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1: C'est à Tel Aviv, midi à Oulan-Bator. Et 4 heures en temps universel. Bonjour Marion Kazanov.
2: Bonjour Arthur Ponchelet.
1: Une nouvelle demi-heure d'actualité avec vous et à la une, la population israélienne divisée sur le plan de paix à Gaza.
2: Le Premier ministre Benjamin Netanyahou a officiellement rejeté ce projet américain en 15 points. Un calcul politique à quelques mois des législatives, quitte à prendre le risque de se lancer dans un bras de fer avec Washington. L'escalade se poursuit au Yémen. Les rebelles houthis poursuivent leur frappe contre les forces gouvernementales et leurs alliés saoudiens. Reportage dans ce journal en Mongolie, pays voisin de la Russie, très dépendant de son or noir et qui subit aussi les conséquences des frappes ukrainiennes sur le pétrole russe. Un défi quotidien pour se déplacer, on va l'entendre. Ce 10 août marque la journée mondiale contre la chasse aux sorcières. Au Ghana, ces accusations coûtent parfois la vie. Des ONG veulent l'inscription d'une loi pour protéger ces femmes. Et puis l'Europe attend un phénomène astronomique rarissime, une éclipse solaire. Ce sera mercredi, une éclipse tout aussi impressionnante que dangereuse pour l'observer. En toute sécurité, il faut des lunettes spéciales. L'impasse à Gaza après le rejet officiel du plan américain pour un désarmement du Hamas contre un retrait israélien de l'enclave. Le Premier ministre israélien a fini par sortir de son silence et exclut tout retrait avant un réel désarmement du groupe islamiste. Benjamin Netanyahou prend ainsi le risque de se brouiller avec son principal allié, le président américain, mais il espère probablement solidifier sa base électorale à quelques mois des législatives. Ce refus net provoque de vives réactions au sein de la société israélienne toujours aussi divisée sur la question. À Jérusalem, Michel Paul.
3: Le couperet est tombé au bureau du Premier ministre à Jérusalem. Aucun retrait militaire de Gaza sans désarmement intégral du Hamas. En rejetant le plan international en 15 points, Benjamin Netanyahou suscite un vif désaccord dans les rues. Shai est un réserviste en permission, venu se rafraîchir à une terrasse de café du centre-ville.
4: C'est une honte absolue, le refus de Netanyahou d'envisager la moindre perspective et de prendre ses responsabilités au lieu de poursuivre ce massacre sans fin. C'est un drame pour des générations.
3: Une impasse politique que certains attribuent directement au choix de stratégie du Premier ministre Gaza, comme le dénonce Roni.
5: Il va tout faire pour faire capoter n'importe quel plan tant que ça sert ses intérêts. Il faut absolument que nous sortions de là-bas tout en exigeant qu'ils soient désarmés.
3: Mais face à ces critiques, la ligne de fermeté affichée par le gouvernement conserve de fervents partisans. Pour Hadi, la sécurité prime surtout.
6: Ma réponse, c'est qu'aucun retrait de l'armée ne doit avoir lieu tant que nous ne sommes pas certains qu'il n'y a plus aucun danger pour Israël. Notre sécurité est prioritaire. Le coup que nous avons subi était trop lourd.
3: Et entre rejet du gouvernement et impératif de sécurité, la société israélienne demeure profondément fracturée face aux suites du conflit. Michel Paul, Jérusalem, RFI.
2: Et cet accord refusé par Benjamin Netanyahou est censé lancer la deuxième étape du plan de paix. Et pourtant, la seule voie à suivre a regretté hier le représentant du Conseil de la paix pour Gaza, conseil créé par Donald Trump. Ce dernier ne s'est pas encore exprimé sur le sujet, mais il a de nouveau abordé la situation en Iran. Le président américain affirme que son pays reste discret pour l'instant et se contente de constater le très mauvais état de l'économie iranienne. Téhéran, de son côté, a durci le ton hier. L'Iran affirme que le détroit d'Ormuz restera fermé tant que Washington n'acceptera pas toutes ces conditions. Un autre conflit prend de l'ampleur dans la région. Les rebelles houthis du Yémen ont revendiqué de nouvelles frappes hier. 11 personnes, civiles et militaires, ont été tuées dans un port contrôlé par le camp rival, à savoir le gouvernement qui est reconnu par la communauté internationale et soutenu par l'Arabie Saoudite. Les rebelles, soutenus eux par l'Iran, ont d'ailleurs aussi frappé l'Arabie Saoudite hier en ciblant une raffinerie dans le sud-ouest. Une escalade donc dans ce conflit gelé par une trêve en 2022, une escalade difficile à enrayer, selon l'envoyé spécial des Nations Unies pour le Yémen, le Suédois Hans Grundberg.
7: Mon travail de médiateur, c'est d'essayer de trouver des solutions là où on ne pense pas qu'il y en a. Et pour l'instant, je dois dire, que c'est un travail assez difficile. Surtout dans la logique où on est aujourd'hui, c'est particulièrement compliqué. On rentre dans une situation où une attaque génère une volonté de riposte qui peut ensuite générer une guerre. Et donc, le défi, c'est d'essayer d'appeler aux parties, de faire preuve à une grande retenue. Ça se traduit en des discussions compliquées, des discussions difficiles que j'ai de chaque jour.
2: L'envoyé spécial des Nations Unies pour le Yémen, Hans Grönberg, propos recueillis par Nicolas Fellmann. Toute la situation dans la région est à suivre minute par minute sur notre direct en une de notre site internet. La Russie dit avoir détruit de nouveaux drones ukrainiens, près de 312 heures seulement, selon le ministère de l'Intérieur. L'Ukraine, dans ses frappes de drones, vise essentiellement le pétrole russe, raffineries, dépôts de carburant, terminaux pétroliers. Avec l'effet escompté, le pays connaît une crise du carburant depuis plusieurs semaines, une crise qui dépasse même ses frontières. Son voisin, la Mongolie, qui importe 95% de son pétrole, subit d'importantes pénuries, rendant le quotidien plus compliqué. Reportage à Oulan-Bator d'Étienne Cholez.
8: Des hommes dorment par terre, sur le trottoir, à côté de la station-service. Shin Bayar, 45 ans, vient de se réveiller de sa sieste sur le béton.
9: Ça fait 3 heures que j'attends ici et je suis tout au bout de la file. Sincèrement, depuis une semaine, je passe la moitié de mon temps à attendre pour remplir mon réservoir.
8: Cette station essence n'est même pas encore ouverte, vide depuis la veille. Mais Sayarna, un chauffeur pour touristes, a laissé sa camionnette toute la nuit devant la barrière. Il veut être certain d'être le premier servi.
10: Tout est galère. Je travaille moins, je perds de l'argent dans la période de l'année où j'en gagne le plus normalement. Là, je dois amener une famille à un mariage cet après-midi. Si le camion d'essence n'arrive pas dans une heure, je vais devoir annuler.
8: Car personne ne sait quand ce camion pourra ravitailler la station essence. Pas même ses employés comme Ron Goro. Elle patiente sur une chaise de camping.
11: On est stressé. Hier, après le passage du camion de ravitaillement, on a vidé les cuves d'essence en moins de 3 heures.
8: Pour éviter les scènes de chaos, le gouvernement mongol a pris des mesures jusqu'au 15 août. C'est 50 000 tugrik, la monnaie locale, maximum par voiture. Ça fait une quinzaine de litres d'essence et un jour sur deux en fonction du dernier chiffre de sa plaque d'immatriculation. Étienne Cholez, Oulan-Bator, RFI.
2: Au Mali, au moins 12 militaires tués dans la ville de San, dans le centre. Les djihadistes du Jnim ont revendiqué cette attaque dimanche dans un camp de l'armée malienne. Ils ont aussi emporté du matériel militaire. L'armée qui affirme que le calme est revenu et qu'elle contrôle bien ce camp. Ce 10 août marque la journée mondiale contre les chasses aux sorcières. Au Ghana, c'est l'occasion de relancer le débat sur la loi contre les fausses accusations de sorcellerie. Il y a 6 ans, une femme de 90 ans en a été victime, elle a été battue à mort. Les ONG attendent donc un texte de loi pour punir ces fausses accusations. C'est le cas de John Azuma, président du Sanet Institute, ce institut de recherche très impliqué sur le sujet. Il doit bientôt rencontrer la ministre du Genre, de l'Enfance et de la Protection sociale du Ghana.
12: Sous le gouvernement précédent, le président avait refusé de signer la loi. Aujourd'hui, avec le gouvernement actuel, le président Mahama avait promis que dès son arrivée, il signerait ce projet de loi. Mais puisqu'il s'agit d'un nouveau parlement, le projet de loi doit à nouveau être examiné par celui-ci avant que le président puisse le signer. Mais aujourd'hui, le président et le gouvernement affirment qu'ils ne veulent pas que ce soit un projet de loi d'initiative parlementaire, mais plutôt une proposition gouvernementale. Je vais donc aller demander à Madame la ministre qui, au sein du gouvernement, est en charge de cette question, qui va la faire avancer et aussi comment pouvons-nous, en tant que société civile, apporter notre soutien et veiller à ce que ce projet de loi soit adopté. Cette loi sera un outil supplémentaire d'éducation, de sensibilisation, mais aussi de dissuasion et permettra de rendre justice aux victimes. Nous poursuivons donc notre travail d'éducation et de sensibilisation qui est très important. Mais nous pensons que si nous disposions de ce projet de loi, cela nous aiderait énormément.
2: John Azuma du Sanet Institute, il répondait aux questions de Wely Diallo. Selon Amnesty International, le Ghana est le seul pays au monde à maintenir des camps de sorcières. Ce sont des villages humanitaires où vivent des femmes accusées de sorcellerie. Ils seront bientôt jugés pour appel à la haine contre les femmes. Ça se passe en France. Une trentaine d'utilisateurs d'une boucle Telegram masculiniste seront jugés à l'automne. Sur ce groupe, donc, des propos misogynes, réactionnaires et qui appellent parfois à la violence. violence. Marika Zadebès et Desli sont passibles d'un an de prison et de 45 000 euros d'amende.
13: Ils étaient plus de 1700 à être abonnés à cette boucle de la messagerie Telegram nommée Femme Blancherie. Ils échangeaient depuis le mois de mars des propos sexistes et misogynes, des photos et des vidéos de femmes dont ils se moquaient. Certains appelaient à la haine envers le sexe opposé. C'est grâce à la veille numérique des espaces masculinistes, spécialement demandée par le parquet de Paris, que l'Office central de la lutte contre les crimes contre l'humanité et les crimes de haine repère ces échanges entre des individus de toutes les régions de France, aux profils variés, mais pour la plupart socialement insérés, des infirmiers, des agents pénitentiaires ou encore des conducteurs de transport en commun. 45 ont été interpellés et placés en garde à vue début juin. Tous reconnaissent des messages problématiques, mais certains parlent d'humour noir ou de simples blagues vulgaires. D'autres se justifient par leur agacement ou les effets de l'alcool. 34 d'entre eux devront s'expliquer devant la justice au mois de novembre. Selon une étude de l'Université de Dublin en Irlande, reprise dans un rapport parlementaire français publié fin juin sur les dangers du masculinisme, sur certains réseaux sociaux, un jeune homme se voit proposer des contenus anti-femmes au bout seulement de 23 minutes de consultation.
2: Et précision signée Marie Casadebé. La Lune s'apprête à voler la vedette au soleil. Après demain, mercredi, le continent européen va connaître une nouvelle éclipse solaire, un phénomène astronomique rarissime. Mais attention les yeux, pour l'observer en toute sécurité, il faut se protéger avec des lunettes spéciales que les pharmacies vendent en ce moment à tour de bras en France, à Rambeng.
14: Pour observer en sécurité l'éclipse solaire, il faut des lunettes de protection spéciales. Dans cette pharmacie parisienne, les lunettes d'éclipse sont bien exposées et les Français en achètent, comme l'indique Ryan, le pharmacien.
15: Pour l'instant, on en a eu quelques-uns qui sont venus acheter pour toute leur famille. Donc à coût de 10 lunettes par personne.
14: Regarder directement une éclipse solaire, c'est dangereux, comme l'explique le docteur Sarah Ayelocher, chirurgienne ophtalmologue à l'hôpital des 15-20 à Paris.
16: Alors, il y a un danger essentiel, c'est tout simplement la cécité, parce que ça peut entraîner la vision d'une tache noire au centre, parce que c'est la macula, le centre de la rétine qui est atteint. On appelle ça plutôt la malvoyance, parce qu'on verra sur le côté, mais on pourra plus lire, plus reconnaître les visages, plus écrire, et donc ça c'est vraiment très grave.
14: Les lunettes spéciales Eclipse sont vendues en pharmacie ou chez des opticiens, mais si vous les achetez sur internet, il faut surtout vérifier qu'elles sont aux normes.
16: En gros, si vous regardez à travers, vous voyez rien. On voit vraiment uniquement quand on regarde le soleil, et il faut quand même vérifier les normes.
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1: Sur le cyclisme féminin.
2: Oui, avec sa victoire hier sur le Tour de France, après le Tour d'Italie le mois dernier, on fera le bilan de la Grande Boucle 2026 dans quelques instants. Israël rejette la dernière feuille de route américaine pour Gaza. Une annonce hier du Premier ministre israélien en campagne à 2 mois et demi des élections législatives. Benjamin Netanyahou qui souhaite aussi adresser un message à son allié américain, on l'entendra. Les États-Unis, dont les attaques contre l'Iran ont fragilisé les stocks de munitions et de certains missiles. Et cela inquiète les responsables de la défense qui demandent donc au secteur de l'armement d'accélérer leur production. Ils tiennent leur grève depuis près de 50 jours pour dénoncer le manque de moyens pour venir en aide aux personnes à la rue à Paris. Les salariés du SAMU social occupent le parvis de leur lieu de travail, furieux des politiques d'austérité et des remises à la rue de personnes vulnérables, des femmes avec de jeunes enfants notamment. En Italie, c'est la fin d'une expérience d'habitat collectif devenue symbole de la lutte pour la dignité humaine à Rome. Les 400 habitants d'un immeuble du quartier de l'Esquiline sont à la rue en pleine canicule. Reportage à suivre. Et puis le punk fête ses 50 ans cette année. Cette musique rebelle née en Angleterre et aux États-Unis en 1976. En un demi-siècle, elle s'est exportée dans le monde entier, on l'entendra.
1: Le Tour de France femme confirme sa montée en puissance.
2: La compétition s'est terminée hier après 9 jours de course, du suspense et au bout, une nouvelle victoire pour une grande figure du cyclisme féminin. C'est finalement la Néerlandaise Demi Vollering qui remporte et largement cette édition. Une deuxième victoire donc sur la grande boucle pour la nouvelle star du cyclisme, par ailleurs déjà vainqueur cette année du Tour d'Italie. Elle a dû batailler sur cette compétition d'année en année depuis la reprise il y a 5 ans du Tour de France. Le niveau progresse, la concurrence au sommet se resserre, mais les écarts restent importants entre les équipes. Anne Dufort-Cornillet pour le bilan de cette édition.
3: Mission accomplie pour Demi Vollering. La Néerlandaise a assumé son statut de favorite en décrochant un second sacre. Après celui de 2023, celui de 2026 a une saveur différente, car 5 ans après la renaissance du Tour de France Femmes, le niveau global s'est resserré, selon la leader de la FDJ, United Suez.
4: C'est fantastique de voir ça. Chaque année, on passe un cap. On voit d'incroyables coureuses et ça me rend fière d'en faire partie.
3: 5 porteuses du maillot jaune en 9 étapes. Jamais le suspense n'avait duré aussi longtemps. Mais derrière les grandes équipes, la situation est plus contrastée, témoigne Léonard Cosnier, directeur sportif de Saint-Michel Préférence Home, Aubert 93.
5: Difficile d'exister sur ce tour-là. Quand on prend les 3 premières du général, ils ont surtout des équipières très fortes. Je pourrais mettre aussi dedans IF avec Kerbol.
3: Une réalité qui pousse Marion Rousse à la prudence. Malgré les appels de certaines athlètes pour une course de 2 semaines, la directrice de l'épreuve préfère attendre.
6: 15 jours, honnêtement, c'est beaucoup trop rapide. On ne travaille pas que pour 5-6 équipes qui sont au plus haut niveau. Là, il y a des formations, il y a une lanterne rouge et c'est des formations qui doivent encore progresser. On y arrivera parce qu'on se ferme la porte à rien, mais il ne faut pas oublier du monde en route.
3: Anne Dufort-Cornillier, sur la ligne d'arrivée, RFI.
7: Merci beaucoup. Au revoir.
1: Dans ce journal également, Lisa, il était censé lancer la 2e étape du plan de paix pour Gaza.
2: Le document en 15 pages du Conseil de la paix de Donald Trump, accepté par le Hamas, vient d'être enterré par Israël, qui l'a officiellement rejeté hier. Le Premier ministre a affirmé que son pays ne signerait pas la feuille de route américaine. Pas question pour l'armée de se retirer de l'enclave palestinienne tant que le Hamas ne sera pas véritablement désarmé, a expliqué Benjamin Netanyahou. Un rejet, bien sûr, politique à 2 mois et demi des élections législatives, mais c'est aussi un message envoyé à Donald Trump, explique David Rigoulet-Rose, chercheur à l'Institut français d'analyse stratégique.
8: En interne, c'est évidemment un message politique, et effectivement une défiance par rapport à la perspective d'un désarmement très hypothétique du Hamas. Alors, il y a évidemment la pression des ministres d'extrême droite, hein, Itamar Ben-Gvir et Bezalel Smotrich, qui d'emblée, de toute façon, rejetaient le principe même de cet accord avec le Hamas. Et donc, il s'agit de montrer de la part du Premier ministre qu'il y a Il n'est pas question de négocier quoi que ce soit. Donc c'est une fermeté qui, de toute façon, est supposée être un préalable électoral, si j'ose dire. Mais sur le fond, il ne faut pas surévaluer le calendrier électoral dans cette prise de position du Premier ministre, même si elle existe, évidemment, fin octobre 2026. Mais en réalité, il y a une distanciation qui est prise par rapport à Washington parce qu'il y a des doutes sur la crédibilité américaine, la crédibilité stratégique pour l'agenda régional. Et donc, ça justifie du point de vue israélien cette intransigeance.
1: David Rigoulet-Rose, interrogé par Nicolas Feldman. Washington, qui dans sa guerre contre l'Iran a renoncé à ses frappes massives depuis début août.
2: Oui, selon certains responsables, les craintes sur les stocks de munitions et de certains missiles au plus bas auraient pesé sur la décision du président américain. Donald Trump dément fermement ces informations, mais certains membres du département de la défense ont envoyé un courrier aux entreprises du secteur de l'armement pour les encourager à accélérer leur production. Guadalavina.
9: La lettre révélée par le Washington Post est signée par Steve Feinberg, le secrétaire adjoint à la Défense. Il demande aux entreprises de présenter dans les 3 semaines des solutions pour, je cite, « réduire drastiquement les délais de livraison d'armes et donc accélérer leur production ». Selon plusieurs rapports, les chaînes d'assemblage tournent pourtant déjà à plein régime. Des cycles de développement de plusieurs années ne sont pas tenables, écrit encore Steve Feinberg. Ces derniers mois, le Pentagone a signé plusieurs partenariats avec des géants du secteur de l'armement, mais aussi des start-up pour démultiplier ses capacités d'approvisionnement. Et il y a urgence. Lors du premier mois de la guerre contre l'Iran, les États-Unis ont tiré plus de 1000 missiles Patriot. Depuis le début du conflit, leur nombre est passé de 2200 à environ 800 et il faudrait 2 ans pour revenir au stock d'avant-guerre, au rythme de production actuel. Même chose pour les Tomahawk et les TAD. Publiquement, Donald Trump assure pourtant que les armées ont suffisamment de munitions, mais selon ses proches, ce sont bien les inquiétudes sur les stocks qui ont conduit le président a écarté tout nouveau bombardement massif de l'Iran. Gwendal Lavina, New York, RFI.
1: À 5h07 à Bamako, dans le centre du pays, où le calme est revenu après une nouvelle attaque des djihadistes du Gnim hier.
2: Oui, c'est le camp de l'armée de sang qui a été pris d'assaut. Au moins 12 militaires ont été tués et les terroristes ont emporté du matériel militaire. Plus de détails avec notre correspondant Serge Daniel.
10: Les assaillants sont arrivés vers le principal camp de l'armée malienne de la localité de Saint à moto, d'autres à pied. Certains étaient vêtus de l'uniforme de l'armée régulière pour se faire passer pour des alliés. Des habitants témoignent, les coups de feu ont commencé ce dimanche vers 5h du matin. Les djihadistes étaient nombreux. Ils sont rentrés dans le camp militaire, ils ont pris possession des lieux. Un bon moment avant de repartir, rapporte un autre témoin. Plutôt furieux, un autre ressortissant de la localité s'interroge « Pourquoi nous n'avons pas les troupes et le matériel nécessaire pour chasser ces terroristes ?» Fin de citation. Au moins 12 militaires maliens ont perdu la vie et le sort de plusieurs autres était toujours incertain dimanche soir. L'armée régulière, dans une déclaration, affirme contrôler le camp militaire. Oui, c'est vrai, mais après le départ des djihadistes, précise un fonctionnaire de la localité qui a suivi de près les événements.
2: Serge Daniel.
1: À Paris, il est 7h08, dans sa banlieue aussi, de plus en plus de personnes se retrouvent à la rue, Lisa.
2: Notamment celles accompagnées par le SAMU social, le principal organisme chargé de leur venir en aide et leur trouver un toit. En cause, la baisse de l'offre d'hébergement et une politique d'austérité pour dénoncer cette situation qui pénalise les usagers, mais aussi les accompagnants. Les salariés du SAMU social sont donc en grève. Depuis 48 jours, ils occupent le SAMU social avec des demandeurs d'hébergement et plusieurs associations. Marine Kéo.
11: Tout part d'une annonce. En juin, le SAMU social rapporte que des économies doivent être réalisées et demande à ses salariés de mettre à la rue certains bénéficiaires. Un non-sens pour Elena, salariée au SAMU social et gréviste depuis 48 jours.
12: Ça a été l'étincelle qui a mis le feu aux poudres. Autant on peut travailler avec des bouts de ficelle dans des conditions très compliquées, on sait pourquoi on le fait. Par contre, si on perd le sens de ce qu'on fait, là c'est plus possible.
11: Entre-temps, la grève a donné lieu à des relogements, mais ces derniers jours, les usagers ont reçu des messages téléphoniques les semant de quitter leur logement. La cause, ils ne sont plus prioritaires.
12: Une femme enceinte de moins de 7 mois de grossesse ne sera pas prioritaire. Un enfant de 3 mois et 1 jour ne sera plus prioritaire.
11: Économiser sur la part des relogés, mais aussi sur les moyens d'action des travailleurs sociaux, un double enjeu symptomatique dans le domaine social, selon elle.
12: Aujourd'hui, nous, ce qu'on dénonce, c'est que nos conditions de vie et de travail sont intrinsèquement liés à nos conditions d'accompagnement.
11: Elena compte mener la mobilisation jusqu'à la victoire pour reloger l'intégralité des demandeurs mis à la rue.
1: Eux aussi sont à la rue en Italie voisine, hein, cette fois depuis un début d'incendie dans leur immeuble d'un quartier populaire de Rome.
2: Des centaines de personnes précaires, italiennes et étrangères, dont 90 enfants, mais aussi des activistes pour le droit au logement. Ils ont été évacués par la police et depuis 2 semaines dorment dans la rue de leur ancien immeuble du quartier de l'Esquiline, malgré les très fortes chaleurs. Une évacuation qui met fin à 13 années d'occupation et d'autogestion menée par le collectif Spintime. L'expérience était devenue un symbole de la lutte pour le droit au logement, violemment critiqué par l'extrême droite italienne, mais défendu par plusieurs artistes et intellectuels de gauche. Les habitants, eux, ont perdu leur toit, mais pas leur soutien. Reportage d'Anne Lenir.
13: Plus de 250 personnes sur les 400 occupants de cet immeuble ont transformé la Via Santa Croce in Jérusalem en dortoir à ciel ouvert. Parmi les tentes installées, l'une, très grande, sert de poste de soins et d'écoute psychologique. Stefano Ricci est pédiatre. Il compte parmi la centaine de médecins bénévoles qui se relaient jour et nuit.
14: Toutes ces personnes se sont retrouvées à la rue sans préavis et les enfants, dès l'âge de 5-6 ans, sont parfaitement conscients de ce qui est arrivé. J'observe des symptômes de dépression, ce qui est effarant, ainsi que des problèmes comme la déshydratation à cause de la chaleur. Cette épreuve laissera des traces indélébiles sur les enfants.
13: Morita, 55 ans, vivait depuis 2013 dans l'immeuble du collectif Spintime avec sa fille puis ses 2 petits-enfants.
15: Nous étions une famille élargie. Les activités de Spintime sont la solidarité sociale, la culture, une école populaire ou encore le soutien scolaire. Il va falloir élaborer la séparation de tout ce qui était développé dans ce grand laboratoire humain.
13: La mairie de Rome a proposé de racheter l'immeuble, mais les négociations avec la société privée qui en est propriétaire sont bloquées, d'où un plan d'urgence de relogement dans des structures laïques ou religieuses. Anne Lenir, Rome, RFI.
1: Et puis entre les structures alternatives, le do-it-yourself, l'anticapitalisme, subversion, liberté maximale, bref tout ça, ça fait partie de la philosophie punk.
2: Oui, le mouvement né de part et d'autre de l'Atlantique est devenu un véritable phénomène il y a tout juste 50 ans, à l'été 76, avec les premiers succès de groupes cultes comme les Ramones, les Sex Pistols, les Clash. Une vraie rupture avec le rock à l'époque, des morceaux très courts, un son brut volontairement peu sophistiqué et des paroles... Une esthétique de révolte en pleine crise économique. Le mouvement s'est depuis élargi et exporté dans le monde entier. Fatou Laure Diouf est allé fouiller dans les bacs de vinyle d'un disquaire spécialisé à Paris. Il fait vivre cet héritage, le Born Bad Record Shop.
16: Bonjour, bienvenue à Born Bad, moi c'est Marc. On a créé la boutique en 99, il y a 27 ans. L'ADN de la boutique, c'est le punk. Le punk, en fait, c'est, on va dire, faire un groupe avec des amis, sans savoir spécialement jouer. C'était impulsif, énergique, avec des textes un peu revendicatifs, contre la guerre, contre le capitalisme, contre la vivisection, enfin plein de choses, la cause animale, etc., la cause féministe.
17: Tu as un exemple d'un groupe qui incarne vraiment cet esprit-là.
16: Crass. C'est un groupe un peu culte, qui a donné naissance à toute une scène anarcho-punk très engagée.
17: En dehors du Royaume-Uni et des États-Unis, ça s'est bien exporté quand même. Est-ce que vous avez des exemples de groupes africains?
16: Je pense à un groupe d'Afrique du Sud. Et est-ce que je l'ai encore? Ouais, voilà. 21 Children. C'est un groupe hardcore punk qui était en tournée là il y a même pas un mois. Here I am at the Looney Bin.
17: Et là, dans les rayons, là, je vois hardcore punk, punkoï, horror punk. Il y a tellement de déclinaisons aujourd'hui. En tout cas, le punk n'est pas mort.
16: Exactement, oui, c'est ça.
2: Reportage de Fatou Laure Diouf et c'est dans les bacs de vinyle punk que se referme ce journal.
1: Et si jamais vous vous réveillez, au moins, bienvenue sur RFI. Merci beaucoup, Lisa Vili.
18: RFI Matin, Clotilde Dumay.
1: Le punk et son héritage incarné dans une version un peu plus dense avec LCD Sound System, ce sera aussi notre choix musical vers 7h50, temps universel. Faut-il suspendre le développement de l'intelligence artificielle? Même les géants de l'IA commencent à se poser la question, notamment après une récente cyberattaque menée par des ordinateurs.
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1: À 8h à Paris, 6h en temps universel. Le journal international. Bonjour Marion Cazanov.
2: Bonjour Clotilde, bonjour à tous.
1: Avec l'escalade au Yémen à la une.
2: Avec de nouvelles frappes des rebelles houthis sur les forces gouvernementales yéménites et leurs alliés saoudiens, l'ONU s'inquiète de la reprise d'un conflit gelé depuis 2022. Un projet de loi contesté en Turquie sur l'avenir des combattants kurdes du PKK. Ces derniers déplorent des erreurs et des lacunes alors que les députés doivent se prononcer aujourd'hui sur ce texte. Les flammes progressent dans l'ouest du Canada. 13 000 hectares ravagés en Colombie britannique où l'état d'urgence a été déclaré le week-end dernier. En Zambie, les derniers jours de campagne avant la présidentielle, campagne très axée sur le coût de la vie. Le bruit et la fureur à Londres, le mouvement punk fête ses 50 ans, mouvement anti-système qui continue d'inspirer les jeunesses du monde entier.
1: Et puis le triomphe de Demi Vollering, on parlera après ce journal de la victoire de la Néerlandaise sur le Tour de France cycliste. Elle a fini par creuser l'écart finalement sur les pentes de la Côte d'Azur. Les Houthis poursuivent donc leur escalade.
2: Le groupe rebelle du Yémen a mené de nouvelles frappes hier. 11 morts, des civils et des militaires dans un port contrôlé par le camp rival, les forces gouvernementales soutenues par l'Arabie Saoudite. Les Houthis ont d'ailleurs aussi frappé une raffinerie saoudienne hier. Les affrontements ont donc repris le mois dernier dans le sud de la péninsule arabique après des années de calme relatif. Et l'ONU s'inquiète, Nicolas Feldman, d'une reprise du conflit.
3: Le cessez-le-feu conclu en 2022 avait offert un répit à la population. La mise en pause d'une guerre dévastatrice de plus de 7 ans.
4: La trêve était la bienvenue.
3: Hans Grunberg est l'envoyé spécial des Nations Unies pour le Yémen.
4: Elle a quand même apporté de grands bénéfices à la population. Des ouvertures de routes, la possibilité de voyager au sein du pays, mais aussi à voyager à l'extérieur du pays. Ça a rouvert l'aéroport de Sanaa qui avait été fermé depuis longtemps.
3: Mais depuis juillet, ce calme relatif a disparu. Les combats ont repris. Les Houthis attaquent les forces gouvernementales soutenues par l'Arabie Saoudite. Ils visent des intérêts stratégiques du royaume. Et les deux camps se répondent désormais par des frappes. Pour l'envoyé spécial de l'ONU au Yémen, jamais depuis 2022, le risque d'embrasement n'avait été aussi élevé.
4: Il est tout à fait clair que le Yémen, aujourd'hui, c'est un pays qui est vraiment au bord d'un retour à une guerre à grande échelle. Là, bien entendu, on rentre dans un mode d'escalade. Elle est dangereuse. Et ces attaques doivent cesser.
3: Éviter cet engrenage, c'est désormais la priorité de l'envoyé spécial de l'ONU au Yémen. Les discussions avec les différentes parties sont difficiles, concède-t-il, mais elles se poursuivent.
2: Et l'Arabie Saoudite, on le disait, a donc été visée par les Houthis, également à plusieurs reprises ces derniers mois par l'Iran. Dans ce contexte, Riyad a signé vendredi un pacte de défense mutuelle avec la Turquie et le Pakistan. Sur la situation en Iran, Donald Trump reste mesuré. On reste discret, dit-il aux médias en ligne Axios, ce qui tranche avec les menaces proférées ces derniers jours contre Téhéran. Le président américain affirme qu'il se contente de constater le très mauvais état de l'économie iranienne. Téhéran a durci le ton hier et ne compte pas rouvrir le détroit d'Ormuz si Washington n'accepte pas toutes ces conditions.
1: Washington qui doit aussi faire face au nom de son allié israélien.
2: Puisque Benjamin Netanyahou a refusé hier le projet américain pour Gaza et qui prévoit un désarmement du Hamas contre un retrait israélien de l'enclave. Pas encore de réaction à la Maison Blanche, mais le Conseil de la paix créé par Donald Trump affirme que cette feuille de route présentée il y a quelques jours est la seule issue possible.
1: C'est un lent processus de paix en Turquie.
2: Entre les autorités et le PKK, le parti des travailleurs du Kurdistan. Un processus de négociation avait été lancé en 2024. Il avait été marqué par l'annonce un peu plus tard de la dissolution de la guérilla kurde. Le Parlement planchait depuis sur l'avenir de ses combattants avec un texte de loi très attendu. Il représente un premier geste concret de la part des autorités d'Ankara. Ankara, où vous êtes en ligne, on retrouve notre correspondante Céline Pierre Magnani. Ce texte, Céline, ne fait pas l'unanimité. On va le voir d'abord. Que dit concrètement ce projet de loi?
5: Alors c'est un texte plutôt court, Marion, 12 articles qui tiennent sur quelques pages. Cette loi cadre propose une suspension des poursuites pour les militants accusés d'appartenir au PKK ou d'en faire la propagande. Ils bénéficieront d'un sursis de 5 à 10 ans qui conduira à l'abandon des poursuites en cas de non-récidive. Les membres de l'organisation accusés d'homicide seront quant à eux exclus de l'amnistie. Les dispositions concerneraient entre 5 et 7 000 personnes, hein, les combattants positionnés au nord de l'Irak d'abord, les membres de l'organisation en exil en Europe et les personnes emprisonnées en Turquie.
2: Et comment a été accueilli ce projet de loi ?
5: Alors c'est avant tout une loi de désarmement et elle a été critiquée par l'opposition à plusieurs égards. Le texte a été rédigé en coulisses sans la participation des partis d'une part. Il reste très général et confirme l'approche sécuritaire adoptée par le pouvoir depuis le début du processus. Et en effet, à aucun moment il n'est question de justice réparatrice, alors que le conflit a fait plus de 50 000 morts, essentiellement kurdes. Enfin, contrairement aux demandes répétées du parti pro-kurde du DEM, aucune disposition n'est prévue pour le leader emprisonné du PKK, Abdullah Öcalan. Le texte devrait sans surprise être adopté au Parlement aujourd'hui et le processus de réintégration débutera une fois sa publication au journal officiel qui devrait arriver à l'automne.
2: Céline Pierre Magnani, correspondante de RFI à Ankara.
1: Au Canada, les flammes continuent de ronger la Colombie-Britannique.
2: Des brasiers d'une violence inouïe dans cette province de l'Ouest. Plus de 20 000 personnes ont été évacuées depuis vendredi. L'état d'urgence a été déclaré ce week-end. Le feu poursuivait encore sa progression ces dernières heures et la gendarmerie a confirmé un décès lié à ce sinistre, Nafia Libert.
6: Elle avait 80 ans et vivait dans les collines de l'Okanagan, dans l'Ouest canadien. Vendredi soir, elle tente de quitter sa maison avec un proche alors que les flammes se rapprochent. Mais elle meurt subitement avant d'être mise à l'abri. La cause exacte de son décès reste à établir, mais ce drame donne aussi la mesure de la vitesse du feu puisque l'incendie, baptisé Bald Range, n'avait été signalé que 8 heures plus tôt avant de devenir complètement incontrôlable. Aujourd'hui, il s'étend sur plus de 130 km carré dans cette région touristique et viticole de Colombie-Britannique. Sur son passage, il a forcé plus de 20 000 personnes à fuir en un week-end. Maisons, granges, vergers et vignobles ont aussi été touchés. Impossible encore d'en mesurer précisément les dégâts. Par endroits, le feu embrase la forêt jusqu'à la cime des arbres et rend toute intervention trop dangereuse. Un feu d'une violence extrême, explique Erin Cathrall du service des incendies de Colombie-Britannique.
7: Le feu devient si violent qu'il projette des braises jusqu'à 1 km devant les flammes, déclenchant d'autres foyers. Dans ces conditions, les pompiers ne peuvent plus l'attaquer de front sans risquer d'être encerclés au péril de leur vie.
6: De nouveaux orages sont attendus avec le risque que la foudre déclenche d'autres incendies, tandis que la Colombie-Britannique, placée en état d'urgence, tente d'organiser l'accueil de milliers de sinistrés. Nafia Libert, Montréal, RFI.
2: Plus de 4 millions d'hectares ont brûlé au Canada depuis le début de l'année. Ces incendies sont intensifiés par le réchauffement climatique d'origine humaine. Le pays, d'ailleurs, se réchauffe deux fois plus vite que le reste de la planète.
1: Le reste de la planète, où il fait quand même déjà très chaud.
2: Et la chaleur en Europe occidentale a atteint un niveau record cet été. La période juin-juillet a été la plus chaude jamais enregistrée. C'est ce que dit ce matin le service européen Copernicus. Copernicus qui ajoute également que les températures des océans mondiaux ont atteint aussi un niveau record pour le mois de juillet.
1: 8h08 à Lusaka, la Zambie, à 3 jours de l'élection présidentielle.
2: Scrutin législatif également pour ce pays de 22 millions d'habitants, enclavé d'Afrique australe. Deuxième producteur africain de cuivre derrière la RDC, 14 candidats sont en lice. Mais la compétition se joue surtout entre le président sortant et le chef de l'opposition. Avec une campagne, Judith Renaud, largement centrée sur le coût de la vie.
8: La présidentielle zambienne se résume à un duel entre le président sortant, Hakainde Hichilema, et le leader de l'opposition, Brian Mundubile. Le premier tente de mettre en avant son bilan et promet de poursuivre les efforts engagés, comme l'explique Bizek Djoubé-Piri, professeur d'histoire politique à l'Université de Zambie.
9: Je pense que son parti met en avant le fait qu'à son arrivée au pouvoir en 2021, la dette publique de la Zambie était colossale et il a réussi à restructurer cette dette. Ce n'est pas quelque chose que les Zambiens peuvent ignorer, c'est une réalité.
8: Malgré tout, le coût de la vie reste élevé et l'opposition en a fait son cheval de bataille. Elle s'est unie tardivement autour de Brian Mundubile, un ancien député du Front patriotique.
9: Après l'arrivée au pouvoir du Parti unifié pour le développement national en 2021, l'opposition, le Front patriotique, qui dirigeait le pays avant 2021, s'est pratiquement effondrée après sa défaite. C'est pour ça que quand la figure de Brian Mundubile a émergé, plusieurs petits partis d'opposition qui n'étaient pas assez puissants et plusieurs figures du Front patriotique ont décidé de former une alliance avec lui.
8: Après des tensions entre leurs partisans, les deux candidats ont appelé au calme et à l'unité pour des élections pacifiques.
2: Judith Renouf.
1: En Pologne, la population divisée sur le sort des réfugiés ukrainiens.
2: Avec une vague de xénophobie contre ces personnes qui ont fui la guerre sur leur territoire, plusieurs d'entre eux ont été agressés ces dernières semaines en Pologne. Alors hier, au contraire, des centaines de personnes ont manifesté leur soutien à ces réfugiés ukrainiens. Des manifestations ont été organisées dans plusieurs villes, dont Varsovie. Adrien Sarla y était.
10: Quelques rapides coups de peinture bleue et jaune pour qu'apparaisse un message de soutien aux couleurs de l'Ukraine.
11: Ceux-là seront secs dans 2 minutes. Vous pouvez les prendre.
10: Assis devant ses pancartes, pinceau à la main, le dessinateur Bartłomiej Kiełbowicz espère faire passer un message de solidarité.
11: Sous l'effet de la propagande, des trolls russes et de la désinformation, les Polonais sont de plus en plus réticents et hostiles. Alors on assiste à une vague de violence massive contre les Ukrainiens. Et ça me rend très triste. Et ça me fait honte.
10: Natalia vit en Pologne depuis 16 ans. La babouchka de 62 ans se dit réconfortée en constatant que tous les Polonais n'ont pas tourné le dos aux Ukrainiens.
12: Maintenant, quand je parle ukrainien dans les transports en commun, par exemple, je jette un œil autour, car on ne sait jamais si ça ne plaît pas à quelqu'un, on sait qu'on risque de se faire frapper.
10: Catholique pratiquante, Isabella, elle, dit ne pas comprendre l'attitude de ses compatriotes.
13: C'est étrange car les Polonais se disent chrétiens, mais ils ne voient même pas l'obligation chrétienne qui consiste à aider les gens qui fuient les bombes et qui ont trouvé refuge dans notre pays.
10: La semaine dernière, l'opposition nationaliste a proposé de déporter vers l'Ukraine tous les hommes ukrainiens sans emploi et en âge de se battre. Adrien Sarla, Varsovie, RFI.
1: Et puis c'était il y a un demi-siècle, Marion, dans la torpeur de l'été londonien, le fracas d'un tout nouveau mouvement.
2: Le punk, contre-culture rebelle, anti-bourgeoise, des revendications politiques criées par des groupes emblématiques, The Clash, les Sex Pistols. 50 ans après, donc, le vacarme punk résonne toujours à nos oreilles, même si la musique s'est transformée et surtout mondialisée. Olivier Roger.
14: À l'été 1976, au Roxy Club de Londres, les Sex Pistols, avec Johnny Rotten et Sid Vicious, moquent la reine d'Angleterre et qualifient son régime de fasciste. Le punk est né d'une flamme qui brûle encore, celle de la contestation et de la rébellion, anti-autoritaire, anti-conformiste, anti-consumériste et anti-hippie. Les crêtes iroquoises qui apparaissent sur les têtes sont un défi aux cheveux longs des hippies. Le punk, c'est le sale gosse qui n'aime rien et remet en cause le système sans prendre de gants. Musicalement, c'est bruyant, libérateur comme un cri de colère. Un cri qui résonne des deux côtés de l'Atlantique, les Stooges et les Ramones aux États-Unis, les Sex Pistols et les Clash en Angleterre, Asphalt Jungle en France et Nina Hagen en Allemagne. Le mouvement rejette le système, ses festivals, ses labels et ses fanzines sont indépendants. Avec le temps, punk est devenu un terme ambivalent, à la fois positif et négatif, mais qui toujours fait frémir. Un demi-siècle après, le mouvement punk continue d'inspirer les jeunesses bouillonnantes du monde entier. Madagascar ou l'Afrique du Sud comptent des dizaines de groupes punk, comme TCYF, un groupe né à Soweto.
2: RFI en mode punk ce matin. Clotilde, on va continuer de célébrer les 50 bougies du mouvement.
1: Eh ben oui, parce que ça a inspiré, hein, notamment LCD Sound System, le groupe américain qui sera notre choix musical. Ce sera vers 7h05.
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1: À tous les auditeurs de Radio Campus Tour, c'était Grand Corps Malade, à bientôt.
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Obscur, c'est en fait une organisation de groupes à travers la France qui lutte pour que le sombre l'emporte sur le clair. C'est-à-dire en fait, depuis très longtemps, on a cru que ce qui était beau était lumière. En fait, la nouvelle force jaillit de l'ombre, des gens qui sortent de l'ombre.

0: ces dieux n'ont vraiment pas compris où la puissance du côté obscur. Montre-leur maintenant.
1: Ça va pas du tout. D'après nos renseignements, on devait avoir affaire à un type tout seul. Mais là, on a un commando d'experts.
2: Scratchin'.
1: Mon contact à Washington dit qu'on n'a pas affaire à un élève, mais qu'on a affaire au professeur. Quand l'armée monte une opération qui doit pas échouer, c'est à lui qu'ils font appel pour entraîner les troupes, d'accord? C'est le genre de type qui boirait un bidon d'essence pour pouvoir pisser sur ton feu de camp. Ce mec-là, tu le largues au pôle Nord, sur la banquise avec un slip de bain pour tout vêtement, sans une brosse à dents, et demain après-midi, tu le vois débarquer au bord de ta piscine avec un sourire jusqu'aux oreilles et les poches bourrées de pesos. Ce type-là est un professionnel.

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0: Donc ici, t'as juste un petit bois, là. Juste, on est vraiment pas loin de l'entrée. Et du coup, ici, c'est là, les lampadaires éclairaient pas du tout ici. Ça faisait vraiment une zone noire ici. Fait que t'avais un peu éclairage ici, un peu d'éclairage en bas. Mais là, quand t'arrivais là, t'étais dans le noir, juste à côté de l'entrée. Et du coup, des fois, il y avait 4-5 garçons, 4 enfants comme ça. Voilà, quoi. Du coup, tu te mets là, tu vois, t'es dans le noir, et puis tu vois un peu qui arrive, qui est là. Si c'est des gens que t'as pas envie de voir, tu t'éloignes discrètement, ils te voient pas. Tu peux déjà être un peu nu, sans être trop exposé.
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0: On se connaît depuis 2019 et on s'est rencontrés autour d'un atelier que j'animais à l'époque où j'étais salarié, et c'était prendre soin de soi, prendre soin de ses partenaires quand on fait le choix de baiser son capote en 2019.
2: Ça a accroché quasiment dès le moment où on s'est rencontrés, quoi. Et une complicité qui a commencé.
0: Nos premières rencontres, nos premiers dates ensemble, on se calait, il venait à la maison, petit pack de bière, on discutait ensemble, on buvait des bières tout en répondant sur les applis, les sites, aux sollicitations, et puis des fois y a quelqu'un qui vient et du coup ça fait un trio. Ou alors, je suis chez moi en train de draguer, lui il est au boulot, il est 17h, il y a un mec qui vient à la sortie du boulot pour coucher avec moi, et je lui envoie un petit texto, je suis avec un gars, si tu veux passer chez moi.
2: Dès le début qu'on s'est rencontrés, je me suis dit, ah mais c'est pas totalement un garçon. Pour moi, ça c'était flagrant en fait. Et assez rapidement, elle fait sa transition. C'était un moment de... vraiment de grande nouveauté pour moi, parce que je m'étais jamais imaginé en fait relationner avec une femme trans. Comme moi à la base je suis vraiment branché mec, donc c'était ça aussi, cet inconnu que je savais pas comment ça allait se passer, et puis cet étonnement de me dire waouh, mais elle me plaît toujours autant en fait. Et avec ce côté, oui, un peu marrant, de moi j'ai transitionné il y a plus de 20 ans. Et donc elle qui transitionne pendant le confinement. Donc c'est ce truc marrant où souvent, ça lui arrive souvent d'oublier que je suis trans.
0: C'est un mec qui a la quarantaine passée. C'est un garçon très vieux, viril physiquement, très poilu, avec une barbe, tête rasée, chauve. Un mec trans qui a développé une grosse culture PD, quoi. Tout un imaginaire sexuel et porno qui l'a enrichi. Je pourrais dire que c'est un passionné du cul. C'est ce qui m'a beaucoup plu aussi chez lui.
2: Et on avait des fantasmes sexuels très très similaires. On avait vécu des expériences sexuelles très similaires. C'était quelqu'un qui était vraiment... j'allais dire vraiment pédé, dans le sens aussi que je pouvais connaître. On avait un peu eu les mêmes lectures.
0: Aussi, on s'est aussi rencontrés autour de stratégies de santé sexuelle commune et du multipartenariat. Ça, c'est clair. Le plaisir d'aller cruiser ou draguer sur les applis. Et du coup, ouais, des moments assez chouettes qui m'ont fait beaucoup de bien dans ma sexualité. C'était la première fois que je vivais une sexualité avec un partenaire régulier et qui se développait, du moins qui prenait des formes très différentes. Et c'était super plaisant, ça.
2: Je me sens vraiment dans une dynamique très égalitaire avec cette personne. Donc j'ai envie de continuer à fréquenter cette personne, et j'en tombe amoureux. Comme on dit, c'est l'amour de ma vie actuelle. Pour moi, être avec elle, c'est vraiment essayer de faire cet exercice, de vraiment me mettre à nu en fait avec quelqu'un, arriver à me dire je suis avec quelqu'un avec qui je peux vraiment essayer en fait de me livrer en fait, même si c'est pas toujours facile.
0: Il y, n'y a pas que ça dans notre histoire. Il y a aussi une histoire amoureuse et sexuelle et un couple, quoi.
2: Une espèce de compagne de route rencontrée par pur hasard et on s'accompagne l'un l'autre dans une très grande confiance dans ce qu'on peut partager l'un à l'autre.

0: Voilà le petit trou.
1: Ça fait longtemps que je ne suis pas allé. C'est sur cette terre que je m'étais fait sucer par un mec qui avait pris un bonbon à la menthe extrêmement fort, juste avant de me sucer. Et du coup, ça m'avait fait des sensations assez incroyables.
0: Ah ouais, le trou là.
1: Un trou ici aussi.
0: Ouais.
1: C'est plus du tout entretenu. À l'époque, on pouvait descendre un peu. Voilà. C'est quand même pas très discret. Et sinon, il y a le à l'autre bout. Et là, bon, on voit quelques emballages de capotes. Mais voilà, pas grand chose. C'est aussi pour ça que ça, j'ai surpassé. Il n'y avait pas trop d'activité pour le mettre là-bas. Le petit tour qu'on a fait, ou alors quand on lit un peu les commentaires, il y a plein de lieux en fait qui ont été, c'est quasiment dans toute la France quoi, plein de lieux quoi, les gens témoignent que c'était vivant, et depuis qu'ils ont mis soit des gros rochers devant les parkings, soit qu'ils ont tout rasé, soit voilà.
0: Soit la police qui vient verbaliser pour stationnement ou juste pour intimider
1: les passants. C'est là qu'il y a encore des clients à la fellation gratuite. Voilà, on voit, avec la nôtre, ça fait 4 véhicules. Donc que des garçons seuls.

0: Moi j'ai commencé en lieu commerciaux, même si j'allais dans les lieux gratos et ou 5 euros. Non, je crois que c'était gratos et il y en avait un autre à 5 euros. Et c'était en 2003, quand je vivais à Paris. Ouais. Et la toute première fois que je suis allé dans ces lieux, j'avais un partenaire, un sex friend, et du coup je lui ai dit mais vas-y, sors-moi. Donc j'ai été accompagné la première fois. C'est moi qui l'ai tanné pour qu'il m'emmène. Je lui ai dit ouais, tu sais, je suis blasé d'aller là-bas et tout. S'il te plaît, oui, j'ai. Bon, ok. Ok, tu veux? Allez, je t'emmène. Et on arrive dans la backroom en bas. On s'est pas arrêté boire un verre à l'étage, hein. On est allé dans la backroom, mais là, ça a été. C'était fou, quoi. C'était fou. J'avais mille fois imaginé, mais jamais pu me représenter ce que c'était, ce mélange des odeurs, des cordes, tout ça. Et puis cette sexualité-là, quoi. Enfin, je. Et puis c'était à Paris, il y avait quand même une population plutôt jeune par rapport à certains lieux qu'on. Et du coup là il y avait deux neuskis qui étaient en train de se prendre un skin. C'était fou quoi. C'était, tu vois, 2003, beaucoup de crânes rasés dans le milieu. Une esthétique très. C'était ouf quoi. Il baisait sans capote en 2003, t'imagines. J'étais là, voilà. C'était tellement d'interdits en même temps, tellement de trucs que je voyais. C'était fou quoi. Un niveau d'adrénaline de fou, quoi. Enfin, il y avait tout plein de flux qui se mélangeaient en moi, de peur, d'interdit, de tout ça, enfin. Puis mon sex-friend était très beau aussi. 1m90, il boitait un peu, tu sais, il avait un petit problème à la hanche. Très fin, tout dégingandé. Pour moi, la sexualité est beaucoup plus simple là-dedans que. Bon, il n'y a pas Grindr, il n'y a pas tout ça. Il y avait MSN. Et c'était vraiment beaucoup plus simple. Donc après, c'est ça qui m'a emmené. C'était le désir de rencontrer des garçons, c'était ça. Et puis le fait que j'étais pas du tout à l'aise avec la drague, la séduction, tout ça. Donc du coup, là, au moins, j'accédais à ma sexualité. Ma sexualité pour laquelle je m'étais battu d'avoir, de pouvoir vivre, quoi. Je pars de loin dans la sexualité, hein. J'ai vraiment. J'ai pas été élevé par une famille catho, mais ça y ressemble en version athée, quoi. Donc, ce rapport au corps, il était pas simple à acquérir, quoi. À m'autoriser, quoi. Donc, c'est. Ouais, je me souviens que de bribes, quoi, de couleurs, de trucs, de. Puis la tête de ces deux gars, et le troisième, quand il relève la tête, comme ça. Ouh, il était beau comme des cœurs. Si je dis pas de bêtises, cette table, elle était derrière toi, elle était de l'autre côté, là où il y allait roncer le truc. Elle était de ce côté-là. Et sur cette table, j'ai fait j'ai réalisé un de mes fantasmes. Et c'était. Je suis arrivé vers 11h le soir. Et j'étais en short de sport, sans culotte, rien. Juste avec une veste zippée. Et du coup, je suis arrivé. Je suis passé devant le petit bois là. J'ai croisé quelques regards. Je suis monté. Je suis monté en haut là, des fois il y a des gens qui attendent. Je suis redescendu, donc il y a du monde qui commençait à bouger, qui a rebougé à chaque fois qu'il y a quelqu'un qui rentre. Souvent il y a des mouvements à nouveau, quoi. Surtout quand t'as moins de 40 ans, quoi. Et du coup, je suis venu, je me suis mise à plat ventre sur la table comme ça, j'ai baissé mon short et j'ai attendu, quoi. Et voilà, mais c'était la première fois vraiment que je me mettais à dispo comme ça, dans l'inconnu. Voilà, avec du monde autour, et c'était un de mes fantasmes, et voilà. Parce que ce que moi je venais chercher dans des zones comme ça, c'est plutôt de réaliser certains de mes fantasmes, comme l'exhib ou pas mal de choses, et notamment ça, une mise à dispo, ça a été moi. Voilà, j'avais le cœur, il me décollait la cage thoracique de la tête, ça avait déjà. J'étais. Voilà, et je ne vous dis pas la suite.
1: Et toi, Jean ?
2: J'avais 15 ans et j'avais repéré qu'il y avait un lieu de drague, en fait, dans un parc. Pas trop trop loin de chez moi. C'était une espèce de grotte artificielle, près d'un mini lac, et j'avais remarqué il y avait des préservatifs, des mouchoirs par terre, et j'y pensais, et du coup j'ai attendu qu'on me retire mon appareil dentaire, et j'y suis allé un soir quand mes parents étaient partis en week-end. J'y suis allé parce que c'était ce truc de ce désir, en fait, ce désir d'approcher des garçons, de coucher avec des garçons, et ce truc d'être d'avoir cette peur et cette excitation, ce truc de se sentir en feu, en fait, mais d'être terrorisé, surtout que j'avais pas mis mes lunettes alors que je suis myope, et du coup je voyais pas spécialement. Donc tu vois, le mec s'approche et puis tu dis « Ah ben, j'ai pas du tout envie qu'il m'approche, en fait. » Je me souviens, je vais un peu dans la grotte, tout ça, il y a un mec qui m'aborde. C'était un jeune, il m'avait dit qu'il avait 21 ans après. Et donc il me demande « Qu'est-ce qui m'intéresse ?» Je lui dis « Ah, j'ai jamais sucé de mec. » Et du coup, on est allé dans un coin du parc, tout ça. Je sais pas si c'est du courage, c'est un peu ce truc où tu te dis mais j'ai ce désir en moi et donc j'y vais, même si ça s'est pas toujours très bien passé, même si a posteriori des années après je me dis mais je sais pas comment en fait j'étais vu par ces gars, parce que je me dis j'avais l'air du coup très très jeune en fait, tu vois, je sais pas quel était le désir en fait des garçons pour moi. Il y en a certains avec qui j'ai pu discuter, il y en a deux trois qui j'ai pu dire que j'étais trans. Tout doit dire, il y avait que ça, j'avais très envie en fait, très envie de garçon. Je voyais pas d'autre alternative de toute manière. J'étais trans au lycée, collège-lycée, j'avais pas spécialement d'amis. J'avais tenté de me rapprocher de l'asso LGBT local, mais ils savaient pas quoi faire en fait, de qu'est-ce que tu fais d'un ado trans et gay à la fin des années 90. Donc j'étais beaucoup resté dans mon coin, et surtout que pour les médecins on disait « Ah ben les hommes trans c'est extrêmement rare », ils disaient une personne sur 100 000 », et moi j'étais là « Ah ben dans la ville dans laquelle j'habite il y a 100 000 personnes, donc du coup je suis seul en fait ». Pour les lieux en extérieur qui sont un peu agréables, ouais, ce sentiment de liberté, de plaisir en fait, de faire l'amour dans la nature, surtout s'il y a du soleil, et encore plus si on est totalement nu, quoi. C'est vraiment comme si on était vraiment perdu dans la nature sauvage, seul au monde, avec juste quelques personnes autour, aussi dans une optique de sexe ou libertine potentielle. Ouais, je trouve ça assez fou, ouais, ce truc de pouvoir faire l'amour en pleine nature, sentir le soleil. Et du coup pouvoir faire des fois pouvoir crier, ou du coup des fois devoir se taire ou pouvoir faire des trucs duros sans se soucier de rien, quoi.
0: Et du coup en fait tu t'arrêtes, tu regardes ce qu'il y a, tu te promènes, il y a quand même ce truc, voilà. Pourquoi aller se promener avec les hétéros au bord de l'eau alors que tu peux te promener dans une belle forêt avec des garçons et des gens qui ont cette culture de sexe et culture PD, quoi. Donc on va tout le temps à la plage naturiste parce que c'est moins violent visuellement,

0: c'était cool de traiter.
1: Voilà, normalement on marche ici un petit kilomètre et on tombe, voilà. Et là en fait il y a des fils partout, tu vois.
2: Ma pratique du cruising était vraiment liée au fait d'être en couple. Et c'est vraiment quand on s'est rencontrés que très rapidement on est allé ensemble en sauna en particulier et puis en plage nat et sur les aires de repos.
0: Donc on était pas repoussé.
3: Oui, oui.
0: Hein, c'est pas pour chasser les PD, c'est vraiment pour trouver la dune.
2: Parce que moi, je trouve que ça me rassure en fait beaucoup plus d'y aller avec une autre personne. Du coup, je me repose beaucoup sur elle quand on est sur les lieux en extérieur pour faire le premier pas. Parce que je me dis, ah, elle connaît mieux les codes. Et puis, à la base, je suis le genre de personne qui fait de l'anxiété sociale. Donc je vais avoir du mal à aborder les gens, me lancer. Donc c'est très, c'est plus facile pour moi de me reposer sur quelqu'un d'autre pour commencer à faire les approches en fait sur un lieu de drague. Et ça fait aussi, du coup, si on est deux, c'est-à-dire qu'on peut commencer à être sexuel l'un avec l'autre et ce qui peut amener à ce que d'autres personnes en fait se joignent à nous aussi.
1: Et là, il y avait eu un gars là, qui était venu sur le parking.
2: La première fois, on était rentrés ensemble en fait, dans le lieu, dans la mini forêt. Et en effet, je crois pas qu'on avait couché avec des mecs.
1: Non, non.
2: C'est ce truc où des fois, en fait, en effet, on est ensemble et on commence du sexe ensemble et ça attire un ou des mecs. Et des fois, on commence du sexe ensemble et il n'y a absolument rien qui se passe.
1: Bah là, il y avait un gars qui était venu, mais on n'avait rien fait avec lui.
2: Là, c'est ça.
1: Ça ne nous plaisait pas.
2: Ouais.
1: Donc il y a eu ça quand même assez vite. Après, il y a eu le confinement, là c'était mort. Puis après, sortie de confinement, je crois qu'on est allé à la plage ensemble, qu'on a fait.
2: On était allé en sauna ensemble à une époque où on s'était dit il ne faut pas qu'on couche ensemble. Et du coup, c'était le truc où on s'était dit mais est-ce que c'est crédible en fait d'aller au sauna ensemble en se disant qu'on ne va pas coucher ensemble ?

0: Normalement, tu croises toujours des gens qui vont, des gens qui repartent. Comme ça, on se croise. Alors, du coup, on est quand même sur une échelle d'âge assez élevée. Hein. Très régulièrement, tu avais, enfin, à chaque fois, hein, tu auras des gens de la trentaine. Au début, il y avait quelques couples hétéros aussi. Normalement, au début, là-bas. Donc là, ça correspond à ici. Et puis plus tu avances, plus c'est gay. Du moins qu'il n'y a plus du tout de mixité de genre. Sauf quand je viens. Et du coup, après, il y avait quand même pas mal de gens, la trentaine, la quarantaine. Mais sinon, on est sur au moins la moitié qui ont plus de 50 ans. Et un bon quart qui a plus de 60.
1: Bonjour.
2: Bonjour. On aime beaucoup en fait voir l'un et l'autre sexuel avec d'autres personnes, nous-mêmes nous montrer à d'autres. Donc ça a été, on a eu une période où on est allé à plusieurs endroits comme ça, ou sur les plages nettes.
0: Ouais. Oh, l'exhib à Kerema là qu'on a fait. Mmh. Ouais, même nous on fait l'amour en exhib. On était dans des dunes là qui sont assez folles. C'est un endroit avec une belle richesse ornithologique. Et du coup, on était posés. Il n'y avait pas grand monde ce jour-là parce qu'on arrive souvent tard parce qu'on n'aime pas trop le soleil, le gros cagnard. Bon, on se caresse tout le temps quand on est à poil, même quand on est habillé. Il y a un mec qui vient, qui passe un peu, et du coup il nous dit non, j'ai pas envie de, du moins par geste, hein, non, j'ai pas envie de participer. Et du coup on a fait l'amour, c'était trop bon quoi. Et le mec restait et d'être regardé comme ça, d'être offert à quelqu'un qu'on connaît pas et qui était plutôt plaisant, hein, mm-hmm. en plus. Donc, du coup c'était super super excitant et je crois que j'avais jamais fait ça avant, hein, je crois. Et du moins avec que des personnes qui me plaisent. Et le public et la personne avec qui je fais l'amour. Et du coup, et puis cette connivence pas de couple, mais de ce partenaire amoureux. Et voilà. Et le mec en partant nous avait fait un petit pouce en l'air comme ça avec un grand sourire et tout. Une fois qu'on a. Que j'avais joui quoi, que j'avais hurlé même. Et du coup le mec avait fait un petit pouce comme ça, super et tout. Enfin vraiment c'est une très belle relation sexuelle aussi, cet exhib, ce truc là quoi.
2: Je pense que souvent ça se voit en fait qu'on est attaché l'un à l'autre. Et qu'il y a beaucoup de gens, je pense, à qui ça plaît, en fait, de voir dans des lieux de sexe, en fait, des choses qui peuvent être vraiment de l'ordre de l'amour et de la douceur et de la complicité. Quelque chose de moins désincarné que ce qu'ils peuvent voir à d'autres moments, quoi.
0: J'ai fait une transition, donc... De pédale à transmeuf et du coup je me considère toujours comme pédale, j'ai toujours une sexualité pédée, ma sexualité elle a pas changé, bien que quand même un petit peu, mais par contre voilà, je suis plus du tout considéré par la plupart des gens comme pédé quoi.
2: Avant sans transition, il y avait ce côté très confortable de je vais en sauna, je fais déjà partie du coup de ce monde sexuel gay là. C'est, je suis déjà avec quelqu'un, je suis déjà avec un garçon et on va en inviter d'autres en fait à nous joindre. Ça, je trouvais que ça, en y repensant, je me dis ah ça m'aidait à me fondre dans la masse ou pareil, j'étais pas juste un mec trans, j'étais mec trans déjà avec quelqu'un.
0: Il y a quand même une vision qui est partagée entre lui et moi, qui est la sexualité comme culture, quoi. Quand je dis une culture PD ou PD, c'est des pratiques sexuelles, des dynamiques sexuelles quand même, quoi. Je peine à imaginer une culture PD sans cette sexualité, quoi. Sans, j'ai besoin de défendre l'idée que la culture PD est une culture sexuelle, quoi. Avec des actes sexuels, des pratiques sexuelles et des techniques sexuelles. Et du coup, si je défends ça, c'est que être PD, c'est une identité et puis des pratiques, bah, moi, je vais me faire complètement effacer de ça et je ne pourrai plus défendre le fait que j'ai légitimité à continuer à dire à des garçons PD que je les désire et que si ça le fait, bah, on pourrait coucher ensemble et avoir du sexe ensemble. Or, si ça devient qu'une identité de garçon qui kiffe des garçons, et ben moi je m'identifie plus comme garçon, je m'identifie comme pédale, comme PD, comme pédale hormonée. Et mais du coup, bah ça me fera, ça m'effacera et voilà.
2: On est retourné en sauna l'été du déconfinement. Et commencer à apparaître ce questionnement sur est-ce qu'elle va être acceptée en sauna gay. Et c'était se demander un peu à quel degré de transition physique, quel degré d'androgynie ou non, de féminité ou non, va être acceptée en fait dans un sauna. Et pour moi, la question se pose moins une fois qu'on est rentré à l'intérieur, mais plus à l'entrée en fait, comment l'employé va réagir. Et il y a juste une fois où dans un sauna à l'entrée à Clermont, le gars nous a dit « Ah, mais vous savez que c'est un jour que c'est réservé aux garçons ?» Je pense que c'était encore à une époque où elle ne se rendait pas compte en fait, qu'elle pouvait être perçue en fait, comme une meuf cis. Et donc, c'était bah, de dire au gars bah, « Oui, nous, ça nous intéresse en fait, ce que vous nous proposez, ce que vous nous dites. » et puis, voilà, je suis trans, tout ça.
0: Plus ça allait, plus mon corps changeait. Et donc, du coup, là, ça a posé des questions sur, justement, on devenait deux personnes trans. Et donc, du coup, ça créait des enjeux différents que... deux PD6 ensemble, quoi. Un PD stealth, un PD trans qui passe, du moins, et un PD6, quoi.
2: Peut-être aussi que, avant qu'elle transitionne, donc il y a moi qui étais trans, c'était juste moi qui étais trans, donc j'étais plus l'objet de curiosité. Et du coup, là, on se retrouve à deux. Ouais, ça fait deux... Ouais, ce truc, ouais, deux personnes qui convoquent des curiosités différentes. Ce truc depuis sa transition où t'as vraiment les mecs en fait qui vont venir mater, se poser juste à côté, mater, juste parce qu'ils ont vu une nana seins nus, quoi. Il n'y avait pas ça avant, tu vois, quand on est allé à la plage. Avant qu'elle transitionne, ben voilà, c'était juste les interactions classiques. C'était pas du même ordre. C'était pas la même insistance, ouais, les trucs. Toi, moi, en tant que trans, bon, il y a des mecs, bon, qui me regardent, mais j'ai pas l'impression qu'il y avait ce truc insistant et plus violent en fait dans l'attitude, dans le comportement que elle peut subir en fait. La dernière fois qu'on est allé en sauna ensemble, moi j'ai eu une espèce de blocage en fait, où je suis rentré dans un mode à me dire, elle est avec un garçon, mais ce garçon sans doute ne doit être pas du tout intéressé par moi, je vais pas les rejoindre, donc je suis allé m'isoler, et j'étais pas bien, et puis... Et ça m'a bloqué en fait, ça c'était il y a quand, je sais pas, peut-être un an et demi, j'aurais pas dire, deux ans peut-être. J'arrive pas à imaginer, à débloquer un imaginaire autour de comment en effet continuer aller à deux sur des lieux de drague en extérieur ou en sauna, et que ce soit satisfaisant pour nous deux, dans le sens à ce que je sois vraiment désiré et le bienvenu, au lieu d'être juste la personne qui accompagne la meuf trans. Et si elle précise « Ah, je suis avec mon mec », même si elle dit que je suis trans, ils comprennent pas, ils sont juste genre « Non, mais c'est cool, oui, ton mec, il peut te baiser aussi pendant que je te baise ». Et du coup, c'est d'expliquer, ben, je suis un mec trans et que je suis passif aussi. Pour moi, en fait, je me dis, ah, mais là, le gars, la manière dont il interagit dans la conversation, il cherche, en fait, il cherche une meuf de toute manière. Et je pense pas qu'il aura envie de moi, qui ressemble, physiquement, totalement à un garçon. Et donc, je me bloque direct, j'essaye même pas, quoi. C'est assez rare ces derniers temps. Qu'on est relationné avec une troisième personne, parce que je suis dans l'idée que ça va pas marcher, on va pas trouver, ça va être que des mecs hétéros ou vaguement bi et qui vont pas être intéressés par moi aussi.
0: Du coup, de fait, là maintenant, actuellement, on est plus du tout dans cette dynamique de draguer à deux ou de cruiser à deux. Ça nous est arrivé encore de s'arrêter sur une aire, tout ça autour, ou d'aller sur des plages, mais on est plutôt couple exhibe ou voilà. Bon, après, il n'y a pas si longtemps, on s'est retrouvé avec un garçon dans les dunes, mais c'est pas quelque chose qui est dans les dynamiques d'avant. Sur les deux, trois premières années où vraiment on a été. On se disait, on va au sauna, ou on drague à deux, ou ah tiens, il y a un gars avec qui je discute qui serait intéressé de. Voilà. Et donc, du coup, ça n'empêche pas d'avoir une belle sexualité à deux, et du moins d'être très épanoui et de prendre énormément plaisir à deux. Voilà quoi. Mais j'ai quand même fait, du moins pour moi, ça a été un petit cap à passer, de me dire, il n'y a plus ce truc à deux, chose que j'adorais, quoi, aller débarquer sur une zone de baise assez horny ou assez timide, et puis d'un coup, que le truc monte et qu'on fasse des... qu'on soit un peu au milieu de... un petit gangbang, d'un petit truc comme ça, où c'est foufou de vivre ça avec son amoureux, quoi. Et j'aime beaucoup, quoi. Mais c'est fou, ouais, de vivre ça avec son mec, quoi. C'est la première fois que ça m'arrive.
2: Mais ouais, c'est une période de grand questionnement pour moi, en effet, parce que c'est vraiment quelque chose qu'on a fait régulièrement en couple. Et c'est ça qui est dommage, c'est pour ça qu'il faut qu'on retourne ensemble sur les lieux de cruising, les saunas. Ben, c'est vrai que souvent, on nous a plusieurs fois fait des compliments, en fait, en sauna ou autre, sur notre complicité, ce qui se dégage d'entre nous, en fait, quand on fait l'amour ensemble et avec d'autres.
0: C'est du fake, que c'est pour protéger la dune qu'ils ont tout parqué là.
2: Non, c'est les deux, quoi. C'est pour protéger la dune, en effet, et c'est aussi parce que t'as pas d'espace socialement acceptable pour avoir du sexe en public, quoi. Enfin, en public, dans la nature.
0: C'est beau, ça a bien repoussé. Il y a des petites immortelles qui reprennent leur... Bon, ouais, ça sauve un peu la dune. A priori, le naturisme est toléré, puisqu'il nous laisse bronzer tout nu et toute nue ici. Mais c'est vraiment, a priori, la sexualité qu'ils ont virée. À la limite, ça m'irait s'il y avait déjà des plages naturistes autorisées, vraiment, voilà quoi. On pourrait faire un travail. Donc ça pourrait, ce serait, mais quelque chose de franc, quoi. Est-ce qu'on a le droit, est-ce qu'on n'a pas le droit, est-ce qu'on peut être nu ou pas, enfin voilà quoi. Après c'est sûr, hein. Moi je reconnais la dune, et vraiment la dune était sillonnée, quoi. Mais autant que la partie surfeur à la torche, hein. Les gens ils coupent à travers la dune et à la fin ça fait des sillons qui effritent la dune et tu vois le sable qui s'écoule comme ça, comme tu le vois là. Il y a toujours des belles pédales qui viennent là, hein, des vraies et tout. On en voit depuis tout à l'heure et tout. Et voilà, ça consomme plus.

0: ça pourrait être inscrit en fait. Attention, vous, vous arrivez en zone naturiste et voilà quoi, vous pourrez être exposé à des nudités ou des, voilà, des pratiques. Et voilà, mais en fait, non, il n'y a pas du tout cette tolérance-là, c'est chassé, chassé, chassé. Enfin, on a l'impression qu'on part complètement en arrière. Autant il y avait peut-être une tolérance avant, mais là c'est vraiment. C'est tous même les lieux se font détruire, chasser, parquer, ouais. Et même en niveau naturisme.
1: Même au niveau naturisme seul, même à mon petit niveau de quelques années, pareil, c'est les plages naturistes qu'on fréquente quand même très très fréquemment. En fait, on va se baigner que en plage naturiste. Mmh. Et on voit au fur et à mesure être de plus en plus rejeté, vraiment au fin fond de la plage, vraiment sur les cailloux.
0: Puis une grande tristesse de voir les lieux désertés, les lieux détruits par les services techniques d'une ville ou d'un département, et puis voir les chiottes automatisées, voir les grillages se poser, les grillages être détruits, les grillages être fermés, les grillages être détruits comme sur la Trans-Bigouden. Enfin voilà, et voilà, tout ça a évolué quoi, dans un effacement et une disparition. Donc là, on est en haut de la côte et on vient de passer un talus. Et on est dans une allée couverte, toute petite, pas du tout entretenue pour la randonnée, mais en tout cas, pour, on voit qu'il y a encore de l'activité, il n'y a pas de branches qui poussent, il n'y a rien. Petite activité, il n'y a plus de capote par terre, peut-être, soit les mecs sont devenus propres, soit il n'y a plus beaucoup d'activité. Et voilà, donc là, il y a des belles branches sur lesquelles on peut s'appuyer, on est retiré. On n'est pas caché pour autant, c'est-à-dire que tous les mecs qui viennent là viennent voir s'il y a de l'activité, venez voir s'il y avait de l'activité ici. Et de temps en temps, tu tombais sur quelque chose qui se passait, et puis des fois avec des garçons qui te plaisaient, et des fois des gens qui t'invitent. Donc pareil, ça se fait avec le regard. Tu restes à distance, quand la personne te voit, généralement elle te fait signe de venir ou pas. Ouais. Voilà. Et sinon, tu montes avec la personne que t'as circulé un peu et que tu t'es exprimé, que ça s'est exprimé, que vous aviez envie de vous retrouver plus loin, quoi. Voilà. Ici, on peut tenir à 5-6, moi, le maximum que j'ai fait, c'est 4, mais ici, on est assez proche, généralement. Bon, avec les bogues et tout de châtaignier, on est. Moi, pour sucer, je mettais des pieds, mes genoux sur les chaussures du mec. Voilà. J'en ai fait beaucoup déjà. Et en fait, alors que sur un territoire, on sait que tout le monde sait que c'est un lieu où les homos se retrouvent, et donc beaucoup, tout le monde le sait, enfin personne ne va se promener innocemment là-bas, quoi.
2: Ici, quand ils avaient beaucoup coupé, là, le soleil donnait ici, et du coup j'avais mis ma serviette ici, et j'étais comme à la plage, à poil, en train de bronzer. Les mecs passaient, bon, j'avais levé personne ce jour-là, mais c'était assez excitant aussi.
0: Dans ces lieux-là, bah en fait, on expérimente sexuellement. On se dit ça me plaît, ça me plaît pas, ça c'est. J'ai envie de chercher ça.

avec vraiment sans trop de critères d'âge ou de physique. Mais pour moi, ouais, ça a joué. Ça a joué pour me faire rendre compte que vraiment, les hommes, en fait, ont des tas de types de corps très différents. Ah, mais les mecs, en fait, les gens normaux, entre guillemets, ils sont vraiment pas musclés, ils ont vraiment pas le ventre plat. Et du coup, j'ai pas à avoir honte, en fait, à me sentir mal, de pas avoir un ventre plat, d'avoir des poils dans le dos. Même sans rapport sexuel, c'était très décomplexe.

0: Pour moi, les lieux de cruising en extérieur permettent à plus de gens, plus de corporalité, d'avoir accès au sexe. Les applis, en fait, on va sortir de chez soi ou recevoir quelqu'un chez soi. Faut se déplacer, prendre le métro ou la voiture ou aller à pied, traverser la ville, aller chez le mec, etc. Et du coup, ça fait que en fait, les personnes qui fréquentent les applis, bah, du coup, vont être beaucoup plus restrictives.
1: Et l'avantage que je trouve d'aller sur les lieux en réel par rapport aux sites web ou aux applis, c'est que souvent les gens ils sont plus beaux en vrai quoi. Je pense qu'il y a peu de gens qui arrivent à prendre une photo, qui les mettent en valeur. Tiens, on se dit souvent, mais les gars ils envoient une photo de leur tête, mais on dirait des tueurs en série quoi. Puis là, je trouve que la plupart des gens sont pas moches en fait. C'est assez rare les gens que je trouve vraiment laids, vraiment, vraiment moches. Il y a quand même beaucoup de gens qui ont quand même un charme à un moment ou à un autre. Ouais, ça ressort pas forcément en photo.
0: Quand t'as un mec, la trentaine, qui est là, qui a sa pause de midi, qui passe sur la zone de drague et du coup qui est assez orni, il fait un tour, il voit que s'il y a des gens qui lui plaisent et puis au final bah il se dit ah bah tiens le mec 55 ans là, du moins je sais pas quel âge il a, mais un mec qui serait beaucoup plus âgé, qui a 20 ans de plus que lui ou 25 ans de plus que lui et du coup qui est présent et qui lui plaît, et du coup bah au final il aurait pas daté sur l'appli, mais au final bah là, il est là, et puis du coup, il a du sexe avec. Et du coup, je trouve que ça crée des dynamiques d'accès au sexe qui sont complètement différents. Quelqu'un qui n'est pas à l'aise avec la langue française, quelqu'un qui n'est pas à l'aise avec l'écrit, quelqu'un qui est... voilà, bah, du coup, sur les sites, bah, c'est pas du tout la même chose, quoi. C'est pas du tout le même accès, quoi. Et du coup, voilà. Et je trouve qu'en fait, justement, ces zones de baisse, c'est des zones de socialisation du sexe, dans le sens on partage du sexe quoi. Si t'arrives et que tu fréquentes ce lieu assez régulièrement, bah du coup tu vas partager du sexe avec des gens avec qui tu partages pas forcément du sexe habituellement, et j'ai eu des super plans cul avec des mecs 55-60 ans ou quand j'avais la vingtaine, des gens de 45-50 ans quoi, qui savaient baiser, qui sont respectueux et tout, et j'avais du bien meilleur sexe avec des daddies qu'avec avec des jeunes quoi, qui en plus étaient souvent moqueurs ou très enfin c'est dur quand on a un corps pas dans les canons de la masculinité, tu vois, et du coup moi j'ai été beaucoup plus respecté et bien baisé par des mecs de 45-50 ans à l'époque quoi. Là où j'ai pu commencer à avoir ma sexualité en exprimant mon genre, ça a été souvent dans des lieux comme ça. Et je connais plein de trans meufs qui ont vécu ça. Et beaucoup de cross-dressers aussi qui peuvent vivre leur sexualité comme ça. Et c'est beaucoup plus facile que d'aller dans le bar LGBT du coin de ta ville, de ta petite ville, et d'arriver sapé. C'est pas évident, quoi. Donc c'est des lieux d'expérimentation aussi de toi et de tout ça. Et là, après, quand il y a des mecs qui veulent... Donc là, on est plutôt à la sortie de l'espace. Et quand il y a des mecs qui veulent vraiment avoir de l'intimité, ils partent sur la partie haute, là, où on n'est plus vraiment sur la zone de drague. Mais on atteint la petite colline avec la forêt. Et il y a des endroits où tu peux te planquer. Voilà. Moi, j'avais repéré deux, trois trous. Mais ce que j'aime, c'est quand il y a du monde autour et que, voilà, je viens pas ici pour me faire un plan...

0: Que avec un mec, quoi. Sinon, de toute façon, on va chez lui ou chez moi, quoi. Et ici, là, je me suis mise en exil, là, où j'ai baisé avec un mec, plein de gars autour. C'était pas mal.
1: Bonjour.
0: Bonjour. Faut les faire durer, ces vieux, faut les défendre. Enfin, moi, c'est sûr, hein, j'ai rêvé, hein, tu vois, de PD qui se mettent ensemble et qui disent « Bah non, vous allez pas nous reprendre Crash Gwen, c'est bon, arrêtez de nous chasser, quoi. » Je veux dire, ce lieu, il est connu depuis les années 80, a priori. Et du coup, chez personne, il n'y a pas d'habitants, il n'y a pas de... Voilà, on n'est pas dans une zone où il y a une école ou je sais pas quoi, ou n'importe quoi, juste... Puis ça se passe dans le bois, il n'y a personne qui est à poil sur le parking, sauf à 2h du mat', quoi. Ça m'est arrivé, voilà quoi, mais on a toujours été chassés des lieux. Mais là, quasiment tous les lieux se font raser, fermer, grillager, bétonner, foutre des gros cailloux à l'entrée des parkings. Donc non, ça fait partie du gros backlash contre tous les trucs LGBTI actuels, quoi. Comment on défend ça? Moi, j'avais rêvé hein, qu'on passe et puis on prenne les contacts des gens et on dit, bah voilà, on va faire une tribune, on va faire un truc, on va présenter un truc à la mairie, on va faire une tribune dans la presse locale et dire, bah voilà, on veut notre espace naturiste, on œuvre collectivement à ce qu'il y ait des bons comportements dans les dunes, qui ne soient pas sur l'exil non consenti auprès des passants du bord de côte et voilà quoi. Évidemment, je rêve de défendre notre patrimoine, quoi. Parce que c'est du patrimoine, tout ça, quoi. Et il est présent dans toute la France. Tu peux te dire que partout où il y a une ville, il y aura des zones de drague autour, quoi. Et là où il y aura des grosses villes, il y aura des... plus et des zones de drague beaucoup plus fréquentées, plus grosses, etc. Et souvent plus anciennes aussi. Partout en France, il y a ces lieux-là, quoi. Donc, il y a un vrai patrimoine. Si tu habites en Creuse, je connais des endroits en Creuse. Si tu habites en Ardèche, je connais des endroits en Ardèche. Si tu habites... voilà. Et c'est pas forcément les endroits les plus foufous, quoi. Mais en tout cas, il y a une survivance de ces lieux-là et ça a été développé partout. Partout, il y a des homos, des bisexuels, des garçons qui ont envie de relationner avec des garçons, des transmeufs, des travestis, des cross-dressers. On est partout, donc partout, il y a ça.
2: C'était Derrière les dunes, un documentaire sonore de Nils Loret, mixage Étienne Gracianette, illustration Lazare Lazarus. Avec le soutien de la SCAM, Brouillon d'un rêve sonore, la culture avec la copie privée et de 42 contributeurices au financement participatif. Merci à Fanny Dujardin, Alice Le Filleul et Marc-Antoine Granier pour leur écoute. Et bien sûr, merci aux deux flamboyantes pédales de ce documentaire pour la joie, la confiance et les moments partagés. Paris, février 2024.

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5: Instabilité politique majeure inédite, conflits dévastateurs, désinformation globale, menaces directes sur l'antifascisme, rien ne va plus, mais rassurez-vous, la résistance s'organise et avec elle, la presse indépendante se consolide. Dans le premier épisode de Quatrième Murmure, nous avons parlé de la façon dont les médias indépendants pouvaient travailler ensemble, se visibiliser, se soutenir. Et aujourd'hui, dans ce deuxième épisode, nous allons poursuivre sur cette lancée avec nos invités, les journalistes du Média Politis Pauline Michevent et Romain Thor. Bonjour à tous les deux.
6: Bonjour.
7: Bonjour.
5: Alors, dans cette émission, vous allez bien sûr nous présenter Politis, déjà, mais on va aussi parler d'une petite révolution dans le monde de la presse libre, le tout récent et tout chaud abonnement commun qui s'appelle justement La Presse Libre. On va voir à quoi ça sert, comment ça marche, et puis avec toi, Pauline, on reviendra sur une enquête que tu as menée pour les pages de Politis, sur les terroristes d'extrême droite de l'Action des Forces Opérationnelles, l'AFO. Et puis évidemment, évidemment, chers auditeurs, on n'oublie pas la revue de presse des Indés, présentée aujourd'hui par Cléo. Salut Cléo.
8: Salut.
5: On aura aussi une chronique de Marine, avec son regard acéré sur le monde de la presse indépendante. Salut Marine.
9: Salut.
5: Et puis enfin, on ira en région avec Luna, qui a fait le déplacement à Grenoble. Donc restez avec nous, tout ça c'est dans un instant, dans Quatrième Murmure, et c'est bien entendu sur Radio Campus Paris.
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5: Et oui, vous êtes bien sur Radio Campus Paris, c'est le deuxième épisode de Quatrième Murmure. Aujourd'hui, on est avec le média indépendant Politis. Mais avant de donner la parole à nos invités, c'est le moment pour une petite revue de presse des médias indépendants.
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5: Et donc toi, Cléo, donc, tu as lu la presse indépendante ces dernières semaines ?
8: Exactement. Regardons donc de plus près ce qui m'a marqué ces derniers temps dans la presse indépendante. Du côté du média vert, le journaliste Julien Marceau a décrit un mouvement anti-tech qui tente d'infiltrer les luttes écologistes en France. On parle ici du collectif rennais Anti-Tech Résistance. Donc, grosso modo, il aspire à démanteler le système technologique pour sauver le monde. Le problème ici, c'est surtout l'idéologie que le collectif véhicule et les méthodes employées. Si ATR s'appuie par exemple sur les effets dévastateurs de l'IA sur l'environnement pour recruter dans les milieux de gauche, le collectif puise également ses influences dans les tréfonds réactionnaires. D'ailleurs, plusieurs militantes et militants antifascistes ou technocritiques se désolidarisent de leurs actions. Vous pouvez lire en ligne leur communiqué. Il s'intitule « ATR, ni de gauche ni de droite, mais bien réac. Pourquoi la technocritique d'Antitech Résistance n'est pas la nôtre ?» Parmi les faits reprochés, leur référence à Theodore Kaczynski, figure violente et emblématique de l'idéologie Antitech aux USA, et leur remise en cause des outils de la médecine moderne. La pilule étant qualifiée, bon, par exemple, par le mouvement par, je cite, « un empoisonnement quotidien ». Le non-engagement d'Antitech Résistance pour les causes progressistes est donc approfondi dans un autre article paru dans le média Reporter. L'enquête de Natacha Marbeau positionne aussi le collectif ATR comme un acteur marginal au sein du mouvement écologiste.
5: Alors si les unes et les uns veulent débrancher la machine, d'autres préfèrent la reprogrammer pour qu'elle serve les luttes.
8: Oui, pendant ce temps, des féministes tentent justement de se réapproprier les outils numériques pour en faire un moyen d'émancipation. C'est l'objet de l'enquête sur le technoféminisme intitulée « Ni patron, ni maître » parue dans le numéro de septembre de La Déferlante et qui m'a beaucoup intéressée. Voici mon pitch de l'article. Face aux géants du web qui s'accaparent le domaine du numérique et façonnent la toile selon leur vision capitaliste, patriarcale, et colonialiste, la lutte technologique et la lutte féministe s'articulent comme levier d'action. Pour cette enquête, Christelle Gilabert, journaliste et présidente du collectif Le Mouton Numérique, a fait un petit tour d'horizon français de ses militantes. J'y ai découvert avec curiosité l'existence de serveurs féministes ou encore d'ateliers d'initiation à la sécurité informatique proposés lors d'un festival en non-mixité à Montpellier. Le but étant de créer des espaces d'apprentissage débarrassés des comportements masculinistes. Ces pages racontent les communautés de hacking et plein d'autres choses super et surtout cyber-féministes. Je vous invite à les lire.
5: Et après les luttes politiques des hackeuses, tu voulais nous parler de ce qu'il se passe en Guyane.
8: Oui, direction la ville de Cayenne. Pour cette dernière actu, des centaines d'habitantes et d'habitants ont défilé début octobre pour dénoncer le racisme systémique produit par les politiques de l'État. En cause, l'affaire du collège Auguste Dédé, qui a particulièrement ranimé les rancœurs envers la relation coloniale entre la France et la Guyane. En fait, au mois de juin, un élève du collège a tenu des propos racistes sur l'esclavage et a donc été sanctionné. Pourtant, c'est la principale de l'établissement qui a été visée par une plainte déposée par les parents de l'élève, parents qui sont tous les deux agents de la police aux frontières. Le corps enseignant des quelques syndicats et des députés politiques ont donc dénoncé un abus de fonction. Cette mobilisation de soutien a ravivé les protestations contre les discriminations ressenties depuis longtemps par la population. Et celle-ci demande une évolution statutaire pour plus d'autonomie. C'était un article signé Romain Aliment pour Street Press.
5: Et pour finir, un mot pour les pros des médias.
8: Oui, bonne nouvelle, Rembobine et Disclose, avec le soutien du Fonds pour une presse libre dont on a parlé la semaine dernière, ont publié le guide du journalisme d'impact. L'objectif étant d'aider les médias à mesurer les effets de leur production journalistique, à les valoriser auprès de leur public et de leurs financeurs. Si vous êtes curieuse et curieux, vous pouvez envoyer une demande sur le site de Disclose pour obtenir le document par mail. C'était donc mon petit tour de la presse indé, j'espère que ça vous a plu.
5: Merci Cléo pour cette petite revue de presse des médias indépendants. Comme je vous le disais en introduction, aujourd'hui on accueille le média Politis et en particulier les journalistes Pauline Michevent et Romain Thor. Rebonjour à tous les deux.
6: Bonjour.
7: Bonjour.
5: Alors pour commencer, est-ce que vous pouvez avant toute chose nous présenter Politis, depuis quand ça existe et quelle est sa raison d'être ?
7: Alors Politis, on est un magazine maintenant qui est un peu historique parce qu'on va bientôt fêter nos 40 ans. Le média a été créé en 1988 et depuis le début c'est un magazine donc plutôt papier, hebdomadaire, mais qui s'est beaucoup renouvelé dans les années récentes. À la fois bientôt quarantenaire, mais en ce moment on est en train de souffler une première bougie puisque ça fait un an pile que Politis est devenu une coopérative. On a toujours été un média indépendant, donc indépendant ça veut dire qu'il n'y a pas d'actionnaire envahissant, ni entre prise, ni milliardaire, ni même millionnaire. Politis a toujours été détenu en majorité ou en quasi-exclusivité par ses journalistes ou par l'association de ses lecteurs. Donc, historiquement, c'est un journal qui s'appartient. Mais donc, depuis un an, c'est juridiquement infaillible puisqu'on est une coopérative qui appartient à la fois aux journalistes et aux salariés, aux lecteurs abonnés ou non abonnés ou sympathisants de Politis. Et puis à ses partenaires institutionnels divers et variés, asso, ONG, autres coopératives, puisque Politis a toujours été proche de la société civile. Et donc désormais, avec cette forme coopérative, on peut aussi s'associer de façon plus étroite, tout en conservant une indépendance stricte et totale de la rédaction.
5: Et est-ce que ça change quelque chose au modèle économique de Politis ? Vous avez des abonnements, c'est ça ? Et puis vous... Les lecteurs peuvent payer chacun des numéros.
7: Alors, le Politis, c'est un média qui est presque intégralement payant, même si on pourrait développer un petit peu, il y a de plus en plus de gratuité. Donc, on peut soit lire au numéro, soit s'abonner pour un an, pour une semaine, pour un mois, peu importe. Et indépendamment de ça, on peut devenir sociétaire. Mais c'est deux choses qui sont différentes. On peut très bien être abonné sans être sociétaire ou être sociétaire sans être abonné. Le sociétariat, c'est une forme de soutien, soutien symbolique, soutien financier. Et puis aussi, pour celles et ceux qui veulent s'investir, c'est aussi la possibilité de participer à la gouvernance du journal à travers l'Assemblée Générale, comme dans toutes les coopératives. Et puis... pour les plus motivés à travers des groupes de travail ou des ateliers. Là, à l'occasion de cet anniversaire de la coopérative, par exemple, on va réfléchir ensemble à l'avenir du journal.
6: Et après un an, est-ce que c'est un franc succès et combien de sociétaires ?
7: C'est un franc succès, on a presque 2000 sociétaires, donc une grosse partie de notre lectorat est devenue sociétaire. Sur les 2000, on a une très très très très très vaste majorité de sociétaires individuels, mais on a aussi une quinzaine de partenaires associatifs, ONG ou d'autres coopératives qui sont également montés à bord de l'aventure.
6: Et alors concrètement, sur les numéros de Politis, comment est-ce que ça se présente ? C'est quelle est la périodicité et combien de pages ? Est-ce que vous pouvez présenter un petit peu la forme ?
7: Alors on est un hebdo-papier, toujours, ça, on ne revient pas dessus. 32 pages qui sont disponibles dans les boîtes aux lettres chaque jeudi, parfois un petit peu plus tard, parce que la poste est parfois un petit peu lente. Mais donc tous les jeudis, 32 pages papier. Et depuis quelques mois, on est également un quotidien en ligne, donc tous les jours un dossier thématique avec trois ou quatre articles, dont un article qui est gratuit en accès libre pour celles et ceux qui veulent nous découvrir.
6: Donc beaucoup de dossiers très, très, très récurrents. Comment est-ce que vous choisissez chacun des dossiers qui va paraître, Pauline, peut-être ?
9: Bah, on a un média généraliste, donc on essaye de suivre l'actualité, notamment des idées et des luttes. Mais on a tous un peu nos spécialités. Par exemple, Maxime Servin, il est spécialiste du maintien de l'ordre. Donc il s'intéresse à la façon dont la police française s'arme, les dispositifs policiers pour encadrer les manifestations, les violences policières. Pierre Géguezalc, il s'intéresse aux conditions de travail, aux accidents du travail, ce que le travail, comment le travail casse les gens. Donc, on a tous un peu nos spécialités selon l'actu, on réagit. Et moi, par exemple, j'essaye de travailler sur les centres de rétention administrative, les politiques du ministère de l'Intérieur pour éloigner de force les gens qui sont mis dans des situations d'illégalité.
6: C'est ta petite spécialité.
9: Chacun son truc.
6: Et toi, Romain, qu'est-ce que tu fais chez Politis ? Quelle est ta spécialité ?
7: Alors moi, je ne suis pas journaliste, je suis côté administratif, donc je suis directeur de la stratégie et du développement, en charge de tout ce qui peut contribuer à augmenter l'audience du média, son impact en général.
6: Alors, on va en parler justement précisément tout à l'heure, sans en dire trop, d'une nouvelle chose qui vient de paraître chez Politis, dont tu pourras nous parler. Et de qui est composée l'équipe ? Est-ce qu'il y a beaucoup de personnes qui la composent ? Est-ce que vous travaillez avec surtout des pigistes ou surtout des personnes en interne ?
9: Si je ne me trompe pas, on est 12 rédacteurs et rédactrices journalistes, donc qui sont dans la rédac.
6: Permanent, ouais.
9: Ouais. Et ensuite, on a beaucoup de pigistes qui ont leur spécialité, soit à l'international, sur des zones du monde. Par exemple, Céline Martelet, qui a beaucoup écrit, qui est beaucoup en lien avec des personnes qui étaient à Gaza pendant le génocide et qui se rend régulièrement en Cisjordanie. Louis Viteur, pareil, qui écrit sur les personnes migrantes en France ou à l'étranger. Et on en a plein d'autres qui nous aident et qui sont le travail essentiel pour fournir une information de qualité. Quoi.
6: Et pour la liberté de la presse indépendante et de la presse de façon générale. Et d'ailleurs, à ce sujet, est-ce que, à travers vos enquêtes, à travers vos reportages, à travers vos dossiers, vous avez reçu diverses, peut-être, pressions de la part de personnes qui se sentaient visées par vos travaux ?
9: Ça arrive régulièrement qu'on ait des menaces en diffamation. Ça va pas tout le temps jusqu'au tribunal, même assez rarement. Mais c'est assez logique de quand on enquête sur des personnes qui ont du pouvoir, que ce soit des politiques, des entreprises, qu'il y ait des gens qui sont juste connus. Enfin, je pense à l'enquête de Hugo Boursier sur le comportement de Gérard Darmon, accusé de VSS, où il s'était pris un coup de pression au téléphone. Enfin, ça arrive très régulièrement. Après, c'est un peu le rôle des journalistes de déranger, donc c'est assez logique.
6: C'est vrai, et je crois que c'est assez fréquent, effectivement, que les journalistes subissent quelques pressions. Et j'en profite d'ailleurs pour rappeler que là, en ce mi-octobre, il y a la création de la toute récente, du tout récent fonds d'aide juridique Riposte, qui a été créé donc par le FPL, le Front pour la Presse Libre, et l'ONG International Media Defense, avec pour l'idée justement de contrer les attaques des politiques et des entreprises contre la presse indépendante. Vous, c'est quelque chose que vous attendiez en tant que média indépendant, peut-être, ce genre de projet ou...
9: À ma connaissance, on n'a pas de procès en cours, mais peut-être que je me trompe. Mais c'est vrai que c'est toujours rassurant de savoir qu'on peut avoir une équipe juridique. Enfin, on a un avocat à Politis qui parfois relie nos papiers quand on a des doutes sur sur le fait que ça peut mener à des actions en justice contre nous. Et c'est ce qu'on appelle les procédures bâillons, en fait. Enfin, les puissants qui savent que s'ils entendent des actions en justice contre les journalistes ou contre les médias, notamment indépendants qui n'ont pas beaucoup d'argent, ça peut décourager de faire des enquêtes. Et du coup, c'est vrai que ce genre d'organisation qui nous protège et qui nous assure qu'on aura les moyens d'aller en justice pour défendre le fait qu'on a travaillé dans toute la déontologie nécessaire en vérifiant nos infos et en faisant du contradictoire, c'est sûr que c'est toujours rassurant et très précieux.
6: Et donc on attend ce projet précieux avec impatience, mais qui d'ailleurs est en train de paraître, donc c'est une bonne chose. Et en parlant de projet, on va en reparler dans un instant. Politis a participé à un sacré justement projet d'abonnement commun qui s'appelle La Presse Libre. Mais ce que je vous propose, c'est d'en parler un petit peu plus précisément juste après une petite pause musicale. Donc restez avec nous, on revient juste après un classique de Dominique Grange, Grève illimitée.

0: Vous venez d'écouter Grève illimitée de Dominique Grange sur Radio Campus Paris.
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0: Voilà, donc après une chanson qui résonne particulièrement bien avec l'atmosphère actuelle, on est toujours en compagnie des journalistes de Politis, Pauline Mijevan et Romain Thor. On vient de parler de Politis avec vous deux, de sa raison d'être, de son fonctionnement. Et vous l'avez dit, Politis, c'est un média auquel on s'abonne ou bien dont on peut acheter les numéros pour lire les contenus. Et depuis le 15 octobre, avec d'autres médias indépendants, donc je les cite, Arrêt sur Image, Médiacité, Next, Politis, Reflet et les 3 rues 89, donc Bordeaux, Lyon et Strasbourg, vous proposez un abonnement commun pour accéder à l'intégralité des contenus de chacun de ces médias. Donc ça s'appelle La Presse Libre. Et toi, Romain, tu as particulièrement travaillé sur le sujet. Est-ce que tu peux nous dire quand et comment est venue cette idée de proposer un abonnement commun ?
2: Alors c'est un projet qui est assez ancien parmi les médias indépendants. Il y avait eu une première mouture en 2015 ou 2016 qui avait été portée par un plus petit nombre de médias, je crois, qui avait essayé de pousser, d'organiser pendant quelques mois, quelques années, et puis finalement ça avait dû s'interrompre, notamment faute de moyens financiers. Et puis l'année dernière, notamment à l'initiative de Daniel Schneiderman, le fondateur d'Arrêt sur Image, le projet a repris et a rassemblé donc une petite dizaine de médias indépendants autour de la table. Donc les discussions ont duré à peu près un an, ce qui pour un projet de cette complexité est finalement assez rapide. Et donc un an plus tard, on est hyper fiers de lancer depuis quelques jours, donc ça y est, l'abonnement La Presse Libre, 8 médias, un seul tarif et vous avez accès à l'ensemble des contenus.
0: Et tu as parlé donc de Daniel Schneiderman de Arrêt sur Image. Est-ce que, pour quelles raisons les autres médias, en particulier ceux-ci, ont été choisis ? Est-ce que c'est ceux qui ont accepté ou est-ce que c'est pour une autre raison ?
2: Alors, on a contacté un assez grand nombre de médias indépendants. On en a rassemblé autant qu'on a pu. Il y en a quelques-uns qui ont quitté l'aventure au bout d'un moment. Mais c'est un projet qui reste assez ouvert. C'est-à-dire, on part à 8 médias, mais l'objectif, c'est que tous les médias qui se reconnaissent dans le projet et qui correspondent aux quelques conditions qui sont posées rejoignent l'aventure. Les conditions, elles sont pas très, très, très compliquées, mais finalement, c'est pas si simple. Donc, il faut être évidemment un média indépendant. On veut que l'actionnariat, que les conditions de travail des journalistes respectent cette ligne, cette priorité absolue. Il faut également que ce soit évidemment un média numérique ou comme Politis, on est hybride papier et numérique, mais en tout cas, il faut que les contenus soient numériques puisque l'abonnement est numérique. Et puis, il faut que ce soit également un média payant, puisqu'il y a plein de médias indépendants qui fonctionnent au don, qui sont gratuits ou qui ont d'autres ressources. Donc, il y a que ces trois conditions, mais ces trois conditions finalement sont pas si simples à réunir. Mais donc, en tout cas, on part à 8, mais il est évidemment en projet que d'autres médias nous rejoignent dans les prochains mois.
0: Parce que via cet abonnement, ne seraient pas accessibles les formats papier. Par exemple, Politis Papier ne serait pas accessible via cet abonnement-là, c'est ça ?
2: Non, les personnes qui sont abonnées à La Presse Libre donc, sont abonnées à Politis, mais dans sa version numérique. Donc, ils ont accès à l'intégralité, évidemment, des contenus de Politis, mais pas le magazine papier. Après, ceci dit, le 100% des contenus du magazine papier sont sur politis.fr. Donc, en termes de contenu, il n'y a évidemment aucune... personne n'est lésée.
0: Et après, d'où l'importance donc d'avoir des médias numériques pour pouvoir bénéficier de cet abonnement, sinon...
2: Voilà. Après, parce que sinon, c'est impossible de gérer les coûts de papier différents, les coûts d'expédition, de diffusion. Enfin, un des gros avantages du projet, c'est qu'on peut afficher un tarif qui est raisonnable. Pour certaines bourses, c'est élevé. Mais en tout cas, les éditeurs ont fait le plus bas possible. Donc le tarif de lancement, il est à 14,90€ pendant quelques mois, puis 19,90€. S'il y avait des versions papier, le coût, évidemment, il exploserait. Ça perdrait une grosse partie de son intérêt.
0: Oui, parce qu'une des demandes principalement du public, c'était justement de pouvoir accéder à La Presse Libre, mais c'était compliqué d'avoir plusieurs abonnements.
2: On a tous et toutes dans nos médias respectifs plein de lecteurs, lectrices qui disent on vous soutient vous, on aimerait bien soutenir les autres, mais bon, on n'a pas des moyens infinis, ou je voudrais bien m'abonner, mais pourquoi vous plutôt qu'un autre ? Bon, alors avec La Presse Libre, on n'a pas tous les médias indépendants, mais on peut à la fois lire et soutenir 8 médias d'un coup, ce qui est déjà un bon début de réponse. C'est évidemment pas la solution, mais c'est un beau début de réponse.
0: Et donc, on le rappelle, là, c'est 14,90€ en ce moment, c'est le prix de lancement. pendant 6 mois et ensuite ça passe à moins de 20 euros, donc 19,90 euros tous les mois.
2: Exactement.
0: Voilà, et puis les personnes qui veulent mettre un petit peu plus peuvent le faire.
2: Voilà, il y a un abonnement de soutien qui est à 25 euros par mois. Et puis on réfléchit, elles ne sont pas disponibles aujourd'hui, mais on réfléchit à éventuellement à des offres étudiantes ou offres petit budget. Mais bon, voilà, pour le moment, on attend que le modèle économique vive un tout petit peu, qu'on voit si c'est vivable. Et puis dès qu'on peut, on va réfléchir à la tarification.
0: Et alors d'ailleurs, justement, est-ce qu'il y a des objectifs, par exemple, peut-être au bout de un an, est-ce qu'il y a un nombre de personnes souhaitées ?
2: Alors, on s'était fixé comme objectif 2000 abonnés avant la fin du mois d'octobre, le mois de lancement. Au moment de la mise en ligne du site, on avait plus de 1600 abonnés qui nous avaient fait confiance avant même de découvrir le site La Prestige. Donc, c'est une vraie belle réussite. Donc, les 2000, l'objectif va très probablement être atteint. Après, le deuxième objectif, c'est celui qui permettrait vraiment d'être serein financièrement. Il est à 10 000 abonnés.
0: Au bout de...
2: Le plus tôt possible.
0: Le plus tôt possible, évidemment. Et alors, comment ça marche concrètement ? On est abonné à la presse libre, on accède à un moteur de recherche, à une plateforme. Qu'est-ce qui se passe concrètement pour les abonnés ?
2: Alors, très concrètement, le plus simple, c'est de se connecter sur le site de la presse libre. C'est un site qui a une web appli, enfin, c'est à la fois un site et une appli si on est sur un smartphone.
0: C'est lapresselibre.info.
2: .info, exactement. Et donc là, sur le site, on a chaque soir, vers 18h-18h30, l'édition du jour qui présente un petit best-of de ce qui a été publié dans la journée par les différents médias. Donc, une petite sélection thématisée, revue de presse des médias de la presse libre. Et puis, les 4-5 articles phares du jour sont mis en valeur sur la presse libre. Pour celles et ceux qui veulent un petit boost d'infos, beaucoup vont s'arrêter là. Et après, tous les lecteurs, lectrices qui veulent, plus d'infos et tout savoir peuvent se connecter avec le même identifiant, même mot de passe qu'ils utilisent sur la presse libre, sur n'importe lequel de nos médias, sur Mediacité, Reflet, Politis, Arrêt sur Image, même identifiant de connexion et on a accès à 100% des contenus.
0: Et avec une application peut-être
2: Une application à venir, ouais, à venir.
0: Peut-être pas tout de suite.
2: Pas tout de suite, encore une fois, voilà, c'est un projet qui est très ambitieux. Oui. On a eu... Pour pas que ça rate, il faut que ça parte. Donc voilà, en un an, on est parti, c'est l'essentiel. Et puis, on est confiant, voilà, on est à la fois fiers et confiants que ça va trouver son public et donc qu'on ne fera que s'améliorer au fil des mois.
0: Alors, la question qui se pose, il y a beaucoup de contenu auquel on pourra accéder, si on est abonné, évidemment. Comment le choix est fait de mettre en avant certains des articles ? Plus
2: alors,
0: que d'autres
2: l'association La Presse Libre, donc, qui porte la plateforme d'abonnement à 3 salariés, dont une journaliste qui, elle, est chargée justement de la revue de presse, des contenus éditoriaux, de tout ce qui touche l'éditorial de La Presse Libre et des médias partenaires.
0: D'accord, donc c'est choisi à la main, bien loin des GAFAM, des algorithmes.
2: Ah ouais, complètement.
0: Quelque chose qui était important, peut-être, j'imagine.
2: À la main par la journaliste, en lien avec les différentes rédactions. Enfin, non, c'est de l'intelligence 100% humaine.
0: Et donc, pour s'abonner, c'est sur lapresselibre.info.
2: Exactement. Et si vous êtes abonné à l'un des 8 titres qui composent La Presse Libre, vous pouvez tous les médias partenaires proposent des tarifs d'abonnement depuis leur site également. Donc, voilà.
0: D'accord. Donc, rendez-vous sur chacun de ces sites. Peut-être d'autres bientôt, d'autres médias.
2: Exactement.
0: L'abonnement La Presse Libre, c'est donc sur le site lapresselibre.info. On l'a dit tout à l'heure. C'est dispo depuis mi-octobre. Donc, franchement, il n'y a plus de raison d'hésiter. Vous pourrez y trouver tout un tas de sujets, des enquêtes, des reportages, des portraits. Et alors, justement, en guise d'enquêtes qu'on peut trouver dans les pages des médias indépendants et notamment dans Politis, c'est le moment de parler de l'enquête du mois.
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0: Et donc toi, Pauline, tu as travaillé pour Politis sur une enquête sur l'action des forces opérationnelles, l'AFO. Est-ce que tu peux nous dire ce que c'est l'AFO et de quand ça date ce groupe ?
8: Alors j'ai fait plusieurs enquêtes sur l'action des forces opérationnelles parce qu'en fait ils étaient jugés en juin pour association de malfaiteurs terroristes au tribunal correctionnel de Paris. Et c'est un groupe d'extrême droite islamophobe qui prévoyait des attentats contre les musulmans En fait, après 2015, donc après les attentats, il y a un groupe qui s'est formé d'extrême droite, volontaire pour la France, qui voulait lutter contre l'islamisation du pays. Et à un moment, il y a eu une scission, puisque certains considéraient qu'ils parlaient trop et passaient pas à l'action. Et du coup, ça a créé AFO. Mmh. Donc, les personnes ont été jugées en juin 2025 pour des faits de 2017 et de 2018. Et en fait, ils ont cherché à... Donc, c'était des gens d'extrême droite, islamophobes, persuadés que la guerre civile allait arriver et que du coup, il fallait riposter, enfin, voir que la guerre civile avait déjà commencé avec les attentats. Et du coup, ils ont cherché des cibles. Leur projet, à la base, c'était de tuer entre 150 et 200 imams radicalisés en cas d'attentat. Donc, ils se sont entraînés, ils ont fait des stages paramilitaires, notamment en testant du TATP. Donc, c'est l'explosif qui est utilisé dans les attentats islamistes. Et leur projet final, enfin, qui commençait à élaborer avant d'être arrêté, c'était d'empoisonner de la nourriture halal avec de la mort au rat. Ce qu'ils envisageaient comme une, je cite, solution palliative face à la difficulté matérielle de tuer 150 ou 200 imams d'un coup.
0: Et ça correspond à une vingtaine de membres, c'est ça, en 2017
8: Alors, il y avait 16 personnes qui étaient devant la juge en juin, et dont, enfin, qui ont été... Le jugement a eu lieu fin septembre. 13 hommes, 3 femmes. Ils avaient entre 39 et 76 ans cette année. Beaucoup de personnes âgées, dont certains avaient des liens forts avec le Front National ou Rassemblement National. Il y en a deux d'entre eux qui ont été... Enfin, trois même, je pense. Non, deux. Qui ont été candidats pour des élections pour ce parti. Et du coup, en gros, moi, j'ai pu accéder au dossier d'instruction. Donc avec tous leurs interrogatoires, ils ont été arrêtés en juin 2018, donc tous leurs interrogatoires, les documents qui ont été retrouvés chez eux, leurs expertises psychologiques, psychiatriques, etc. Et donc ça nous a permis de travailler, ça c'est une enquête du co-boursier sur les liens de ce groupe avec le Front National et le Rassemblement National.
0: Et toi, qu'est-ce qui t'a amené à travailler sur ce sujet précisément pour Politis ?
8: En fait, j'ai vu que il y avait eu des articles à l'époque quand ils ont été arrêtés, notamment des articles, par exemple, du Parisien qui donne la parole à Guy Sibra, donc, qui était le chef de l'AFO. J'ai vu que le procès avait lieu en juin, donc j'ai demandé à Politis si je pouvais le suivre. Donc je suis restée tout le mois dans la salle. Et en fait, il y avait très peu de journalistes. Il y avait Pierre Pleutieu de Libération et quelques journalistes qui sont venus assister à certains jours, mais pas qui ont suivi tout le procès. Et moi, ça m'a paru un truc énorme qu'en fait, 16 personnes en France aujourd'hui soient jugées pour avoir voulu préparer des attentats contre des musulmans et qui sont vraiment organisés. Ils ont cherché des armes, ils se sont entraînés, ils ont fait des stages, etc. Et que en fait, ça fasse pas la une de tous les journaux. Et c'est là aussi qu'on voit l'intérêt des rédactions indépendantes, parce qu'en fait, même si on n'a pas beaucoup de moyens, moi j'ai pu pendant un mois me consacrer à éplucher le dossier, à interroger des gens, à enquêter. Notamment, j'ai fait une enquête sur. En fait, ce site est regroupé grâce à la Fachosphère. Et il y a deux sites grâce auxquels les gens qui étaient jugés ont été recrutés, notamment un site qui s'appelle Guerre de France. Mmh. Et le mec qui gère ce site n'était pas devant le tribunal, ce qui a interrogé beaucoup de gens, enfin, notamment d'autres avocats, qui ne comprenaient pas pourquoi certains prévenus étaient là et pas lui. Et ce mec, il s'est présenté pour. Il s'appelle Alain Angelini. Il s'est présenté pour les élections municipales à Lisieux en 2020 pour le Rassemblement National. Et le site a continué à être actif pendant le procès, donc il a fait des commentaires sur les réquisitions du procureur du parquet national antiterroriste en direct. Il y a eu des remarques, notamment sur le peu d'articles de presse qui paraissaient sur le procès. Et suite à l'enquête que j'ai sortie sur lui, il m'a dit qu'il s'était abonné à Politis par mail après m'avoir dit que il allait si des muses, je cite, c'est-à-dire des musulmans, l'attaquaient, il porterait plainte pour moi contre incitation à la haine. Etc. Et du coup, régulièrement, il met des unes de Politis sur son site. Ce qui n'est pas vraiment une menace, mais c'est un peu un truc de genre, je vous surveille.
0: Je vous regarde.
8: Mais je regarde aussi ce qu'il fait au cas où il se représente aux élections. Donc,
0: voilà. Alors justement, tu as fait le lien avec des partis d'extrême droite, FN, RN, peut-être d'autres. Il y a les municipales qui approchent dans quelques mois. Est-ce qu'il y a possiblement encore des personnes libres qui pourraient... agir auprès de ces parties-là.
8: Alors, du coup, le délibéré a eu lieu fin septembre. Le maximum, enfin, il y en a 4, donc les chefs des cellules, puisque c'était organisé de façon clandestine avec des cellules au niveau régional. Ceux qui étaient le plus impliqués, les créateurs du groupe et les chefs de cellules et celui qui a fabriqué du TATP, ont été condamnés à 2 ans de prison ferme. plus de sursis sous forme de détention à domicile avec bracelet électronique. Il y en a 4 qui ont été relaxés sur les 16. Voilà, donc je sais pas, enfin j'imagine que ça les a peut-être calmés de façon, enfin, et que peut-être le RN n'aurait pas intérêt ou d'autres partis d'extrême droite à mettre en avant ces gens, mais en tout cas, enfin, c'est aussi le rôle de la presse. Moi, je sais que je vais regarder justement si certains ont des velléités électorales.
0: Et alors, tu parlais de ce procès qui a eu lieu cette année. Le groupe a été démantelé en 2018.
8: Ouais.
0: Qu'est-ce qui a mené finalement à son démantèlement? Il s'est auto-démantelé ou est-ce qu'il y a d'autres forces extérieures?
8: Il y a eu une infiltration en fait d'un agent de la DGSI qui a été recruté par deux personnes. Il a fait croire que c'était un ancien braqueur qui était donc capable d'amener des armes. Et c'était un peu ça leur recrutement, ils cherchaient des qualités. Donc il y a beaucoup d'anciens militaires qui savaient tirer. Ils ont recruté un mec qui habitait en cité parce qu'il s'est dit qu'il pourrait avoir des armes plus facilement. Voilà. Et du coup, cet agent de la DGSI s'est infiltré en mai, a pu assister à une réunion, a fait des rapports. Et du coup, en juin 2018, ils ont été arrêtés. Et en fait, l'association de malfaiteurs terroristes, c'est une infraction qui a été créée pour pouvoir arrêter les gens avant qu'ils commettent des attentats. Et du coup, tout l'enjeu du procès, c'était de déterminer à quel point ils s'étaient préparés et dans quelle mesure ils étaient prêts à passer à l'action. Et ce qu'a dit la juge au moment du délibéré, c'est que dans ce type d'attentat, on l'a vu avec les attentats islamistes, ils en étaient à un stade où on ne peut pas savoir évidemment, mais ils auraient très vite pu passer à l'action, ce qui explique qu'ils ont été condamnés.
0: Oui, à l'action directe, justement. Et comment est-ce qu'on peut s'assurer que toutes les personnes qui faisaient partie de ce groupe-là ont potentiellement été prises et comment est-ce qu'on peut s'assurer qu'il n'y a pas d'autres personnes qui font partie de ce groupe-là, de cette mouvance ou qui ont cette idéologie?
8: Bah ça, on ne sait pas. Enfin, on sait que c'est une idéologie qui est grandissante, notamment. En fait, ils s'inspirent beaucoup du. Enfin, ils se disent. Ils sont beaucoup dit survivalistes, donc pas du tout. Enfin, beaucoup n'ont pas assumé d'être extrême droite, mais c'était évident. Leur islamophobie était complètement évidente, quoi. Enfin, ils l'ont même pas caché devant la juge, et on sait très bien que c'est quelque chose qui monte. Enfin, il y a eu le meurtre cette année de Aboubakar C et de Hicham Mirawi par des gens islamophobes. Enfin, et toute cette idéologie qui en fait a mené des gens à s'organiser en 2017-2018, qui a continué à être entretenue ici, que ce soit par des médias d'extrême droite ou aussi par des politiques. Je pense à notre ancien ministre de l'Intérieur Bruno Retailleau qui dit abat le voile, où il apporte son soutien à des groupes comme Némésis, Fémo Nationaliste. En fait, ça fait peur. Enfin, la LDH s'est constituée partie civile pour ce procès, c'était une première, et elle sait qu'il y a d'autres procès sur lesquels elle va devoir se constituer partie civile parce que c'est une menace grandissante et qu'il ne faut pas sous-estimer.
0: Et ce qui est frappant aussi, c'est le mode de recrutement. Tu en as parlé un petit peu via la fachosphère, c'est ça, via des réseaux peut-être qui étaient déjà établis. Comment ça se passe? Alors pas forcément le recrutement, mais c'est quoi ces réseaux de fachos dans lesquels on peut trouver des types avec des armes et prêts à passer à l'action?
8: Parmi les personnes qui étaient là à ce procès, il y en a beaucoup qui ont expliqué un peu leur dérive. Enfin, ils ont commencé à écouter Radio Courtoisie, à aller sur des chaînes YouTube d'extrême droite, sur des sites, et en fait avec des personnes, notamment la figure du général Martinez qui a fondé les Volontaires pour la France après 2015 avec Yvan Blot, qui est un ancien cadre aussi du FN. En fait, de fil en aiguille, se retrouve à écouter des trucs d'extrême droite radicale avec des propos extrêmement racistes, islamophobes, etc. Et ensuite, c'est aussi des liens interpersonnels. Enfin, il y en a qui se sont retrouvés puisqu'ils connaissaient d'autres gens de VPF avant et qui ont dit « viens là ». Et à chaque fois, il y avait des entretiens de recrutement où voilà, ce qui était valorisé, c'était la capacité soit à avoir des armes, soit à avoir été un ancien militaire, parce que c'est beaucoup des anciens militaires, anciens policiers et tout, et donc pouvoir passer à l'action sans avoir peur, quoi.
0: Voilà, donc parmi les exemples aussi de volonté, tu l'as dit, empoisonner de la nourriture halal, j'ai vu assassiner Medine, le rappeur.
8: Oui, Medine s'était constitué partie civile aussi, ça n'a pas été... En fait, au moment du délibéré, on a su si ça avait été accepté ou pas par le tribunal. Ça n'a pas été retenu parce que, en fait, en gros, la juge a estimé que... il y avait un vrai préjudice pour Medine parce qu'il a appris dans la presse que son nom avait été évoqué lors de réunions pour être tué, mais qu'en l'occurrence, il n'était pas organisé spécifiquement pour ça et que ça avait été une idée lancée comme ça, rapportée par l'agent de la DGSI, mais que ça ne suffisait pas pour qu'il se constitue partie civile. Mais d'après son avocate, Solène Debar, le fait que le juge ait reconnu qu'il y ait quand même eu un préjudice d'anxiété fort lié au fait qu'il a appris par la presse être visé, c'était déjà en bon début.
0: Oui, et puis donc... Medine, mais aussi les familles musulmanes qui auraient été visées, notamment par leur voiture, qui auraient une volonté de saboter leur voiture, c'est
8: ça? L'ennemi désigné, c'est le musulman, clairement. Ouais. Et du coup, ils avaient, parmi leurs projets, en moment, ils ont évoqué l'idée de remonter en scooter une file de voitures à contresens, du coup, et de jeter des grenades dans la voiture des Arabes. Et du coup, il y a vraiment ce truc extrêmement islamophobe. mais de viser les musulmans de façon indistincte, en représailles, ou en tout cas pour se défendre, toujours dans leur idée de guerre civile. Quoi.
0: Et ça montre à quel point c'est dingue ce peu de médiatisation autour de tout ça, quoi, parce que c'est très frappant et très marquant. En tout cas, merci Pauline pour ce travail important qu'on peut trouver dans la presse indépendante et en particulier sur Politis. On le répète, vous pouvez maintenant vous abonner sur l'abonnement commun La Presse Libre. C'est disponible en

0: en ville, que ce soit dans les gares ou sur le trottoir à côté du café du coin, ces lieux partagent un point commun, ils sont là pour nous proposer un choix qui parfois n'en est pas vraiment un. Alors distinguons vite les relais avec le logo rouge, donc ces grandes chaînes présentes dans les gares et aéroports où on va acheter son magazine avant de prendre le train. Sauf que, surprise, vous l'avez peut-être remarqué, dans ces lieux, on trouve surtout des journaux de droite. C'est pas un hasard, le groupe Vivendi, contrôlé par Bolloré, y pèse lourdement. On peut presque parler de vitrine formatée pour un certain lectorat.
1: Et alors les kiosques classiques, ceux qu'on voit dans la rue ?
0: Alors ceux-ci, ils appartiennent souvent à la collectivité locale ou à des concessions publiques et sont exploités par de grands groupes. Résultat, l'offre est dictée par ce qui se vend le mieux et les titres indépendants, avec leur tirage modeste, ont du mal à y trouver leur place. En clair, ce sont des kiosques publics mais dont l'offre est très orientée vers le mainstream.
1: Et donc, si je comprends bien, la presse indé a peu de raisons de garder espoir.
0: Eh bien, en fait, tout n'est pas perdu. Si certains médias choisissent de boycotter les relais, et c'est aussi une forme de résistance, d'autres prennent le parti d'y aller malgré tout. Je vais prendre l'exemple de Climax, donc magazine indépendant très, très engagé sur l'écologie. Eux, ils disent, et je les cite, « Faire entrer un média engagé, indépendant, résolument antiraciste, féministe et écologique » et écologiste dans un réseau de distribution détenu par un groupe qui soutient activement les médias d'extrême droite, c'est pas une décision anodine, mais on a choisi d'y aller. Pas par compromission, par stratégie. Les kiosques et notamment les relais sont des lieux de passage, de découverte, de visibilité. Et si nous ne sommes pas présents sur ce terrain-là, ce sont d'autres récits, bien souvent dangereux, qui occupent tout l'espace.
1: Et donc y aller ou pas, le choix c'est propre à chacun. Mais pour les plus réticents, est-ce qu'il existe des alternatives ?
0: Eh bien oui, et elles se multiplient. Je pourrais vous parler par exemple du kiosque Basta, installé place Péberlan à Bordeaux, qui mélange presse indé, café, jeux et événements citoyens. Ici, on peut feuilleter aussi bien le Monde Diplo que la Déferlante, se poser, prendre un café et sentir que la presse peut être un lieu de rencontre, pas juste un objet de consommation. À Paris, vous allez également trouver News & Coffee, un lieu qui s'est d'abord implanté à Londres et qui transforme le kiosque en une expérience un peu plus haut de gamme, avec un design mini minimaliste, du café de spécialité et de la presse internationale. Et puis justement, on peut aussi voyager, s'inspirer de ce qui se passe à l'étranger aussi, puisqu'à Barcelone, Odd Kiosk, un kiosque queer, propose une sélection pointue de magazines indépendants et un espace convivial pour lire et échanger. Tandis qu'à Pérouse, en Italie, Edicola 518 fait office à la fois de kiosque et de micro-galerie d'art.
1: Et alors, qu'est-ce qu'ils ont de plus, ces kiosques alternatifs ?
0: Eh bien, leur secret, c'est que là où les kiosques classiques privilégient les grands tirages, ces nouveaux indés proposent un espace diversifié qui mélange café, design, événements, rencontres, attirant ainsi un public curieux et engagé. Ils peuvent alors proposer des titres à tirage limité, les mettre en valeur et fidéliser les lecteurs. Comme quoi, suffisait de redonner à la presse une place pour respirer, discuter et se réinventer.
1: Bien, merci Marine pour cette respiration, effectivement. Ce que je vous propose, c'est de faire une nouvelle pause. Restez avec nous, on revient juste après ce morceau qui nous vient direct des Antifa allemands. A tout de suite.
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0: On est de retour donc dans Quatrième Murmure. Aujourd'hui, on a accueilli des journalistes de Politis et vous commencez à le savoir maintenant que c'est le deuxième épisode. Ça devient une habitude, on aime bien partir en région à la découverte d'un média indépendant local. Et en l'occurrence, notre camarade Luna, qui ne peut malheureusement pas être en plateau avec nous, a quand même fait le déplacement à Grenoble où elle a rencontré les journalistes du média local, Le Postillon.
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7: Aujourd'hui, je suis à Grenoble, pas pour randonner, mais pour rencontrer Vincent Perret, le cofondateur et pilier du journal Le Postillon. Bonjour Vincent.
8: Bonjour.
7: Le Postillon, c'est un trimestriel créé en 2009. Est-ce que tu peux raconter comment et pourquoi vous l'avez lancé ?
8: On l'a lancé parce que on trouvait qu'il y avait, on était deux amoureux de la presse et de la presse plutôt critique et du local, quoi, de s'intéresser à ce qui se passe autour de chez nous. Et on trouvait qu'il y avait un manque au niveau presse locale critique et que du coup on s'est dit ben tiens pourquoi pas essayer de le combler. Mais après on l'a lancé vraiment sur un coup de tête sans avoir de plan précis ni économique ni stratégique et on savait pas si on allait faire 2 numéros ou 200. En fait, finalement, ça fait 16 ans qu'on le fait.
7: Est-ce que tu peux nous dire un peu comment est composée l'équipe du Postillon, pigistes, salariés, bénévoles?
8: En fait, au début, du coup, on voulait surtout pas en vivre. Dans le sens où on voulait surtout pas que la nécessité d'avoir de l'argent influence trop notre manière de faire. Donc, il y a eu plusieurs années où, pendant 5-6 ans, il y avait aucun salarié. Après, on a commencé à avoir des contrats aidés. Et après, moi-même, j'ai été un contrat aidé, puis un contrat normal. Parce que voilà, au bout d'un moment, ça prend quand même beaucoup de temps de le faire et du coup, bénévolement ou en ayant d'autres activités salariées à côté, c'était très chronophage. Et bref, et du coup, en ce moment, pendant un moment, j'étais le seul salarié permanent et à côté, il y avait donc quelques pigistes et des bénévoles. Là, depuis 2 ans, on essaye d'être 2 salariés permanents à 25 heures par semaine. Et puis après, il y a des gens qui participent en pigiste. Qui sont payés et d'autres gens qui continuent à s'investir de manière bénévole. Voilà, il y a des implications très diverses entre des personnes qui écrivent des longs articles où ça prend du temps et d'autres qui viennent juste filer des coups de main pour relire, pour faire la distribution, qui donnent des infos des fois. Donc voilà, c'est des implications très très variées. Puis juste payé, je crois qu'il y en a 4. Et un bénévole, voilà, avec les implications très diverses, il peut y en avoir des gens qui participent de près ou de loin, il y a une 20aine d'autres personnes, 25.
7: Le Postillon se met un point d'honneur à rappeler son indépendance des associations, des partis politiques. C'est quoi la ligne éditoriale?
8: Nous, notre raison d'être, c'est d'apporter de la matière à réflexion critique sur du coup tout ce qui se passe au niveau local. Tous nos sujets partent au moins de... Là, ça peut être des sujets globaux, mais ça part au moins de points d'accroche locaux. Du coup, on fait pas du tout un truc d'opinion, on donne juste notre avis sur des choses. On part toujours, on essaie d'apporter des informations, de la matière à réflexion. Et après, forcément, voilà, on a nos idées et on s'en cache pas. On prétend pas du tout à la neutralité, mais on essaye d'être le plus possible indépendant, en tout cas de tous les tenants du pouvoir. Donc les partis politiques, même ceux de gauche, qui par exemple dominent la vie politique locale. Et voilà, s'il y a des sensibilités plus défendues, c'est notamment libertaire ou assez anti-industriel, on va dire. Mais voilà, on n'est pas le journal d'un parti ou d'un camp, même celui libertaire, quoi. On peut aussi se moquer des anarchistes, quoi.
7: Vous faites beaucoup de travail d'enquête en parcourant quelques journaux, j'ai l'impression, en tout cas, c'est ce qui ressort beaucoup. C'est quoi les 2-3 articles un peu marquants pour vous, enfin, ou en tout cas, vous avez eu l'impression que c'était des enquêtes ou des articles, des dossiers marquants pour votre journal?
8: Mais en fait, c'est dur comme question. En fait, ça dépend des moments du journal, ça dépend des moments de la vie locale. Par exemple, voilà, le premier mandat de Piolle, donc le maire de Grenoble, c'était le premier maire écolo d'une grande ville. Il était adulé par l'essentiel de la gauche et tous les médias plus ou moins de gauche. Et du coup, bon, on a, voilà, pendant tout son premier mandat, on a fait un gros boulot critique là-dessus, en voilà, en essayant de plus aller gratter derrière la com, contrairement aux autres médias qui souvent reprenaient bêtement la com. Et ce qui fait qu'on a beaucoup parlé de lui et que ça finit par en faire un livre qui s'appelle Le vide à moitié vert, notamment quand après plein de mairies sont passées écolo et que lui a voulu être candidat à la présidentielle. Et voilà, ça c'était il y a 5-6 ans, ces derniers temps on parle, mais ça c'est pas vraiment un choix, mais on parle beaucoup de cailloux par exemple, et à la fois de façon plus ou moins poétique, on avait fait un gros article la dernière sur la non-libre circulation des cailloux dans les rivières et tous les enjeux que ça avait écologiques et sécuritaires. Et puis ces derniers temps autour de Grenoble, il y a eu beaucoup d'éboulements, et notamment il y a eu un éboulement à la rivière, et voilà, au début tout ce qui se disait dessus c'est que c'était une catastrophe naturelle, quoi, alors que c'est tombé pile à l'endroit où il y avait une carrière exploitée. Donc là on a fait une grosse enquête pour démontrer la responsabilité des exploitants, ce qui paraît évident mais ce qui n'était pas du tout dit dans les autres journaux. Et depuis, en gros, la ligne qu'on a défendue est quand même finalement petit à petit reprise par même par certaines autorités, mais c'est poussif, quoi.
7: Votre journal existe uniquement au format papier. C'est un choix qui peut surprendre en 2025 quand on a l'impression que le numérique est partout. Pourquoi avoir fait ce choix-là, et quelles sont les conséquences positives et négatives de celui-ci?
8: Nous c'est un choix évident. En fait c'est pas un choix, c'est un cri du cœur, quoi. C'est-à-dire qu'on trouve qu'on passe globalement, tout le monde et nous-mêmes, nous compris, beaucoup trop de temps derrière les écrans, et qu'on a beaucoup plus de plaisir et on a l'impression de beaucoup plus apprendre des choses en lisant des choses sur papier que derrière un écran. Du coup, voilà, on a un site internet archive, mais c'est sûr qu'on veut pas y passer trop de temps. On veut pas être un média internet, on veut pas être obligé de mettre du contenu sans arrêt, quoi, à intervalles réguliers, d'avoir une présence sur les réseaux sociaux, d'essayer d'harponner l'internaute à droite à gauche. Et voilà, on défend vraiment, on veut mettre l'énergie sur le média papier, par choix sensible à la fois, encore une fois, que pour nous c'est beaucoup plus agréable à lire, et politique. Parce que, voilà, comme je disais, on a aussi toute une partie de nos articles qui est très critique du numérique, des nouvelles technologies en général. Aussi parce qu'à Grenoble, voilà, c'est une technopole, une métropole où il y a énormément de start-up, de grosses entreprises qui œuvrent à cette fuite en avant technologique. Et on pense que, voilà, que globalement, elle est néfaste pour le monde, les relations sociales, le rapport au monde en général, des humains, le rapport entre humains. Et du coup, on est pour tout arrêter, quoi. Ou en tout cas, beaucoup freiner là-dessus. Donc c'est évident qu'après, on fait un journal papier, quoi. Et pour finir sur ta question, voilà, l'avantage, c'est que nous, en tout cas, on est bien dans ce qu'on fait, et qu'on sent que, quoi, voilà, que c'est juste à la fois d'avoir ce support et ce discours, et qu'après, l'inconvénient, c'est que il y a quand même de moins en moins de gens qui lisent des journaux papier. Alors, en acheter, c'est pour maintenant la majorité des personnes, je pense que c'est impensable d'acheter un journal papier. Du coup, forcément, ça nous coupe de plein de gens, notamment dans les jeunes. Mais on pense que c'est le seul choix possible, parce que maintenant, même avoir un média internet, même les sites internet, dès qu'il y a des articles un peu longs, c'est aussi des niches, il y a de moins en moins de gens qui lisent des articles longs. Du coup, si on veut intéresser la masse, maintenant, il faut faire des vidéos, mais pas des vidéos trop longues, parce qu'au bout de 30 secondes, les gens zappent. Bon, c'est une espèce de fuite en avant, on voit pas le sens, et du coup, je pense qu'il faut avant tout donner envie aux gens de lire, notamment des formats un peu longs, parce que c'est seulement dans ce format-là qu'on peut développer de la matière à réflexion intéressante, quoi. Mais forcément, ça nous coupe quand même de plein de gens, mais on espère que voilà, que le numérique est une mode qui va passer.
7: Vous sortez un numéro du Postillon tous les 3 mois, c'est ça ?
8: Environ, ouais.
7: Il est à 4 euros.
8: Ouais.
7: Est-ce que tu peux parler du modèle économique du Postillon, de comment ça marche?
8: Nous, voilà, on imprime tous les 3 mois 4000, là 4200 le dernier exemplaire, et après on distribue tout nous-mêmes. On passe pas du tout par les réseaux de distribution. En fait, on a plus de 200 points de vente et on les achalande tout. Que ce soit dans la ville ou dans les montagnes autour, ce qui nous permet d'avoir à la fois plus de quoi, moins de pertes d'argent dans la distribution, et aussi un contact humain avec les distributeurs, d'ajuster les quantités, de démarcher des nouveaux points de vente, de pas être dépendant juste de, par exemple, le réseau de distribution dans les tabac presse, où il y a beaucoup de relais dans les gares qui sont tenus par la gare d'air qui ces dernières années a caché un peu plein de journaux critiques. Bref, on est autonome et indépendant là-dessus, ce qui implique pas mal de temps, mais je pense qu'il vaut le coup. Et du coup, après l'essentiel, les trois quarts de nos revenus donc proviennent de la vente de journaux, d'abonnements, un peu de dons. Là, on essaie de développer les dons aussi. On fait aussi un petit peu quoi. Là, on a auto-édité un bouquin. On avait fait des hors-séries avec des compilations d'articles. On a quelques autres rentrées d'argent, mais en gros voilà. Et on a une subvention depuis. Depuis 7-8 ans, là, qui est le fonds de soutien aux médias de proximité, qui est un truc national, mais qui dépend des DRAC, du ministère de la Culture. Et voilà, on a eu une ou deux autres aides ponctuelles, mais en gros, on est à trois quarts autofinancés, et avec l'aide de cette subvention et des fois d'autres aides qui nous ont permis de combler les trous ou de monter des projets.
7: Et moi, j'avais l'impression que vous étiez assez connu à Grenoble. Enfin, je suis resté un an et demi dans la ville et j'avais déjà entendu parler de vous. Enfin, ce qui est pas forcément évident pour un journal qui est, enfin, déjà papier et qui est autofinancé aux trois quarts, du coup. Enfin, c'est quoi votre stratégie pour faire connaître, ou en tout cas, à quoi tu penses que c'est dû?
8: Encore une fois, on vend au moins 3000 exemplaires dans l'aglo, ce qui est à la fois peu par rapport au nombre d'habitants et beaucoup par rapport à d'autres petits journaux comme nous, qui ont des surfaces de distribution plus vastes et qui vendent moins. Et je pense que c'est dû, à notre réseau de distribution atypique et indépendant. On fait pas mal de pubs par affiche, et puis voilà, on essaye aussi au niveau du ton et de la forme de, à la fois on a un discours très critique, on critique beaucoup de gens, on énerve beaucoup de gens, mais à la fois on essaye de pas être excluant dans le lectorat, quoi, de pas en dehors des puissants, et qu'ils soient politiques ou économiques, que le lecteur se sente pas rejeté s'il pense différemment de nous. Et qu'on essaye d'avoir un lectorat varié et d'être pas encore une fois le journal d'un camp. Et voilà, ça nous arrive souvent en vendant sur Acrié de vendre par exemple à des petits vieux qui ont l'air d'avoir pas du tout nos idées politiques, mais qui l'achètent parce qu'ils trouvent des informations dedans.
7: Merci pour toutes ces réponses. Bonne continuation du journal.
8: Ça roule.
0: Merci Luna pour ce chouette reportage. Si vous passez par la région grenobloise, n'hésitez pas évidemment à soutenir le Postillon. C'est donc la fin de ce deuxième épisode de Quatrième Murmure, l'émission qui donne la voix à la presse indépendante. Merci à toutes et à tous pour votre écoute. Merci à nos invités Pauline Mijevan et Romain Thor du Média Politis. Merci également Luna pour ton reportage en région avec le média grenoblois Le Postillon. Et puis merci évidemment aux camarades en plateau Cléo et Marine. Et enfin merci à toi PA qui était aujourd'hui en régie pour la technique. Quant à vous, chers auditeurices, on vous retrouve le mois prochain pour un nouvel épisode avec de nouveaux invités. Et d'ici là, on ne vous le dit jamais assez, lisez la presse indépendante, soutenez-la. Et souvenez-vous, faites du quatrième pouvoir bien plus qu'un simple murmure.
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9: De voler 1500, 2000 km sans aucune difficulté. Ils ont aussi, surtout, cette capacité à en envoyer des centaines toutes les nuits. Et de leur côté, les Russes ont trois problèmes. Le premier, c'est que avec l'immensité du territoire, la défense aérienne ne peut pas être partout. Le deuxième, c'est que avec le volume de drones qui sont envoyés, quand bien même il y a des défenses antiaériennes, elles sont submergées par le nombre. Donc ils peuvent en abattre une partie, mais il y en a quand même une partie qui passe. Et le dernier point, c'est que cette menace étant relativement récente, d'un point de vue massif pour les Russes, ils n'ont pas encore développé de drones intercepteurs, contrairement aux Ukrainiens, ce qui fait que les systèmes antiaériens qu'ils ont actuellement, les Russes, sont pas non plus complètement adaptés à cette menace.
1: Ulrich Bounat, interrogé par Muriel Paradon. Mais l'Ukraine a elle aussi essuyé des frappes russes aujourd'hui, au moins 5 morts dans la région de Kharkiv et au moins 4 blessés, dont un enfant à Zaporijja dans le sud du pays. L'Iran ne se sent pas visé par le pacte de défense Arabie Saoudite, Pakistan, Turquie. Voilà ce qu'affirme aujourd'hui la diplomatie iranienne, qui estime que cet accord montre, je cite, un changement de perception vis-à-vis des États-Unis. Vendredi dernier, Riyad, Islamabad et Ankara ont signé un pacte stipulant que toute attaque contre l'un des trois pays serait considérée comme une attaque contre tous. Texte adopté dans un contexte de guerre dans la région et alors que les pays du Golfe ont été régulièrement la cible de Téhéran, en représailles à l'offensive américano-israélienne lancée en février dernier. Nouvelle divergence justement entre Téhéran et Washington sur le détroit d'Ormuz. Des incertitudes dans les négociations pour ouvrir le passage maritime qui provoque une hausse des cours du pétrole aujourd'hui. Le prix du baril de Brent prenait ce matin environ 1,05%. La veille, l'Iran déclarait que le détroit resterait fermé tant que les États-Unis n'accepteraient pas toutes ces conditions. L'actualité au Proche-Orient, ce sont aussi les bombardements israéliens ce week-end sur plusieurs localités du sud Liban. Et face aux violations répétées du cessez-le-feu par l'armée israélienne, des médias libanais indiquent ce lundi que Beyrouth menace de ne pas participer au prochain round de négociations avec l'État hébreu. Discussion prévue en septembre à Rome sous l'égide de Washington. La correspondance à Beyrouth de Paul Khalifi.
10: En menaçant de ne pas participer au prochain cycle de négociations, le Liban adresse un message aux États-Unis pour qu'ils exercent des pressions sur Israël. Intransigeant, l'État hébreu refuse la proposition libanaise d'élargir les zones pilotes qui devraient être placées sous le contrôle de l'armée libanaise à de nouvelles localités occupées dans le sud Liban. Dans ce contexte, les négociateurs libanais proposent des villes de Khiam et Beit Ishbael, situées respectivement à 5 et 3 kilomètres de la frontière. L'attaque contre un véhicule militaire libanais près de Khiam dimanche n'est pas anodine. Les Israéliens veulent ainsi marquer le rejet de la demande de Beyrouth. Les négociateurs israéliens ont également rejeté la demande de Beyrouth de libérer les détenus libanais. Dans ce cadre, Israël veut faire une distinction entre les combattants du Hezbollah et les prisonniers civils. Face à l'intransigeance israélienne, le patriarche maronite Bchara Ra'i, principal soutien du président Joseph Aoun, a souhaité que le Liban reste ferme dans ses revendications. Paul Khalifé, Beyrouth, RFI.
1: Les États-Unis vont mener des exercices conjoints avec la Corée du Sud. En cause, les nouvelles menaces nord-coréennes. Déclaration aujourd'hui d'un porte-parole de ces exercices. Des manœuvres qui dureront cette année 11 jours et commenceront la semaine prochaine. On reste aux États-Unis où s'ouvre aujourd'hui le procès de Dwayne Davis, dit Kif D. L'ancien membre de gang est soupçonné d'avoir organisé et participé à l'assassinat de Tupac Shakur le 13 septembre 1980. Le rappeur américain âgé de 25 ans mourait après avoir été touché par des tirs quelques jours plus tôt en pleine rue à Las Vegas. 30 ans plus tard, le procès va être scruté. Gwendal Lavina.
11: Dans les années 90, Tupac Shakur est l'un des rappeurs les plus connus de la planète. Son meurtre, alors qu'il circulait en voiture à Las Vegas, est donc particulièrement scruté. Mais pendant des années, l'enquête piétine. Les quatre occupants de la Cadillac blanche qui transportaient le tireur restent introuvables. Le mystère a toutefois commencé à se dissiper ces dernières années puisque Kif D, ancien trafiquant de drogue et ex-chef de gang, a affirmé à plusieurs reprises publiquement être impliqué dans l'assassinat du rappeur sur fond de rivalité. Arrêté en 2023, l'homme de 63 ans plaide non coupable aux accusations d'avoir fourni l'arme qui a servi à tuer Tupac. Les trois autres occupants de la voiture, identifiés depuis, sont eux décédés. Dans ses mémoires publiées en 2019, Kif D écrivait avoir participé à l'expédition meurtrière avec d'autres membres de son gang de Compton, un quartier de Los Angeles. Désormais, Kif D affirme qu'il a menti pour vendre son livre et se mettre en avant. Le procès prévu pour durer 4 semaines permettra peut-être de conclure cet épisode de la culture urbaine américaine. Gwendal Lavina, New York, RFI.
12: Dans le reste de l'actualité, vague de chaleur à répétition, sécheresse généralisée, incendie dévastateur. L'Europe occidentale a connu son début d'été le plus chaud jamais enregistré. Record pour la période de juin-juillet. Le directeur de Copernicus, Observatoire européen du changement climatique, s'alarme aujourd'hui. Nous n'avons pas connu un tel climat de notre vivant et peut-être même pas depuis l'avènement de notre civilisation, a alerté Carlo Buontempo. À l'échelle mondiale, les chaleurs records de juillet ont concernait 900 millions de personnes. L'Institut a également indiqué que les océans de la planète avaient atteint en juillet des niveaux de chaleur inédits. Des fortes chaleurs qui favorisent l'apparition de feux de forêt. Un incendie ravage justement la province canadienne de Colombie-Britannique depuis vendredi. Une octogénaire est morte en tentant de fuir les flammes selon la gendarmerie. L'état d'urgence a été décrété dans la province où 13 000 hectares sont déjà partis en fumée. Plus de 20 000 personnes évacuées. Cette année, la saison des feux est l'une des plus destructrices jamais enregistrées au Canada, pays qui se réchauffe deux fois plus vite que le reste de la planète. Du sport, à présent sur RFI, top départ des championnats d'Europe d'athlétisme aujourd'hui à Birmingham en Angleterre, une compétition qui sera suivie notamment pour la lutte sur 5000 mètres entre le Norvégien triple champion en titre Jacob Ingebrigtsen et le Français Jimmy Gressier, champion du monde du 10 000. Également attendu la finale du 100 mètres d'abandon, on attend les Britanniques Dinah Asher-Smith et Amy Hunt, une édition 2026 des championnats d'Europe marquante aussi pour sa lutte contre la sexualisation des athlètes. L'Union européenne de radio-télévision, qui encadre la diffusion des épreuves, a publié une série de recommandations. Antoine Grenier.
13: Changer le regard, ça commence par les prises de vue. Afin de lutter contre les plans suggestifs des athlètes à la télévision, plusieurs figures de l'athlète féminin ont prêté leur concours à l'UER. En amont de ces championnats d'Europe de Birmingham, des références sportives comme la perchiste britannique Holly Bradshaw, médaillée de bronze aux Jeux Olympiques, ont ainsi été sollicitées pour conseiller les diffuseurs. Résultat, un guide, de recommandations précises et des schémas de prise de vue considérés comme ne servant aucun objectif technique ni narratif. Les plans prolongés sur décor, les prises de vue en contre-plongée qui dévoile des angles intimes font partie des problèmes constatés dans la couverture médiatique des compétitions sportives féminines aujourd'hui, a écrit Glenn Killen, le directeur exécutif de l'UER. Une initiative bien accueillie par les athlètes, notamment par la sprinteuse britannique Amy Hunt, la vice-championne du monde du 200 mètres, médaillée d'argent au JO de Paris 2024 sur le 4x100, a ainsi salué une évolution très positive.
12: Les explications d'Antoine Grenier. Les premières médailles des championnats d'Europe seront décernées dès ce soir. C'est la fin de cette édition. 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Le prochain point sur l'actualité dans une cinquantaine de minutes à suivre sur la Radio du Monde. 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
15: La flambée de violence entre Cambodge et Thaïlande l'année dernière a laissé de profondes cicatrices à la frontière. Maisons détruites, terres devenues dangereuses, habitants encore déplacés. Malgré le cessez-le-feu du 27 décembre dernier, la région peine à retrouver une vie normale. Au-delà de l'affrontement militaire, le différend frontalier continue d'alimenter les tensions entre Phnom Penh et Bangkok. Fin février, plus de 60 000 personnes n'avaient toujours pas pu regagner leur logement, selon les autorités cambodgiennes, qui accusent par ailleurs l'armée thaïlandaise d'occuper certaines zones frontalières. Cambodge, Thaïlande, après les combats, vivre dans l'ombre de la guerre, un grand reportage de Jean-Pierre Page.
16: La démarche fragile, ce père de famille s'avance dans un épais bosquet, tenant d'une main sa jeune fillette et fixant le sol du regard. Sam Bum est précautionneux. Les autorités cambodgiennes l'ont prévenu, revenir dans les décombres de son habitation n'est pas sans risque. À ses pieds, les restes non explosés d'un projectile de mortier, tandis que se dresse devant lui la charpente calcinée de son logis.
17: Quand les Thaïlandais ont tiré, les gens ont couru pour fuir. Ils ont laissé leurs affaires là, tu vois. Il ne restait que quelques objets comme des vêtements et des boissons, des choses qui étaient à vendre. Les gens ont dû courir pour s'enfuir.
16: En décembre dernier, son habitation a été éventrée, la toiture déchiquetée par un projectile militaire thaïlandais. Au milieu du salon repose encore un morceau de l'artillerie utilisée lors des affrontements entre les deux pays. Réunissant quelques affaires poussiéreuses, récupérant une boîte d'encens, il se saisit les mains tremblantes d'une photo.
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18: 1, 2, 3, oh. Tu sais Arnaud, moi je rêve de quelqu'un qui vienne défendre le vélo, mais toi quelqu'un qui a une autorité, vraiment qui s'impose. Quand elle te dit un truc, la personne, tu la crois quoi.
19: Genre la reine d'Angleterre.
18: Non mais, t'es obligé de la croire, pas un peu coucou, tu vois, vraiment, t'es obligé. Là tu
19: veux dire Poutine?
18: Non, mais quelqu'un qui a des arguments, tu vois, quelqu'un qui tient la route.
19: Comme un scientifique.
18: Voilà, mais la crème, le top, tout en haut là, tout en haut des scientifiques.
19: Tout en haut, un prix Nobel?
18: Ouais, mon pote. Bonjour tout le monde, vous écoutez Pause Vélo, c'est l'épisode numéro 17. Comment ça va Arnaud ?
20: Ça va super bien Eric, et toi ?
18: Bah, heureux, épanoui, mais puissance 10, exponentielle. Aujourd'hui, nous accueillons un prix Nobel, incroyable. Quelqu'un qui vient, un prix Nobel qui vient nous parler de vélo, c'est quand même extraordinaire. Comment ça va Jacques Dubochet ?
21: Ça va très bien.
18: Alors, c'est pas juste parce que Jacques est prix Nobel, c'est aussi parce que c'est un cycliste du quotidien qui se déplace en vélo. Alors, avant qu'on parle vélo, Jacques Dubochet, pourquoi vous avez eu le prix Nobel? Est-ce que vous pouvez essayer de nous expliquer à nous qui avons arrêté la physique-chimie vers 20 ans?
21: Oui, c'est ça. Donc, nous avons travaillé dans un projet qui commençait avant 1980, et il s'agissait de faire des progrès à la microscopie électronique, c'est-à-dire d'observer des objets biologiques avec leur eau. Or, dans un microscope électronique, on travaille sous vide, l'eau s'évapore. Comment faire pour garder l'eau? Parce que, et si on a un objet biologique et si on enlève l'eau, c'est comme de regarder un aquarium sec.
18: Oui.
21: Donc voilà, il fallait garder l'eau, mais malheureusement l'eau s'évapore sous vide. Une méthode pour l'éviter, c'est de refroidir l'eau suffisamment froide pour qu'elle ne s'évapore pas, mais l'eau froide c'est de la glace, et la glace fait autant de dégâts que l'eau qui partait loin. Et on a appris à geler, on a découvert, à la surprise de tous, que l'on peut geler de l'eau sans qu'elle change de structure. Et ainsi, on regarde des objets biologiques avec l'eau en pleine, avec leur pleine qualité, sa pleine qualité, la vraie eau tranquille, bien là, et c'est beaucoup mieux. Et ça permet de donner des images qui sont bien meilleures. Et avec le temps, pendant 30 ans, ces images se sont tranquillement améliorées, jusqu'au moment où elles deviennent tellement, tellement bonnes, mais c'est pas seulement moi, c'est plein de gens, dont les deux co-nobelistes.
18: Ah oui, vous étiez trois, hein, là-bas.
21: Oui. Et ça devient tellement bon qu'on voit les atomes, et quand on voit les atomes, alors hop, c'est de la chimie, et on fournit des données formidables pour les chimistes, et les chimistes se gobergent.
18: Ah oui, voilà. Parce qu'on a la limite de la physique, en fait, là.
21: Ah ben non, on est tous des physiciens. Les trois sont tous des gens de la physique, plutôt de la physique. Et puis voilà, puis on a un prix Nobel en chimie parce que c'est les informations qu'on fournit, c'est de la nourriture pour les chimistes.
18: Et concrètement, je crois que c'est des travaux qui ont été étalés sur 30 ans, je dis pas de bêtises.
21: Oui, c'est ça.
18: Et oui. Ça aboutit notamment à permettre de trouver quelque chose pour soigner l'Ebola, c'est ça ?
21: Prof, non, c'est pas vrai. Non,
18: bon,
21: non,
18: c'est
21: non,
18: des bêtises.
21: Non. Mais c'est pas une bêtise, mais disons, c'est des données qui entrent dans la connaissance sur Ebola, d'où petit à petit, peut-être une fois, on arrivera à trouver des moyens de soigner. Bon, il y a toujours entre l'image et la thérapie, il y a toujours une bonne distance, mais ça pourrait être relativement rapide.
18: D'accord. Alors, vous êtes là parce que vous êtes un vrai cycliste. Alors, je sais pas si je vais réussir à garder le vouvoiement tout le temps parce qu'en fait, on est voisins avec Jacques et on se tutoie dans la vraie vie.
21: Oui, on a travaillé ensemble, on a fait connaissance autour d'une boîte à échange de bouquins.
18: Oui, c'est ça, dans le quartier, okay. Il y a une boîte d'échange entre voisins. Et puis, Jacques qui m'a attiré là-dedans, j'ai pas fait grand-chose. Hein. C'est pour le dire, c'est Jacques qui a tout fait, en fait. Et le truc incroyable avec le prix Nobel, Jacques, c'est la place de vélo à l'université. Qu'est-ce que c'est que ce truc-là ?
21: Ça, c'est un truc vraiment sympathique. L'université m'a fait deux cadeaux. Un cadeau, c'était des moyens pour préparer des conférences, inviter des conférenciers sur des sujets qui me tiennent à cœur. Bon, ce sera biologie et société, on commence maintenant à mettre ça en route. Mais l'autre, plus simple, c'est une place de parc pour mon vélo, une belle place de parc pour mon vélo avec un grand écriteau dessus, réservé, prix Nobel. Bon.
18: Oui, c'est bien, c'est un clin d'œil aux universitaires américains qui, quand ils ont le prix Nobel, eux, ils ont une place de voiture.
21: Ah oui, double king size.
18: Voilà, c'est ça. Moi, j'ai une place pour mon vélo.
2: King size. Alors, moi, j'ai vu que vous n'êtes pas le seul prix Nobel de chimie à avoir obtenu une place de parc pour votre vélo.
21: Ah oui ? Ah ça, je savais pas. Ah oui ?
2: Alors, l'année précédente, en 2016, donc vous avez eu le prix Nobel en 2017.
21: Oui.
2: Et en 2016, c'est Bernard Feringa, qui est à l'université de Groningen.
21: Groningen, oui.
2: Qui lui aussi a reçu le prix Nobel de chimie en 2016 et qui a reçu une place de parc réservée pour son vélo.
21: Ah oui, bravo. Ah ben, je ne savais pas. Très bien, très bien. Ah oui.
18: Alors avant de continuer à parler vélo, on va rester dans le Benelux. Ouais. Est-ce que vous avez entendu parler de cette campagne en Belgique où on apprend à insulter correctement les cyclistes ?
21: Insulter correctement les cyclistes. Alors dis-moi comment il faut faire.
18: Écoutez ça.
3: Insultons correctement le cycliste lambda. D'abord, l'exposition de la situation.
22: Oh, dégage !
3: Ou bien...
22: Mais pousse-toi !
3: Ensuite, l'introduction de l'insulte...
22: Espèce de gros...
3: Ou encore...
22: Fils de...
3: Et enfin, l'insulte en soi. Celle qui touche parce qu'elle est vraie.
22: Bobo anti-CO2 !
3: Ce qui nous donne...
22: Mais pousse-toi, fils de bobo anti-CO2 !
3: Parfait. Traitons les cyclistes comme ils le méritent. Et bon embouteillage à vous.
22: Ah !
3: Bike for Brussels. Une initiative de Bruxelles Mobilité.
18: Voilà, ça j'adore. Merci les Belges d'avoir fait ça. Et c'est pas la seule, ils ont fait toute une série d'insultes pour les cyclistes. Écoutez celle-là.
22: Hé ! C'est sens unique là ! Sale petit conservateur d'environnement !
18: Allez, bim. Et puis il y en a d'autres, il y a espèce de gros désembouteilleur ou libérateur de place de parking en string. Moi j'adore. Là, c'est dans l'esprit de l'émission. Hein.
21: J'essaye d'être un peu rigolo. Quand j'insulte beaucoup de fois la voiture, la 4x4 qui me sert là, mais j'arrive pas, ce qui vient tout de suite c'est « connard ».
18: Ouais, c'est vrai, on est trop simple.
2: C'est spontané ça.
21: Alors que j'aimerais, le mot que j'avais trouvé c'était « goyasse ».
18: Goyasse ?
21: Goyasse. Parce que vous savez ce que c'est la goyasse ?
2: C'est pas une chanteuse ?
21: Bon, non.
2: Chantal Goyasse.
21: Goyasse, c'est un mot magnifique. C'est un mot vilain, qui est vilain dans chacune de ses syllabes. La goyasse, c'est en vaudois la vague qui reste après le vent.
18: D'accord.
2: D'accord, sur le lac.
21: C'est okay. Le sens n'est pas important pour moi, c'est seulement le nom. Goyasse.
2: On va s'y mettre.
18: Alors, Jacques dit vaudois parce que vaudois, c'est le canton de Vaud en Suisse et il y a le petit accent de Jacques vient de là. Continuons à parler vélo. Jacques, t'es quel genre de cycliste comment tu empruntes ton vélo? Comment ça se passe?
21: Pourquoi j'aime le vélo? C'est assez évident, n'est-ce pas? Enfin, entre nous,
18: on le sait.
2: On est convaincus, mais on essaye de convaincre les autres.
21: C'est plus rapide. Enfin, en tout cas, dans le cadre de ma ville de Morges, c'est petit, il n'y a pas des très grosses pentes, je n'ai pas un vélo électrique malgré mon âge respectable, mais bon, c'est plus pratique, il n'y a pas de doute, quoi, c'est plus vite, et puis on gagne de temps, et puis on maîtrise, avec le vélo, on maîtrise son temps. Je sais combien de temps je mets pour être au magasin ou pour être à la gare à la demi-minute près. Et c'est très pratique.
18: Et d'ailleurs, tu avais combien de kilomètres pour aller de chez toi à l'université?
21: Alors, pour l'université, donc ça fait 30 ans que j'y vais régulièrement, et 40% des fois, je suis en vélo. Même, c'est pas 100%, parce que souvent, je vais par les transports publics, et puis quelquefois, j'allais en voiture, quelquefois, rarement, mais rarement.
18: Ouais, nous aussi.
21: Pour des raisons professionnelles, si je peux dire. Mais ça fait un peu plus de 8 km.
18: Bon, ça va, 8 km. Moi, c'est au-delà de 10 km. Moi, je commence à me poser des questions. Toi, c'est quoi?
2: Oui, c'est entre 5 et 10 km.
18: Ouais. Et puis les côtes aussi. Faut pas que j'arrive à transpirant. Moi, c'est
21: ça.
18: Toi qui me...
21: Oui, c'est ça. Ouais. Alors, pour le chemin que je fais, les côtes sont quand même limitées, mais elles sont sensibles.
18: Oui. Ouais, oui.
21: Il faut pas grand-chose pour perturber.
2: C'est vrai.
21: Bon, et puis c'est sur une route ridicule, la grande circulation, c'est avec très mauvais équipement pour les vélos, c'est un scandale, quoi.
2: Bon, surtout qu'ils ont refait, donc vers l'université, ils ont refait plein de pistes, enfin ils ont mis des pistes cyclables et tout. Mais j'ai pris ça cet été avec mon fils, mais c'est compliqué, moi j'ai pas tout compris.
6: C'est compliqué.
2: Je sais pas, il fallait traverser à un moment, j'étais perdu.
18: C'est le problème pour les aménagements cyclables, c'est que souvent ceux qui les font, ils pratiquent pas la ville en vélo, quoi. Et du coup, ils essaient d'instaurer au mieux, mais ils s'imaginent pas en train de pédaler.
21: Alors sur ce chemin, si j'ose vous raconter une petite histoire.
18: Vas-y, j'aime bien volontiers.
21: Il y a à l'entrée de ma ville, au moment où il y a la frontière, se partage l'horreur entre la commune d'avant et notre commune. Et l'horreur, c'est il y a un croisement avec un feu et le bord de la route où s'arrêtent les véhicules lourds est complètement un champ de pommes de terre. Ainsi, la voie de circulation pour les vélos est impraticable. Oui. Pourtant, on est obligé. Hein. C'est mortel. Et depuis longtemps, je réclamais à ma commune pour qu'ils réparent ça. Peu après le prix Nobel, j'aurais expliqué que ça ferait quand même très con que le prix Nobel du voisin écrit au maire de la commune d'à côté que le prix Nobel du voisin se fasse écrabouiller sur leur champ de pommes de terre. Ils sont venus, durant quelques semaines, c'était poli.
18: Attends, c'est fou, parce que ça se trouve, tu as demandé ça peut-être bien avant.
21: Bien avant, je l'avais demandé par écrit au conseil communal de chez nous, rien.
2: Moi, je me posais la question, en fait. Qu'est-ce qui est le plus dur? Qu'est-ce qui prend le plus de temps? Obtenir un prix Nobel ou une piste praticable pour les cyclistes?
18: Excellente question.
21: Alors, comme on a vu, le prix Nobel va plus vite.
2: Ouais, d'accord. C'est incroyable, quand même. Les travaux pour le prix Nobel, ils ont quand même commencé en 1980.
21: Oui, oui.
2: Donc, une piste cyclable, il faut plus de 30 ans pour
21: l'obtenir. Chez nous, pour c'est l'obtenir. Ce qu'il faut, oui. Oui, et on n'y est toujours pas.
2: Et on n'y est toujours pas.
18: Jacques, est-ce que tu as entendu parler du paradoxe de Braes?
21: Non.
18: Arnaud va nous expliquer ça. C'est un truc formidable qu'il faut absolument connaître quand on est un aménageur de ville.
2: En mathématiques, le paradoxe de Braes, qui a été mis en évidence en 1968 par le mathématicien Dietrich Braes, énonce que l'ajout d'une nouvelle route dans un réseau routier peut réduire la performance globale lorsque les entités se déplaçant choisissent leur route individuellement. Cela provient du fait que l'équilibre de Nash d'un tel système n'est pas nécessairement optimal. Alors en théorie des jeux, un équilibre de Nash est une situation où 1. Chaque joueur prévoit correctement le choix des autres, 2. Chaque joueur maximise son gain compte tenu de cette prévision. L'équilibre de Nash est donc tel qu'aucun joueur ne regrette son choix. Il n'aurait pas pu faire mieux au vu du choix des autres, le choix étant comme toujours en théorie des jeux simultané. En d'autres termes, je vais essayer d'expliquer ça correctement, si les conducteurs adoptent un comportement égoïste ou capitaliste, à savoir je veux du gain tout de suite, plutôt que de penser au bien-être de la population, chaque automobiliste va donc prendre la voie la plus rapide, même si elle est bouchée, et contribuera encore plus à la congestion de cette voie. Si chaque pendulaire pensait ses déplacements en termes de gains pour la société plutôt qu'en gains personnels, les bouchons seraient fortement réduits. Donc j'ai des exemples à ce paradoxe. À Stuttgart, en Allemagne, après des investissements sur le réseau routier en 1969, la situation ne s'est pas améliorée jusqu'à ce qu'une section d'une route nouvellement construite soit de nouveau fermée au trafic. À Séoul, en Corée du Sud, une amélioration du trafic autour de la ville a été observée lorsqu'une voie rapide a été supprimée lors du projet de restauration de Jae-kyung-chang. Voilà. Et le plus impressionnant, ça c'est celle qui m'a le plus marqué, c'est à Houston, au Texas, la Katy Freeway, une autoroute de 26 voies, considérée comme la plus large du monde, a vu son engorgement augmenter 2 ans après son élargissement en 2008. Les temps de déplacement dépassent aujourd'hui de 30 à 50% ce qu'ils étaient avant les travaux. Mais alors, Jacques, si plus on construit de routes, plus il y a de voitures, plus on construit de pistes cyclables pour les vélos, plus il y aura de vélos.
21: Je rêve qu'on enlève les voitures et qu'on donne une petite partie de ce bout de macadam au vélo. Oh, ce serait très, très calme et très tranquille.
2: Tout à fait, oui, on prendrait moins de
21: quoi
2: place.
21: Quoi qu'il en soit. Liquider les voitures, ce ne serait pas difficile. Enfin, on est bien d'accord là-dessus, c'est évident. Hein.
18: Oui, bien sûr. Oui. En fait, le paradoxe de Braes, c'est extrêmement contre-intuitif. Donc c'est pour ça que c'est difficile à comprendre. Tu te dis quand il y a des embouteillages, tu vas rajouter des routes et puis ça va mieux marcher.
2: Non,
18: le paradoxe de Braes explique que non, c'est ça.
21: Oui, c'est contre-intuitif, mais on comprend quand même assez bien hein, ces équilibres de marche. C'est aussi un autre très connu dans mon domaine, c'est... Pourquoi y a-t-il autant de mâles que de femelles? Ça, c'est aussi un équilibre du même type.
18: Tu veux dire dans les naissances, en biologie?
21: Oui, pourquoi l'évolution trouve-t-elle cette solution optimale qui est
19: équilibrée
21: autant de mâles que de femelles. C'est bizarre, parce que la femelle apporte beaucoup plus, semble-t-il, à la communauté que le mâle, qui juste donne la moitié de ses gènes et puis se taille.
19: On pourra replacer ça à la journée de la femme, ça.
18: Jacques, tu es aussi un militant contre le réchauffement climatique et il y a eu une grande manifestation où tu as eu un petit discours qui était très émouvant. Tu es engagé, en fait, même en politique locale, d'ailleurs.
21: Ben oui, oui, oui, oui. J'ai toujours été engagé en politique. Mais, vous savez, avec un prix Nobel, on se met à penser. Plus parce qu'on a cette voix qui porte. Donc, on se dit, mais qu'est-ce qu'il faut dire? Qu'est-ce qu'il y a à dire? Puis on se dit, ben, c'est important de dire juste. Et évidemment, dire juste aujourd'hui, ben, c'est comme dit Greta Thunberg. Hein? Elle le dit, on le savait, mais elle le dit plus fort et plus clairement. Voilà, chacun d'entre nous devrait le dire plus fort et plus clairement, et puis agir en fonction. Mais c'est vrai que, je dois dire, moi, mon prix Nobel m'a beaucoup aidé à parler haut et fort, comme j'aurais pas osé avant.
18: On va revenir sur ta pratique du vélo. Il n'y a pas longtemps, on s'est croisé dans le quartier, et puis tu m'as dit, je te dis bonjour, et je m'arrête pas parce que je suis en train de réfléchir. Ça t'arrive de prendre le vélo pour cogiter?
21: Ah oui, tout à fait. Ça, c'est connu, je crois que c'est Nietzsche qui racontait ça, que « Ne croyez pas que mes belles idées sortent de ma tête et de mon crayon, elles sortent de la forêt, monsieur, quand je vais me promener. » Et puis après, j'essaye de garder mes idées pour qu'elles restent encore que je serai avec mon crayon. Mais c'est une expérience que chacun doit faire répéter. On est créatif, on est bien quand on prend distance. Alors se balader dans la forêt, c'est le paradigme, mais le vélo, c'est très bon. C'est chaque fois je m'étonne combien ce petit chemin de 22 minutes, quand il n'y a pas trop de feux rouges, qui m'emmène au labo, combien ce petit chemin, j'y trouve des idées créatives.
18: Il y a les 3 B en anglais, mais ça pourrait être pareil en français pour la créativité. Le bain, les bras de Morphée, donc le lit, et puis le bus. En gros, c'est des moments où on n'est pas accaparé et on peut plonger à l'intérieur de soi-même.
19: Moi, je rajouterais les toilettes.
18: Les toilettes aussi.
21: D'accord, mais pensez, alors le paradigme populaire de la pensée, le penseur,
19: oui.
21: Rodin.
19: Oui. Hein, c'est vrai qu'il est.
21: On dirait. Alors,
19: il est assez où?
21: Il pense ou il pense quoi? Moi, vraiment, là, moi, je trouve que ça devrait s'appeler le constipé.
18: Et puis, une autre fois où on a discuté à propos du vélo, tu parlais de l'équilibre. C'est quand même incroyable que cette chose-là, qui n'est pas du tout instinctive, c'est un outil qui existe depuis 200 ans, le vélo. On arrive instinctivement à garder son équilibre en vélo.
21: Je ne comprends pas, il y a des études là-dessus. Bon, comment c'est? Si on veut penser à tenir son équilibre en vélo, ça ne marche pas, c'est bien clair. Le processus d'apprentissage, écrire. Bien, l'enfant commence par penser son haut, et ça va très très dur, jusqu'au moment où il n'y pense plus. Attendez, comment est-ce qu'on disait? Un autiste... Mais donne-toi de la peine, tout faux. Ne te donne pas de peine, et là, ça marchera.
19: Mais c'est vrai que moins on y pense, et plus on y arrive.
18: Ouais. Ah oui, il y avait un truc comme ça, c'est une chenille, enfin, mille pattes. Il y a mille pattes,
21: voilà,
18: qui fait une super chorégraphie, et puis quelqu'un vient lui poser la question, mais au quatrième mouvement, quelle patte tu bouges? Et là, elle a oublié sa danse, quoi.
21: Mais ça, c'est standard pour toutes pour nos... C'est l'intégration de mouvements et aussi de pensées exercées et connues.
18: Alors, on va retrouver un petit message de la FUB. Florian, tu es avec la FUB. Qu'est-ce qui se passe?
6: Donc, la FUB, on rappelle, c'est la Fédération française des usagers de la bicyclette. Vous faites l'actualité, ou plutôt l'actualité vous rattrape, puisque vous êtes rattrapé par le grand débat national avec le baromètre des villes cyclables que vous avez lancé en 2017.
7: Alors, le baromètre, c'est quelque chose qui existe déjà chez nos voisins allemands, qui existe depuis de longues années chez nos voisins allemands. Et c'est chacune, qu'il soit usager du vélo ou pas, qui peut répondre à une trentaine de questions sur les freins à sa pratique, ce qu'il pense de son territoire, plein de critères les plus objectifs possibles. Donc ça, c'était fin 2017. Les résultats ville par ville ont été dévoilés pendant le congrès en mars 2018 à Lyon. Et elles vivaient dans leur coin, dans leur vie. Alors chaque asso local peut récupérer les données pour les faire fructifier dans son plaidoyer local. Et au moment de l'ouverture du grand débat de Macron, on s'est dit, bah, en fait, il y a un grand débat, il est question de faire participer tout le monde, de récupérer des doléances, mais nous, on en a plein dans les cartons. Et donc, on a publié, on les a republiés, remises en forme pour contribuer au grand débat. Donc, ce qu'on a fait, c'est qu'on a publié un communiqué de presse là, la semaine dernière à ce propos. Sur les 113 000 réponses, il y avait en gros, sur chaque réponse, il y a deux réponses libres. Qui permettent, voilà, qui donnent des informations qualitatives. Et donc, ça fait en gros 250 000 doléances vélo. Et chacun, dans son territoire, est invité à aller participer localement ou sur la plateforme nationale pour donner son avis sur le sujet, éclairé par les apprentissages qu'on a eus à travers le baromètre des villes cyclables.
6: Et il y a le site internet Parlons Vélo. Dessus, j'ai pu voir que pour les, alors c'est quoi, 200, environ 200 ou 300 communes de France, pour chacune d'entre elles,
7: 316.
6: On peut voir des étiquettes. 316, très bien. Alors, pour chacune d'entre elles, on peut voir des étiquettes, comme les classes énergie qu'on peut trouver sur nos logements, sur nos objets de consommation électronique. Vous avez repris, ce baromètre de classe énergie, de A+ jusqu'à G. Avec des graphiques, et on comprend, mais voilà, que certaines villes sont dans le rouge, tandis que d'autres sont du côté du A+, comme Bordeaux, je relève Bordeaux, Strasbourg, dans les grandes villes, hein, Bordeaux, Strasbourg et Nantes, qui sont du côté du A+, puis du côté du G, c'est beaucoup de villes dans le sud de la France. Ça, c'est le résultat de toutes les contributions, des 250 000 doléances et 113 000 contributions, c'est bien ça?
7: Voilà, les 113 000 réponses nous ont permis de classer 316 villes. Pour être classé, il fallait avoir plus de 50 réponses. C'était un peu un seuil statistique nécessaire. Et globalement, comme tu le vois sur la carte, c'est pas fameux. Il n'y a pas beaucoup de villes qui sont en A ou en plus que A. En même temps, c'est pas non plus une grande surprise. L'idée du baromètre, c'est qu'on a fait la première édition en 2017 et on va faire la deuxième édition en 2019. Donc à partir de septembre-octobre, soyez prêts. on relance la campagne. On attend aussi les contributions du réseau qui veulent se saisir d'un sujet.
6: Il me reste à vous souhaiter une bonne continuation à la FUB, hein, dans vos actions. Et puis on espère qu'à l'avenir, la France deviendra exemplaire en termes de mobilité douce.
7: Merci à toi. Et puis j'ai envie de rajouter que ça dépend aussi de vos auditeurs. On les attend dans les assos.
20: Alors Jacques, vous disiez tout à l'heure qu'on allait plus vite en ville à vélo. Moi j'ai vu une vidéo d'un maire, donc Nicolas Samsoen, qui est le maire de Massy, qui a mis en ligne une vidéo dans laquelle il nous montre qu'effectivement le vélo est bien plus rapide. Il fait 3 trajets entre les deux médiathèques de la ville, donc à savoir environ 3,3 km, une fois en vélo, une fois en voiture à 50 km par heure et une fois en voiture à 30 km par heure, puisque maintenant la grande tendance c'est de diminuer la vitesse dans les villes. Le trajet le plus rapide a été fait donc
18: en vélo,
20: voilà. En 9 minutes et 40 secondes, quelque chose comme ça. Et les deux autres moyens de transport, donc ils comptaient le temps de se parquer, de trouver une place de parc et de se rendre à pied jusqu'à l'avant de la médiathèque. Les deux autres moyens de transport, donc on se dit, ouais, alors à 50 km par heure, il est arrivé beaucoup plus vite que s'il roulait à 30 km par heure. Eh ben non, en fait, c'est juste 10 secondes de différence entre les deux trajets, quoi.
18: Et je crois qu'on dit que à vélo, en ville, on est à 15 km/h, alors qu'en voiture, on est à 14
20: km/h. Tout à fait. Ouais. Donc j'aimerais le remercier pour cette belle vidéo où il nous a démontré que oui, à vélo, en ville, on va plus vite.
18: Merci, monsieur le maire. Et surtout, c'est vrai, c'est les maires qui construisent
20: font les infrastructures,
18: les pistes cyclables. Donc c'est eux qu'on doit toucher. Jacques, vous n'êtes pas seulement prix Nobel, vous êtes aussi écrivain.
21: Oh là, ouais.
18: Alors, on a le livre de Jacques, Parcours. Que tu as écrit en fait suite. Ça faisait un moment que tu voulais écrire un livre et là du coup tu t'es dit avec cette médiatisation c'est le moment que je sorte quelque chose.
21: Oui, c'était important parce qu'il y a donc longtemps que j'écris mon petit blog, toutes mes grandes pensées, avec l'idée une fois de faire l'œuvre définitive et grandiose. Et puis voilà, quand le prix Nobel est arrivé, j'ai dit pas mal de bêtises, mais de choses un peu fortes à la radio, par exemple, là, quand on me demandait, mais on dit que vous êtes de gauche, pourquoi? Ben, parce que je suis pas stupide. Mais j'étais pas encore très entraîné aux interviews.
20: À la langue de bois.
21: Mais ça nécessitait quelques explications, parce que c'est un peu court. Alors voilà, là, je me suis dépêché d'écrire écrire ça. Enfin, c'était déjà, l'essentiel était déjà écrit.
18: Alors, parcours de Jacques Dubochet aux éditions Rosseau. On va passer à la minute inutile.
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4: L'écomobilité. Grand enjeu de notre début de siècle, la notion d'écomobilité regroupe la conception, la mise en place et la gestion de modes de transport jugés moins nuisibles à l'environnement, sûrs et sobres, en particulier à moindre contribution aux émissions de gaz à effet de serre. L'écomobilité nous invite aussi à réfléchir nos déplacements en gestion de temps, de santé publique et de qualité de vie. Parmi les formes d'écomobilité, on trouve principalement l'intermodalité, c'est-à-dire l'utilisation de plusieurs modes de transport au cours d'un même déplacement, tram plus bus, train plus tram, la mobilité active, déplacement sans apport d'énergie autre qu'humaine, donc sans moteur, marche, vélo, trottinette, skateboard, la mobilité douce qui est l'association de formes de mobilité active à des moyens de transport motorisés, comme les transports en commun ou assistés, comme les vélos à assistance électrique. Se joignent à eux le carapate, qui est un transport collectif simple pour se rendre à pied à l'école. Ce terme est déposé par l'ADEME, l'Agence de l'environnement et de la maîtrise de l'énergie, et est libre de droit. Mais on connaît ce principe aussi sous le nom de pédibus, qui lui est un terme déposé par un cabinet d'études et son logo est réservé. L'ADEME a aussi déposé son pendant cycliste, le caracycle, qui est un transport scolaire qui prend la forme d'un autobus cycliste. Mais l'écomobilité est aussi la réflexion sur les solutions pour limiter nos déplacements, comme le principe de la ville dense et mixte, les vélos ou véhicules partagés, un réseau de pistes cyclables, ou encore, mais cette liste n'est pas exhaustive, des actions de sensibilisation et d'éducation de la population. Je termine cette chronique par les propos de David Bannister, professeur d'études des transports à l'Université d'Oxford, qui, lui, nous invite à planifier mieux pour voyager moins.
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18: Vous écoutez Pause Vélo, c'est l'épisode numéro 17, et nous sommes toujours en présence de Jacques Dubochet, prix Nobel du chimie, qui vient nous parler de vélo. Et Jacques, tu allais faire un tour en Alsace et tu voulais nous en parler.
21: Mais je viens d'écouter la minute inutile, et moi j'ai aussi ma minute inutile. Il s'agit du maire de Ungersheim en Alsace, et depuis 5 législatures, ce monsieur, inutilement, il est en train de transformer son village en un village écolo, un village durable, et j'ai jamais vu quelque chose d'aussi magnifique.
18: Mais à quoi ça sert de sauver l'humanité? Mais c'est vraiment inutile.
20: Ouais.
18: C'est quoi d'aimer ses contemporains et de penser à ses petits-enfants? C'est n'importe quoi. Encore un maire qui est vraiment un petit peu foufou, mais heureusement qu'il y a des gens comme ça.
21: Nous avons passé la journée hier à Ungersheim. C'est magnifique. Impressionnant. Il faut garder ce nom en tête. Et ce monsieur a un nom sympathique. Il s'appelle Monsieur Mensch.
18: Monsieur Mensch.
20: Qui veut dire homme.
21: Homme. Homme, être humain.
20: Être humain, oui. Ouais. On peut transformer, c'est un petit village, il n'y a pas beaucoup d'habitants.
21: Il y a 20 000, il y a 2 000 habitants.
20: 2 000 habitants, voilà.
21: Mais un petit village. Ça, ils font ça fort.
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18: Allez, malheureusement les amis, l'émission touche à sa fin. On se retrouve la semaine prochaine avec une spéciale Journée de la Femme. Et d'ici là, n'oubliez pas, pour sauver l'humanité...
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0: 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Bonjour, bonjour à toutes et à tous et bienvenue à l'écoute de Fat and Curious, à la rencontre de celles et ceux qui nourrissent Toulouse. Pendant plus ou moins une heure, on donne la parole à des professionnels de l'alimentation, on les fait sortir de leur cuisine, leur boutique ou leur champ, pour nous expliquer leur métier, quel est leur quotidien, quel a été leur parcours et leur vision de l'alimentation en général. Des invités qui travaillent à Toulouse ou dans les environs, on n'est pas si chauvin, et sélectionnés sur un seul critère, ils et elles ont toutes attisé notre curiosité et aiguisé notre appétit. Fat and Curious, c'est un projet d'Aurélia Courbière animé avec Erika Zuccarello. Bonjour Erika.
1: Bonjour Aurélia.
0: Et mis en onde aujourd'hui par François Berchenko pour Campus FM. Et qui de mieux pour ouvrir cette série d'émissions pour ce premier épisode de Fat and Curious dans cette équipe occitano-transalpine que celle qui a mis la cuisine italienne au cœur de son activité. Une cuisine intense, forte en goût, en parti pris et en authenticité. L'intensité, le parti pris et l'authenticité, Sophia, on se connaît pas bien mais j'ai une petite intuition qui me dit que ça pourrait aussi te correspondre à toi. Sophia, avenue Étienne Billière sur les réseaux et bien au-delà, on te connaît sous le nom de Toulouse Pasta Club. Bonjour. Et merci beaucoup d'avoir accepté notre invitation pour cette première émission. Tu es officiellement la marraine de Fat and Curious, on est très honorés. Pour démarrer, je te propose en toute originalité un axe chronologique et avant de parler davantage du comptoir, des pastas et de tous tes projets, pour mieux te connaître, on peut remonter un peu aux sources. Sophia, est-ce que tu as un ou des premiers souvenirs liés à la nourriture que tu aimerais nous partager?
2: Oh, je n'ai que ça, souvenirs alimentaires. Je n'ai que ça parce que moi j'ai grandi dans un espace très protégé, très préservé, très proche de la nature, en altitude, dans les Alpes,
0: okay.
2: Où l'autosuffisance alimentaire était quasiment de rigueur. Donc moi, mon plus beau souvenir, je l'évoque de temps en temps, celui-là, c'est mes goûters d'enfants préférés. Et mes goûters d'enfants préférés, c'était notamment d'aller ramasser une carotte dans le champ familial, de la plonger tout de suite dans le ruisseau de cette eau très très froide, caractéristique des Hautes-Alpes qui m'ont vu naître et grandir, et de la croquer. Et ce goût-là, de la carotte, de cette carotte tout juste sortie de la terre, ça fait partie des souvenirs gustatifs qui me suivront. Mais qui me suivront toujours, mais je n'ai que ça, les goûts, les odeurs, des préparations familiales, d'une pomme craquante et pleine de jus que je n'ai jamais retrouvée depuis.
0: Enfin, c'est vrai.
2: J'en ai plein.
0: C'est marrant parce que tu cites des produits bruts, des goûts très simples, une carotte, une pomme. Est-ce que tu as des souvenirs peut-être de recettes, de plats plus cuisinés?
2: Ah oui, ça aussi, bien sûr que j'en ai. Bon, alors forcément, moi je suis une fille du Dauphiné. J'ai grandi dans le Dauphiné et je mets quiconque au défi à Toulouse de réussir vraiment le gratin dauphinois. Parce que le gratin dauphinois, c'est une recette très galvaudée. Et la vraie recette, notamment celle qui était cuite dans un four à bois, ce gratin est exceptionnel. Voilà, ça fait partie des choses que j'aime beaucoup. Et puis après, forcément, il y a des pâtes. Et c'est les spaghettis boulettes de ma maman. Voilà.
0: Est-ce que c'est ce rapport aux produits littéralement hyper frais, puisque tu parlais de sortir la carotte de la terre et la manger tout de suite après, qui fait que tu t'intéresses autant à la cuisine, que la cuisine est aussi importante pour toi aujourd'hui?
2: Oui, je pense que l'intérêt qu'on va porter à des produits, à la cuisine et à l'alimentation de manière générale, je crois que c'est quelque chose qui se forge avec le temps. Et si on a eu la chance de vivre dans un environnement où les produits bruts, puis transformés, mais aussi pensés pour tenir une saison entière, comme la saison rigoureuse de l'hiver, notamment quand on est dans les Alpes, bien sûr qu'on va développer un palais différent si on est élevé aux produits transformés et aux produits surgelés. Moi, je sais aussi que c'est quelque chose qui me fait du bien. C'est-à-dire que mon plaisir de manger une simple salade verte croquante, moi, c'est un véritable plaisir gustatif. Je vais avoir du mal à poser les mots dessus. Mais pour moi, manger n'est pas qu'un acte qu'on va faire pour se nourrir, parce que manger, parce qu'il faut manger pour survivre. Pour moi, manger, c'est tout ce qu'il y a avant, tout ce qu'il y a pendant et tout ce qu'il y a après aussi. Avant, c'est prendre le temps de choisir des produits, c'est connaître aussi les saisons. Et au-delà de les connaître, c'est de les respecter, parce que la nature, je crois qu'on doit vivre en harmonie avec elle et dans ce qu'elle nous propose. Savoir aussi, nos corps, ils sont aussi faits pour suivre une alimentation de saison. C'est toute la préparation de ce produit, tout ce qu'on va penser, imaginer, ce vers quoi ça va nous renvoyer, ou quelquefois des choses qu'on a envie d'essayer. C'est aussi le pendant, c'est aussi ce moment qui est très important, c'est ce moment de manger, passer à table, qui pour moi est un acte social super fort, qu'on mange seul, qu'on mange avec les siens ou avec des inconnus. Il y a énormément de choses qui se passent à table et qui peuvent se passer à table, qui peuvent se dire, qui peuvent même quelquefois dans des silences ou des non-dits. Et la nourriture, je crois que c'est un très beau lien social, en fait. Voilà. Alors moi, c'est vrai que dans ma pratique professionnelle, ça surprend toujours un petit peu les gens. Mais quand les gens réservent, je leur demande toujours s'ils ont des allergies ou des interdits alimentaires. Parce que pour moi, j'ai envie que les gens mangent la même chose. Moi, je n'ai pas envie d'avoir un comptoir où on va choisir un produit. Tiens, moi, j'ai les sous de me payer tel truc, donc je vais me payer ça, alors que l'autre à côté a moins de sous. Moi, ça me gêne. Voilà, je n'aime pas quand l'alimentation n'est pas inclusive aussi. Et je me prends la tête, ouais, parce que c'est le mot, à construire des menus qui incluent les particularités de tout le monde. Moi, je trouve ça important, même si ça me demande une gymnastique des fois. Voilà. Oui, un peu.
0: En fonction des résas que tu reçois.
2: Absolument, je pose toujours la question. Ouais. Et donc, et surtout, je juge pas la réponse. Alors, ça va de je suis allergique, j'en sais rien.
0: Aux noix,
2: ou intolérant au lactose, ou moi je ne mange pas de porc, ou je ne mange pas de viande. Et je crois que si on arrive à partager tous ensemble le même repas, je crois que la dynamique qui se crée autour d'une table n'est pas la même. Voilà.
0: C'est génial parce que ça arrive finalement peu souvent dans un restaurant. Alors le menu unique, ça se développe de plus en plus, mais un menu unique préparé selon les critères des personnes qui ont réservé, en fait, ça veut dire que tu ne pourrais pas servir le même menu à deux soirs différents.
2: Absolument.
0: Parce que les clients ne sont pas les mêmes.
2: Voilà, tu as tout compris.
0: Donc c'est comme quand on va chez,
2: Dans la
0: famille.
2: Voilà. Moi, c'est comme si on venait chez moi, on m'a appris à respecter autrui. Et pour moi, respecter l'alimentation d'une personne, c'est aussi lui dire, cette personne, quand elle rentre chez moi, moi, je te prends en compte dans qui tu es, comme tu es. Bienvenue. Voilà. Et j'ai fait du mieux que je pouvais pour pouvoir t'accueillir correctement dans l'assiette. Voilà.
0: Donc, le menu, il est déterminé par la saison, par les produits que tu trouves sur le moment, et puis qui vient manger.
2: C'est ça.
0: Toulouse Pasta Club, dans ce nom, évidemment, on entend pasta. On fait le lien avec l'Italie. Justement, toi, ton lien avec la cuisine italienne, il vient d'où ?
2: Alors, il vient d'un côté familial, mais pas que, parce que l'Italie, c'est pareil. C'est toujours quelque chose, c'est une représentation. On se fait une représentation très, très erronée, au final, d'un pays de la Méditerranée. L'Italie, c'est comme, c'est comme la France. On mange pas la même chose à Tourcoing qu'on mange
0: à Nice.
2: À Nice, voilà. L'Italie, c'est exactement la même chose, du nord au sud. Elle a aussi ses spécificités gustatives très territorialisées. Et puis moi, après, j'ai grandi aussi à la frontière italienne. Moi, je suis née, j'ai grandi à Briançon. Donc, on n'est pas très, très loin. On est à une petite heure, toute, toute petite heure de route de Turin. Beaucoup de copains, d'école, de voisins, etc. étaient italiens. C'est les goûter à la sauce tomate chez la voisine. Voilà, quand on jouait dans les champs, qu'on faisait le break chez elle, on mangeait des pâtes à la sauce tomate. Moi, le rapport à l'Italie, au-delà de tout ça, c'est pour ça que j'aime pas trop quand on pose la question. Parce qu'en fait, j'aime pas trop quand on pose la question de l'alimentation, on va dire, ou l'appétence qu'on peut avoir pour des saveurs, soit forcément liée à une filiation. Pour moi, c'est pas parce que tu es français que tu sais réussir les quenelles au brochet. Je donne un exemple comme ça, un peu trivial, mais voilà, ou même faire une ratatouille. Voilà, c'est une ratatouille. Pour moi, ce qui m'intéresse depuis très très très très longtemps, c'est le fait alimentaire dans toutes ces facettes. Pendant des années, j'ai porté des projets de manière extra-professionnelle, des trucs incroyables sur Toulouse autour de l'alimentation, tant incroyable que certains ont fini en exposition au Canada.
0: C'est vrai, non, ouais, mais j'ai trop envie d'en savoir plus.
2: et puis, je t'en parlerai, ouais, bien sûr, avec plaisir, je vous en parlerai avec plaisir. Et ce qui m'intéressait aussi, c'est de trouver le comment entre les gens. Et un des communs que l'on partage de notre côté à nous, c'est un seul et même héritage qui est l'héritage de la Méditerranée. Cette mer que les Romains appelaient Mare Nostrum, ça veut tout dire, c'est notre mer et c'est vraiment celle qui fait le liant. Je donne souvent l'exemple de la représentation de la Méditerranée qu'on a à l'heure actuelle. Donc, si je vous dis Méditerranée, pourtour méditerranéen, on a tous à peu près la même vision cartographique. C'est une vision qui existe depuis le XVIe siècle, ça. Bien avant le XVIe siècle, on voyait la Méditerranée complètement différemment. On la voyait par l'ouest. Donc, elle était retournée, en gros. Tout ce qui était France, Espagne, Portugal, tout ça, c'était à la lisière, la Méditerranée. C'était très haut. Ça, c'était plus tourné vers l'océan, en fait. Bizarrement. Et le pourtour méditerranéen, c'était tout le reste, tout ce qu'on va avoir tendance en plus à exclure maintenant, c'est tous les pays de l'ancienne Perse, donc c'est tout le Liban, l'Irak, tout ça, la Libye, toute l'Afrique du Nord, voilà, il y a tout ce pourtour complètement différent, donc il faut vraiment retourner, c'est-à-dire que la France, elle est là-haut et au milieu de cette carte-là, pile au milieu, il y a une île qui est la plus grande de Méditerranée, qui est la Sicile. Et la Sicile, en fait, c'était le passage obligatoire, le passage obligé pour pouvoir avoir accès à l'Europe. Donc, c'est pour ça que, aussi, moi, l'Italie m'intéresse. Parce que c'est les plus gros marqueurs d'héritage culturel sont en Italie, en fait. Pour moi, c'est vraiment ça. Je reprends l'exemple de la Sicile. Les gens sont toujours assez surpris. Alors, on dit, en Sicile, on mange des pâtes. Oui, la Sicile mange des pâtes. Mais la vraie spécialité de la Sicile, ce n'est pas les pâtes, c'est le couscous. C'est la vraie spécialité. Le couscous sicilien est excellent et c'est vraiment le plat emblématique de l'île. Pourquoi ? Tout simplement parce que la Sicile, ça a été musulman pendant plus de 3 siècles. Les cannoli que les gens aiment à manger, c'est un gâteau arabe. Ce n'est absolument pas un gâteau italien. Et puis tout ça au milieu, l'Asie s'en est mêlée, il y a eu des échanges énormes. On parlait tout à l'heure avec toi en off de Venise. Voilà, le faste de Venise, qu'on prend plaisir à découvrir aujourd'hui, ou celui de Gênes. Tout ça, c'est pareil, c'est un héritage méditerranéen de commerce, notamment avec les pays arabes.
0: Mais c'est vrai, et je trouve que par la nourriture, on peut se rendre compte de cette communauté culturelle particulièrement bien. Moi, j'ai l'impression parfois que la mer Méditerranée, elle est en huile d'olive et elle relie tous les pays comme ça. Et se dire que tout autour de cette mer, il y a une mosaïque de pays qui s'entendent plus ou moins bien les uns avec les autres, qui ont des histoires d'échanges depuis des siècles. plus ou moins fraternelle et qui en fait on mange tous la même chose autour de la Méditerranée.
1: Exactement.
0: Alors pas tout à fait de la même façon parce que ici on va bouillir tel truc alors que là on va le frire, des petites choses comme ça, mais
2: c'est
0: les ingrédients c'est les mêmes,
2: c'est
0: partout.
2: Exactement ça.
0: On fait chacun sa petite tambouille. Moi j'ai des souvenirs de vacances et, alors c'était en Grèce mais et dans les restos on se dit ah mais ça c'est pas italien. Ah mais ça c'est pas turc. Ah mais ça et en fait bah c'est ça, on se rend bien compte que la notion de nation, de pays, elle tient pas. On le
2: Absolument.
0: Voit bien avec avec ce grand creuset culinaire autour de la Méditerranée. Il y a une grande mode en ce moment de la cuisine méditerranéenne, il y a plein de bouquins qui sortent, il y a plein de restos de bars qui mettent la cuisine méditerranéenne à l'honneur, et j'ai l'impression que la cuisine italienne, on va avoir l'occasion de revenir là-dessus, elle est souvent réduite à quelques préparations.
2: Oui.
0: On a les pizzas, on a les pâtes évidemment, la grande mode des focaccia en ce moment qu'on trouve partout. On parlait avec Erika tout à l'heure
2: La burrata.
0: De la burrata. On dirait qu'il n'y a qu'un seul fromage qui existe l'été dans la plupart des restos. Et j'ai l'impression que toi, tu cherches à redonner compte de la richesse, au-delà de ces clichés-là, au-delà de ces quelques produits qu'on voit un petit peu partout, la richesse de la cuisine italienne et notamment le travail des produits. Moi, j'ai été touchée en mangeant chez toi je me souviens, c'était l'an dernier, je m'en souviens encore, c'était une salade amère que tu avais servie avec un condiment à base de poisson salé. Et je me dis, en fait, c'est pas ça les goûts qu'on attend quand on se dit on va manger au resto italien. Il n'y avait pas de tomates, bah, évidemment, on était en plein hiver. Et il y avait de l'amertume, alors, et pas du tout le gras qu'on imagine quand on pense à la cuisine italienne. C'est une démarche volontaire de ta part, j'imagine.
2: Bien sûr, c'est une démarche volontaire. Je n'invente et je ne crée absolument rien en termes de goût. J'essaie juste de dire en fait que, en effet, l'Italie, faut sortir des stéréotypes. C'est très bien ce que tu dis, des stéréotypes gustatifs. Et j'aime à dire aux gens, venez découvrir. Il y a des choses qui sont juste incroyables, notamment parce qu'en plus, l'Italie a eu cette excellente idée de créer, il y a plusieurs années, plus de 20 ans maintenant, le mouvement Slow Food. Et donc, ce mouvement qui s'est donné pour mission de préserver des savoir-faire ancestraux, que ce soit au niveau agricole ou que ce soit au niveau des productions, des transformations des produits. Je dis souvent que moi, ce qui me touche quand je vais en Italie, c'est que un des premiers endroits où j'aime aller, moi, pour connaître, c'est les marchés.
0: Ouais,
2: c'est toujours le premier endroit où je vais. Et en Italie, le marché de Venise ne va pas ressembler au marché de Catane. Alors que nous, quoi qu'on en dise, le marché de Toulouse ressemble à celui de Lille. On va trouver les mêmes produits, les mêmes... Peut-être pas dans les petits villages, c'est vrai.
0: La différence, elle se fait peut-être là-dessus.
2: Alors la salade, tu vois, dont tu parles, c'est une salade, la puntarelle, c'est une salade d'hiver, c'est une chicorée. Et c'est une salade qu'on trouvait encore, il n'y a pas si longtemps. Moi, je la trouvais encore il y a 2-3 ans dans l'Auragais, mais je ne la trouve plus maintenant. Voilà.
0: Elle venait d'où alors, celle-là ?
2: Enfin, on va en trouver, mais moi, j'aimerais pouvoir la trouver facilement sur les marchés, en fait, voilà.
3: C'est intéressant parce que on a souvent envie d'avoir accès à des produits. Après, parfois, il y a des effets de mode. Moi, je sais que ici à Toulouse, comme dans d'autres villes de France, dans les étals des marchés, parfois on voit plus des choses que d'autres, mais souvent c'est vraiment en lien avec la mode.
2: Oui.
3: De certains produits, parce qu'il y a des personnes qui en parlent plus que d'autres, et donc il y a une sorte de conscience qui se réveille, mais qui n'a pas cette volonté de la part des personnes d'aller un peu creuser plus profondément dans la réalité culinaire, ou d'expérimenter, de se questionner autour de certains produits.
2: Je suis d'accord avec toi. Après, moi j'ai aussi quand même tout à fait conscience que faire ce que tu évoques nécessite aussi certaines choses très importante. C'est comme quand les gens vont dire que bien manger, c'est pas compliqué. Si en fait il faut avoir beaucoup de choses, en fait il faut avoir le temps, au-delà des moyens financiers, il faut avoir le temps, il faut avoir le lieu pour le faire, il faut avoir l'équipement pour le faire. Pour des personnes, ben, ça peut être compliqué de mettre un euro dans le gaz. Ouais. Voilà.
3: Parfois il y a un manque de transmission aussi, parce que si on ne voit pas les personnes... Mais cuisiner, préparer, prendre ce temps, comme tu disais tout à l'heure.
2: Forcément, je suis d'accord. Ce que je veux dire, c'est que tout ça est très imbriqué. Et je crois que c'est toujours très facile. Moi, il y a beaucoup de choses qui me dérangent. Quand j'ai l'impression qu'on juge l'alimentation d'autrui, moi, je juge l'alimentation de personne. Moi, je dis juste, je ne vous dis pas, je fais la leçon à personne, je ne vous dis pas, vous devez manger ça. Moi, je dis juste ce que moi, je fais, ce qui me plaît, moi, manger avec les saisons et faire découvrir des goûts.
0: Sur le sujet, il y a un rapport qui est sorti l'an dernier qui s'appelle « L'injuste coût de notre alimentation », qui a été produit en partenariat, il me semble, avec le Secours Populaire Français. Je pourrais trouver des références plus précises et les mettre dans les notes qui accompagneront cette émission sur les diffusions sur Internet. Et la conclusion, c'était « c'est pas quand on... peu on veut, mais
2: c'est ça.
0: C'est pas quand on veut, on peut, c'est quand on peut, on veut. Mmh. Quand on a, quand les conditions sont réunies pour avoir une alimentation saine, eh ben on le fait. Ça existe. C'est la première condition pour avoir une alimentation qui nous satisfasse.
2: Qui soit bonne pour nous. Et puis après, il ne faut pas non plus aussi occulter. Alors, c'est vrai, l'agroalimentaire a une force de frappe aussi qui est importante. Mais il ne faut pas aussi occulter. Moi, c'est ce que je me dis aussi souvent. Quand on est parent et quand on est en précarité, il y a une chose qui est extrêmement difficile, c'est de passer son temps, j'imagine, dire non à ses enfants.
0: Mais bien sûr.
2: À ses enfants tout le temps. Et quelquefois, il y a des choses où on peut leur dire oui. Et c'est quelque chose qui va être matérialisé par un paquet de bonbons, par une canette de soda, parce qu'on a envie de faire plaisir à ses enfants.
0: Mais c'est une composante énorme dans l'alimentation, le plaisir évidemment. On continue cette discussion après un tout petit peu de musique. C'est une programmation musicale qui nous a été offerte par Thomas Delafosse.

0: Marekia par nous, Généa, dans Fat and Curious sur Campus FM. On est de retour à l'antenne pour cette émission avec Sophia du Toulouse Pasta Club. On va parler de pâtes et bien plus encore, mais de pâtes tout de suite.
1: Comme vous l'avez bien dit tout à l'heure, Sophia et Aurélia, souvent quand on parle d'Italie, on pense tout de suite à sa cuisine et à son univers gastronomique, fait de lieux, de produits et des plats. Huile d'olive, mozzarella, mortadella, parmigiano, osso buco, risotto, panna cotta, focaccia, tartufo bianco d'alba et tiramisu en sont que des exemples. Mais sans doute la pizza et bien entendu les pâtes sont peut-être les plus emblématiques de l'Italie, de sa richesse et de toute sa diversité. Les pâtes racontent l'histoire du pays, comme tu le disais tout à l'heure Sophia, du nord au sud, une histoire qui remonte au loin et qui parle de voyages, de rencontres et de produits. Pour vous donner quelques dates et quelques anecdotes, sans forcément remonter toute l'histoire du néolithique à nos jours parce que ce serait trop long, je me limite à citer quelques moments clés. En 35 avant Jésus-Christ, Horace décrit son dîner frugal et il dit « Ainsi je rentre à la maison le soir pour manger un bol de poireaux, pois chiches et lagane ». Le terme lagane dans le monde latin est très répandu et il désigne une pâte pétrie et cuite à l'eau. Et cela s'oppose aux pâtes levées, qui étaient liées à l'univers religieux. Et même s'il est probable que les laganes de Horace étaient frites et pas cuites à l'eau comme on fait aujourd'hui, je pense que c'est intéressant de savoir que les laganes aux pois chiches sont encore aujourd'hui un plat typique de la région de la Basilicate, mais en version, on peut dire, post-colombienne, souvent préparée avec des tomates et du piment. Et ce terme désigne une sorte de tagliatelle préparée sans œufs. Une autre date très très importante, c'est le 1154, quand le géographe arabe Al-Idrisi est le premier à mentionner l'existence d'une fabrique de pâtes sèches. Et dans ses écrits, il nous parle de la fabrique qui se situe en Sicile, à Trabia, comme tu le disais tout à l'heure, l'importance de cette île centrale dans la Méditerranée, et qui contrôlait toute la filière de production et qui exportait les pâtes dans tout le bassin méditerranéen. Autre personnage intéressant à citer ou peut-être reciter quand on parle de pâtes est Marco Polo, qui dans son livre des merveilles, écrit de retour de ses voyages à travers le monde en 1295, nous parle de la Chine et décrit des lasagnes qu'il connaissait très bien, mais qui étaient faites avec de la farine d'arbre, c'est-à-dire avec l'arbre à pain et non avec du blé, qui n'était pas connu encore à l'époque en Chine. Et si on pense souvent que ce soit lui à avoir importé les pâtes en Italie, cela n'est rien d'autre que le fruit d'une campagne marketing opérée dans les années 30 dans le Macaroni Journal aux États-Unis par des industriels américains. Et à propos du terme macaroni, il faut savoir qu'au XVIe siècle, ce mot macaroni est le terme générique des pâtes, tout format confondu, avant le retour plus tardif du mot pasta. Dans les traités italiens, donc dans un univers un peu plus littéraire. Mais même encore aujourd'hui, le terme macaroni reste dans de nombreuses dénominations régionales et ne se réduit pas à un seul format de pâte commun à toute la botte. C'est ainsi que le répertoire des pâtes est le miroir de plus de 1000 ans d'histoire. Pâtes longues ou courtes, pâtes lisses, rigate, striées, ou ruvides, rugueuses, pâtes sèches ou farcies, pâtes fraîches, à l'œuf ou pas, cuites à l'eau, ou au four. Il y en a une multitude. Et figurez-vous qu'à aujourd'hui, il y a 1238 formats qui ont été recensés. Il y a tout un code auquel obéir pour ne pas être coupable de blasphème culinaire. Interdit de couper les spaghettis avant de les plonger dans l'eau bouillante, ou encore de les manger avec la fourchette et la cuillère. Et encore pire, de les couper avec les dents. On pourrait dire que chaque type de pâte demande sa ou ses propres sauces, mais pas n'importe lesquelles, et préparées pas n'importe comment. La crème fraîche et la carbonara ne font pas un mariage heureux. Le fromage est interdit dans les pâtes aux poissons ou aux fruits de mer. Et, dernier mais pas moins important, les pâtes ne sont pas un accompagnement, mais un plat à part entière. Et Toulouse Pasta Club en est le manifeste.
2: Très joli, j'adore.
3: Résumé, tant de siècles d'histoire des pâtes en Italie fait, en quelques minutes, c'est un exploit. Merci Erika, merci beaucoup. Sophia, on parle, transition évidente des pâtes que tu cuisines au Toulouse Pasta Club. Moi, je crois que la première fois que j'ai entendu parler du Toulouse Pasta Club, c'était une amie qui avait participé à un de tes ateliers. Puisque tu proposais, je ne sais pas si tu le fais encore.
2: Je recommence à en proposer. J'avais arrêté un peu parce que je n'avais pas le don d'ubiquité. Je n'arrivais pas à tout faire, même si je mettais de l'énergie. Mais j'ai commencé par ça, par proposer. Je voulais faire de la pédagogie, en fait.
3: Ouais.
2: C'était proposer des ateliers parce que ce que je n'aime pas, et tu l'as très bien expliqué, ce que je n'aime pas, c'est qu'en France, on fait des pâtes le plat de la dèche. C'est-à-dire qu'on va dire, oh là là, on mange des pâtes parce qu'on n'a plus de tout
3: vu.
2: Des pâtes
3: au pesto.
2: Parce que j'ai pas le temps, ça me saoule. J'ouvre un bocal de pesto et je mets ça avec n'importe quelle pâte. Et voilà, les pâtes, c'est le plat de la S, comme je dis. Et ça me plaît pas trop. Et je trouve que les pâtes, moi, ce que je trouvais intéressant d'organiser des ateliers, en effet, pour dire aux gens, en fait, derrière les pâtes, il y a aussi le plaisir de faire soi-même. Il y a un côté très régressif aussi, on prend de la farine, on malaxe, on se détend, on se vide un petit peu l'esprit, ça aussi, cuisiner, ça aussi, ce privilège-là, hein, nous offrir de la détente mentale. Et puis, c'était de pouvoir expliquer qu'au final, une pâte, c'est pas d'une part aussi facile que ça à faire, que ça, comme toute cuisine, c'est quelque chose qui demande du temps, qui demande à être... parce que la pâte que je vais faire aujourd'hui ne va pas du tout ressembler à la pâte de demain, parce qu'il ne fera pas le même temps, parce que moi, je ne serai pas de la bonne humeur.
3: Le même temps, c'est quoi? C'est pour le degré d'humidité?
2: Exactement. Et ça réagit comme le pain, en fait. Ouais. Ça réagit immédiatement. La façon dont je vais pétrir, si je suis fatiguée, un peu fâchée, etc., je ne vais pas du tout avoir le même résultat. Et puis, moi, surtout, je voulais m'inscrire aussi, être un petit lien comme ça, très modeste, dire qu'il y a des méthodes de production qui existent depuis... les gens ont eu beaucoup de mal à comprendre ça. Moi, je n'utilise pas de laminoir. Je fais vraiment, quand je dis de la pâte artisanale, faite à la main, parce que on peut jouer sur la loi, évidemment, pâte artisanale, même quand ça sort d'une machine, on peut appeler ça des pâtes artisanales. Mais ce n'est pas des pâtes artisanales entièrement faites à la main. Moi, je pétris à la main, quel que soit le kilo de pâtes qu'il y a à faire, ou le nombre de pâtes qu'il y a à façonner. Quand elle a besoin d'être étirée, je ne le fais pas avec un laminoir, et pour plusieurs raisons, je le fais avec un rouleau en bois. Parce qu'évidemment, bien avant le laminoir, il fallait bien étirer la pâte. Donc, on le faisait avec un mattarello.
3: Le laminoir, c'est cet instrument qui est composé de deux rouleaux qui s'écrasent l'un contre l'autre.
2: Oui, c'est ça.
3: On tourne une petite moulinette pour les personnes qui ne connaîtraient pas.
2: Absolument, c'est ça qui, contrairement au rouleau en bois, l'action qui est réalisée sur la pâte n'est pas du tout la même et du coup, pas du tout le même rendu. Le laminoir, lui, va écraser les bulles d'air. Et généralement, on a une pâte qui est un petit... Enfin, moi, je la trouve moins intéressante, très lisse. Elle a un petit peu moins de caractère. Alors que le rouleau en bois, lui, va répartir les bulles d'air dans toute la pâte. Et du coup, elle a un côté très soyeux après cuisson qui est super agréable.
1: Il y a tout un côté lié au toucher aussi, quand tu la travailles. Il y a vraiment un plaisir qu'on prend.
2: Absolument. Et qui est... tu as entièrement raison. Il y a aussi ce truc tout bête de travailler avec la main. C'est comme manger avec la main. Tu vois, en Italie, toi, tu le sais, faire la scarpetta, c'est important. Donc, c'est de saucer et c'est de ne pas hésiter aussi de manger en Italie, quel que soit ton statut social, les gens... les gens n'hésitent pas à manger, quand certains plats le permettent, manger avec la main. Et manger et travailler avec ses mains, c'est important aussi parce que tu as un contact direct avec la matière. Et ce contact avec la main fait un truc très important, c'est qu'il envoie des informations primordiales au cerveau. Quand on mange avec une fourchette, on pose un médium. Donc, pas étonnant qu'on se brûle. Pas étonnant qu'on se brûle, par exemple, quand on mange avec une fourchette. Alors, quand on est avec... on touche quelque chose avec la main, un aliment avec la main, la main envoie immédiatement les messages au cerveau et lui dit ça c'est plutôt mou, là c'est plutôt humide, là c'est plutôt chaud, là c'est plutôt tiède. Voilà. Et donc travailler à la main, c'est aussi ça.
3: Sur les techniques de gestes, sur les gestes, ça me fait penser à la manière que tu as de le valoriser, en tout cas sur les réseaux sociaux et pas seulement dans le resto. Ces petites vidéos où on voit hyper cadré sur tes mains, où on te voit faire ces gestes-là. Moi, je me demandais, c'est en lien avec ce qu'on disait, de l'importance du toucher. Il y a une sensualité dans ces gestes-là.
2: Oui.
1: Je peux poser une question ?
3: Oui, bien sûr, je ne sais plus où.
1: Parce que j'ai pensé à quand j'étais venue chez toi avec Aurélia, notamment, et j'étais fascinée par les objets. Ouais. En fait, il y a ton lieu aussi comme ça montre tout ce qu'il y a aussi derrière.
3: Oui, tout est ouvert.
1: Les outils, les moyens que tu utilises pour arriver à ton produit fini. Et tout est là, on peut le voir. Donc, si on pouvait avoir vraiment un cadre général du travail qu'il y a derrière. Quelque chose qui apparaît si simple parce que ça remplit l'assiette, mais finalement, c'est des heures de travail.
2: Ouais, c'est ce que les gens ont quelquefois. Alors, je voulais montrer les outils aussi pour ça. Pour montrer que c'était aussi... Alors, c'est pas des outils qui sont là pour la déco, c'est vraiment mes outils de travail. Ce sont des outils qui existent, qui sont utilisés depuis des siècles même, pour certains. Et ce que je voulais aussi, c'est que les gens puissent, je sais pas comment dire, se dire qu'en effet, c'est pas un travail laborieux. Parce que beaucoup de gens m'ont dit, oh là là, mais c'est laborieux comme travail. Moi, je ne trouve pas que ça le soit. Moi, pour moi, je fais les choses comme, à mon sens, elles devraient être faites. C'est-à-dire en prenant le temps de le faire. Une pâte, ça a besoin d'être pétrie, quoi qu'on en dise. Moi, même si j'ai 10 kilos de pâte à faire, je vais les faire à la main et pas en utilisant un robot, parce que l'action mécanique ne va pas être la même et on ne va pas être sur le même rendu. Et je rigole souvent en disant que certains font du yoga, moi j'en fais pas, mais vraiment, vraiment, moi ça me détend vachement en fait d'utiliser ces rouleaux. Je les emmène même en vacances. Ce qui fait marrer les copains qui me disent mais elle est complètement jetée, mais après par contre ils sont super contents quand je fais des pâtes.
3: Je comprends tellement. Moi quand j'ai des grandes décisions à prendre, je vais couper des légumes. Se concentrer comme ça sur un seul geste, c'est de la méditation.
2: C'est de la méditation, ça a complètement ce côté méditatif et il faut être concentré aussi, concentré sur le présent en fait, sur ce qu'on est en train de faire.
1: Comment tu as appris à utiliser tous ces outils en partie de ta transmission, des voyages?
2: Là, ça représente plus de 15 ans de passion. Alors, je la donne à voir maintenant. Je savais que je la donnerais à voir un jour, mais jusqu'alors, j'avais d'autres choses à faire. Donc, j'avais une autre carrière professionnelle, parce que j'avais des enfants à élever. Et que, en étant une maman seule, j'ai fait le choix de d'abord m'occuper de mes enfants et de me dire qu'à un moment, mon tour viendra. Bon, mon tour est arrivé, maintenant qu'ils sont grands et autonomes. Moi, j'ai appris avec... ça n'a jamais été des hommes, donc je dis des passeuses de savoir, parce que pour moi, c'est ça. Je suis tout simplement allée à la rencontre de celles qui font ça dans leur quotidien ménager, des cuisinières. Voilà, des madame tout le monde en Italie, avec qui je prenais avec énormément de modestie des cours dans leur cuisine. Je me suis faite gronder quelques fois parce que la chose était... Et puis c'est comme tous les gestes et comme toutes les techniques, je crois que ça doit être porté par un vrai intérêt déjà. Et c'est du travail et de la répétition.
3: Et alors, comment ça s'est passé? Qu'est-ce qui t'a poussé à ouvrir ce comptoir, ce lieu? Quelle a été l'envie derrière? C'était quelque chose, comme tu viens de le dire, que tu mûrissais depuis très longtemps?
2: Je savais qu'un jour, un projet autour des pâtes prendrait vie. Ça, je le savais. Je ne savais pas encore. Comme j'avais... passif professionnel dans le conseil et la formation, c'est très naturellement que j'ai commencé par des ateliers parce qu'au final, j'étais un peu dans ma zone de confort, on va dire, en mettant en place un peu des schémas de formation. J'avais choisi une adresse un petit peu différente. C'était dans un local sur les allées de Barcelone, en étage, un peu oui. comme pour dire excusez-moi d'exister, je vais quand même faire mon petit truc. Et puis en fait, au bout d'un an, je me suis dit que j'avais aussi envie que les gens goûtent. Voilà. Et j'avais pas

0: libre, de décoration. Et puis surtout, moi je suis une fille de comptoir, j'adore les comptoirs, parce que les comptoirs, c'est des espaces de rencontre importants. Je voulais un endroit aussi où on puisse venir manger si on était seul,
1: Ouais.
0: ce qui est vachement plus compliqué dans un resto. Voilà.
1: Mais parce que là, vraiment, il y a combien de places au
0: Alors, au
1: comptoir?
0: comptoir, il y en a 7. Et puis, j'ai rajouté une table parce que y a des personnes, des fois enceintes, personnes âgées, etc. Une table à partager. Bon, ce n'est pas les plats qu'on partage, c'est les tables
1: Tant
0: chez
1: que c'est
0: moi.
1: pas les chaises, écoute.
0: Voilà, où on peut s'asseoir sur des chaises un petit peu plus normales et pas des tabourets hauts. Mais après, c'est voilà, ça, pareil. Si on veut s'asseoir, parce que pour moi, ce n'est pas une obligation, manger assis dans plein de pays, l'Italie, l'Espagne, on ne mange pas nécessairement assis.
1: J'ai une question qui est
0: Ouais.
1: bassement économique, mais ça suffit pour faire tourner un resto 11-12 places?
0: Économiquement
1: Ouais,
0: parlant,
1: ouais.
0: donc tu es en train de me demander si je fais du bénévolat.
1: Non, s'il y a plusieurs services, si.
0: Ben,
1: Moi, j'ai été étonnée.
0: y a plusieurs services. Alors, toi, tu étais venu, moi, j'étais au début de l'ouverture. Donc, du coup, je vais tout dire. J'étais au début de l'ouverture. Je proposais aussi volontairement. Ce qu'il y a de compliqué, en fait, avec le type de travail que je fais, c'est qu'on ne sait pas comment les gens peuvent le percevoir. C'est-à-dire que les gens ont une représentation très affirmé des pâtes. Hein. Ils ont l'impression de tout savoir. Ils sont à peu près tous docteurs, espasta.
1: J'imagine tellement,
0: Voilà,
1: mais
0: ils me
1: oui.
0: font tous la leçon, etc. Donc, si moi je voulais pouvoir me rendre un petit peu visible et permettre à des gens de venir s'intéresser, éventuellement de partager un petit peu l'adresse, ben, ça se jouait par les prix. Donc, je m'étais dit pendant X temps, je vais faire un petit
1: Ouais.
0: menu qui fait pas cher, qui fait que les gens vont venir et vont se dire, ah ouais, mais c'est sympa qu'on puisse parler. Voilà, ça j'ai fait ça quelques mois. Les prix après ont été différents
1: Parce que
0: à
1: qu'est-ce que ça
0: midi.
1: comprenait ton menu en fait pour qui ne
0: C'était
1: connaît pas?
0: entrée plat dessert assez classique à une quinzaine d'euros avec un plat de pâtes. Un plat de pâtes.
1: Avec un verre de vin ou pas? Déjà 15 euros, c'est extraordinaire,
0: C'est...
1: un
0: Non, mais
1: menu
0: ça, c'était
1: entier.
0: avant. Donc, du coup,
1: Ouais.
0: ça, c'était sur un autre moment. Maintenant, de toute façon, les midis, je ne les fais plus.
1: Ok.
0: Maintenant, je ne fais que le soir, pour plusieurs raisons. Parce que j'avais besoin de me dégager du temps pour des projets que j'ai dans les tiroirs. Et que moi, l'objectif du Toulouse Pasta Club, c'est pas d'être juste un endroit où on vient se restaurer, où on boufferait une assiette de pâtes comme on boufferait un jambon-beurre. Ce qui était, pardon pour ceux qui sont venus, mais ce qui était une grosse dominante de la clientèle de midi. C'est-à-dire que moi, j'ai envie de partager quelque chose avec les
1: Passer un
0: gens.
1: vrai moment.
0: J'ai envie qu'on puisse discuter, avoir des échanges, des fois même dans la controverse, peu importe, mais qu'on puisse discuter, échanger, partager des choses. Et à midi, c'était pas du tout, du tout, du tout, du tout ça. Et bizarrement, c'était aussi pas beaucoup, enfin si, beaucoup de gens qui étaient vraiment super mal intentionnés en
1: Ah
0: fait.
1: ouais.
0: Et ça, j'ai pas trop aimé que ça soit. Le quidam, je pense à une dame qui travaille en plus juste à côté du Toulouse Pasta Club, si tu m'entends, Madame la pharmacienne rousse, qui est venue accompagnée de sa maman qui m'a fait leçon sur l'Italie, parce que tu comprends, elle a fait Naples 3 jours. Elle a fait Naples
1: Elle a
0: trois
1: fait
0: jours.
1: incroyable.
0: Voilà, qui a trouvé, qui pense que les pâtes, ça doit se manger à coup de. C'est exactement ce que tu disais tout à l'heure. C'est un plat pour moi qu'on respecte et c'est un plat artisanal. Donc, si tu as l'habitude de manger des barilla à coups de 300 grammes, 400 grammes, c'est pas moi qui suis dans
1: Ouais.
0: l'erreur, c'est toi qui es dans l'erreur. Et c'était des gens aussi qui se vendaient de commentaires, etc. Où moi, je me suis dit, je passe à côté de ce que je veux. Moi, ce que je veux, c'est m'adresser à des gens qui sont. Certains savent vachement de trucs et m'apprennent plein de choses aussi, qu'on soit dans une véritable interaction, des gens qui sont curieux sur les goûts, des gens. Et ça, très clairement, c'est le soir que
1: OK.
0: je l'avais.
1: Donc maintenant, c'est que le soir.
0: Donc moi, je fais que le soir. Je vais rajouter des soirs, mais après, le truc, c'est que j'ai plein d'idées, plein de projets, plein de sollicitations et envie de continuer à développer des projets aussi autour de l'alimentation.
1: C'est génial ces projets. Alors moi, je vois passer...

0: de temps en temps ce que tu postes, les événements sur lesquels tu interviens avec les autres d'autres chefs, cuisinières, cuisiniers de la scène toulousaine. Comment tu travailles dans ces cas-là? C'est eux qui viennent vers toi? C'est toi qui proposes?
1: Non, moi je propose pas. À titre, tiens, la nana qui s'est racontée. Ah non, moi, je ne propose rien.
0: On me demande.
1: Non, ben, le dernier exemple en date, ben, c'était pas plus tard qu'hier, oui. Avec Yannick Delpech chez Acte 2. C'est Yannick Delpech qui m'a proposé, parce que lui, pour le coup, c'est quelqu'un qui... Bon, la cuisine, il connaît. Il a un peu 35 ans de métier, donc il connaît un peu. Quelques étoiles, tout ça. Et c'est quelqu'un qui aime et connaît vraiment bien la bouffe italienne. Et qui, lui, a fait partie des toutes premières personnes à être venues quand j'ai ouvert, qui s'est réellement intéressée au travail au mattarello et à la pâte artisanale, qui a été super bienveillant. Alors que, voilà, il aurait pu dire...
0: Il t'a pas appris la cuisson al dente
1: et
0: l'assaisonnement,
1: quoi. Il a absolument été très sympa et il m'a proposé de faire un événement pâte truffe. On a annoncé ça, ça a été rempli en moins d'une journée.
0: Voilà. Ça avait l'air incroyable.
1: Ouais, c'était... Moi, j'ai pris énormément de plaisir à faire des... Et je me disais, tu devrais le filmer, ça, pour que les gens le voient. J'ai fait des tortellini. Les tortellini, c'est des petites pâtes qui se mangent dans un bouillon. Alors, moi, quand les gens me disent qu'il n'y en avait pas assez dans l'assiette, alors mon chat, comment te dire ? Pour plier les tortellini, oui, avec mes main, petites mains, remplir de farce.
2: Pour comprendre le travail.
1: Voilà. Et en fait, je crois que je vais passer sur des vidéos. Alors, tu vois, les gens du soir le comprenaient, ça. Les soirs du midi, les gens du midi ne le comprenaient pas. Plier, je suis restée sans rire 6 heures debout. Ouais, ouais. À plier, comme ça, c'est... Alors, moi, j'aime le faire, c'est pas le souci, mais j'ai envie de valoriser ces gestes-là, en fait, qui existent depuis... Et c'est pas juste, comme certains font, entortiller. Il faut faire attention à ce que le petit boudin, il soit suffisamment haut, mais pas trop. Enfin, voilà, c'est minutieux, quoi qu'on dise.
0: À l'heure actuelle, donc, c'est ouvert quel soir dans la semaine?
1: Alors, je suis ouverte mercredi, jeudi, vendredi... Et les samedis, quand les gens ont envie de célébrer quelque chose.
0: C'est-à-dire, on te demande, on te
1: ouais,
0: dit...
1: Ouais, ben là, samedi, c'est un jeune homme, j'ai trouvé ça très mignon, 27 ans, qui est venu manger un soir avec des copains, qui m'a dit, oh, j'ai tellement envie de faire mon anniversaire ici. Voilà, donc il vient avec ses copains.
0: Réservation obligatoire?
1: Oui, bah, vu la taille de l'espace, c'est mieux.
0: Ça marche. Petite pause musicale, François.

0: Personne curieuse sur Campus FM, c'est la dernière partie de cette émission qui est consacrée à nos coups de cœur pour élargir nos horizons. On parle d'autres sujets, ce qui nous plaît, ce qu'on a envie de mettre en avant. Ça peut être absolument toutes sortes d'initiatives, de lieux, de ce qu'on veut. Sophia, est-ce que tu as des recommandations à nous faire ?
1: Alors, j'ai des recommandations ici et ailleurs. Je vais commencer par le ailleurs, parce que je sais que beaucoup de Toulousains vont se promener à Rome et que j'adorais. Mmh. Beaucoup me demandent des adresses à Rome et quand je leur pose la question, ils ne sortent pas de la fontaine de Trévi. Et je vous encourage à aller découvrir un lieu dans lequel j'ai récemment justement fait un petit pop-up, un petit événement, la semaine dernière, un endroit qui s'appelle Zic. Zic, Z-I-C, sur le magnifique quartier de Garbatella. Zic, dans le patois, on va dire milanais, c'est la dernière rasade d'un verre qu'on se jette, là, comme ça, avant de partir. Zic, c'est un endroit tenu par deux femmes, deux trentenaires, dont Morgana, qui est toulousaine d'ailleurs. Et qui ont un parti pris très chouette, c'est d'avoir un endroit très beau, très stylé, au cœur du quartier. Ils en ont fait un vrai lieu de vie, où toutes les générations se croisent, qui a aussi un côté festif, qui travaille du joli produit, et qui, surtout, un lieu qui met à l'honneur, et ça j'adore, je crois plus de 95% des vins qui sont proposés, des vins nature, sont des vins faits par des femmes. Donc moi j'ai trouvé ça voilà, très intéressant. Si vous allez à Rome et que vous êtes sur le quartier très touristique du Colisée, etc. Il y a un endroit où vous devez aller manger réservé, mais il faut absolument le faire. L'adresse a été ouverte l'été dernier. Ça s'appelle Luna. Luna, c'est très bon, c'est très beau. Un parti pris très intéressant parce qu'ils ont dit ok, puisqu'on sert que des trucs pas géniaux aux touristes. Nous, on va ouvrir au cœur du quartier hyper touristique de Rome une adresse où on ne va travailler que des beaux produits, tout est 100% fait à la main, c'est d'une beauté incroyable, c'est ouvert du matin au soir. J'y ai mangé, je crois, une des meilleures assiettes d'amatriciana que j'ai pu manger.
0: C'est quoi ?
1: L'amatriciana, c'est un des plats romains qui paraît très simple mais qui ne l'est pas, c'est guanciale, sauce tomate et de préférence des rigatoni avec, voilà. Une autre adresse peut-être sur Toulouse, parce que je trouve que Max a eu la bonne idée d'ouvrir Supernova. Donc si vous n'êtes pas allé à Supernova, je trouve que son idée de résidence de chef, moi je la trouve intéressante parce que ça permet de découvrir d'autres univers culinaires. Voilà, c'est des chefs qui viennent à nous. Moi j'ai fait quelques dates déjà. D'accord. On aime, on n'aime pas, peu importe, mais en tout cas on découvre des goûts.
0: C'est où à Toulouse ?
1: C'est rue Hélios, c'est vers le quartier Belfort, Supernova. D'accord. C'est vraiment très très chouette et très intéressant. Moi, l'endroit est très beau et pour la programmation culinaire, c'est franchement intéressant. Il y avait une dernière adresse que je voulais partager et qui n'est pas nécessairement liée au manger.
0: Mmh, bien sûr.
1: Mais c'est une...
0: Il paraît qu'il y a d'autres choses qui peuvent intéresser les humains dans la vie.
1: Ouais, bon, moi, je n'y crois pas trop, mais j'ai trouvé des bouquins sur la bouffe super intéressants. Et c'est... Là, je fais un peu la piche. Là, je regarde à gauche, à droite, parce que pétard, je ne me souviens plus du nom. C'est de la librairie qu'il y a dans l'Aude, là, sur le bord du canal, dans ce petit village. C'est une librairie de livres d'occasion.
0: Tu veux que je cherche en même temps, t'as le nom du
1: village ? On va chercher sur internet. Tu sais quoi ? Je promis, j'envoie tout à Aurélia et comme ça vous pourrez retrouver dans le descriptif.
0: Oui,
1: c'est un petit village très connu en plus qui fait partie des
0: Escales.
1: Non. Là, ça y est, je vais rentrer en bug. Ça va m'agacer. On va.
0: Ouais, voilà. Tu vas faire deux pas hors du studio. Voilà, ça va te popper comme ça.
1: Quand j'arrive chez moi tout à l'heure, je vais t'envoyer le message. Voilà comment ça s'appelle. Mais cette librairie, on y trouve des livres de cuisine super intéressants. C'est des livres d'occasion. Et puis l'endroit, il est tellement beau. C'est incroyable. Donc voilà, je vous donnerai promis l'adresse. D'ailleurs, j'en profite. Si vous avez des livres de cuisine qui dorment sur vos étagères ou qui dorment sur vos placards, dans vos placards, je suis preneuse. Voilà, je dirai pourquoi plus tard.
0: Le message est passé. Erika, tu as un coup de cœur ?
2: Je pensais à un restaurant à Venise.
0: Oui.
2: Tout à l'heure, je me questionnais sur quel pouvait être mon coup de cœur, mais finalement, en fait, je pense à ce restaurant parce que on en parlait tout à l'heure avec Sophia. Moi, j'ai habité longtemps à Venise, comme tu le sais. C'est une ville qui a énormément changé, qui est un peu victime de son succès. On la compare un peu à Disneyland et tout. Et toutefois, il reste un cœur des petites adresses, un cœur niché et où il y a une vraie volonté de...
0: C'est précieux, ça.
2: C'est précieux. Mais c'est... Je pense que c'est...

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1: Un panache à toute épreuve et un nez, que dis-je, un cap, une péninsule. Vous l'avez deviné, c'est de Cyrano de Bergerac que nous allons parler aujourd'hui. Vous écoutez Servante, cette lumière qui chasse les mauvais esprits des scènes la nuit, mais qui ici illumine les classiques.

0: Pour vous transporter dans cette histoire, vous aurez le plaisir d'entendre Tristan Naudin, Lison Deluen, Aldaric Cadet, Lisa Duhamel et Maëlle Ledivelec, et moi-même, Ambre Rivard. Pour commencer, nous avons la chance d'avoir Edmond Rostand avec nous. Bonjour Monsieur Rostand, c'est un plaisir de vous recevoir.
1: Mais le plaisir est partagé.
0: Est-ce que pour commencer, vous voudriez bien vous présenter pour nos quelques auditeurs qui ne vous connaissent pas ?
1: Bien sûr, je m'appelle Edmond Rostand, je suis écrivain, dramaturge et essayiste du 19e siècle. Ça vous va comme présentation ?
0: C'est parfait. Et vous êtes originaire de Marseille si je ne me trompe pas ?
1: Effectivement, je suis même l'arrière-petit-fils d'un ancien maire de Marseille. J'ai fait ma scolarité là-bas jusqu'au lycée, puis je suis parti à Paris.
0: D'ailleurs, dès le collège, vous aviez commencé à écrire dans un journal.
1: Oui, que de bons souvenirs. Le journal s'appelait Le Farfadet.
0: Vous aviez un certain humour. Hein. Ça ne vous a pas quitté, je pense notamment au club des natifs du 1er avril.
1: Il faut savoir que je suis né un 1er avril. Alors, avec mon ami Maurice Froyer, nous avions décidé de fonder ce club qui proposait beaucoup d'avantages. Entrer gratuitement dans des établissements publics, à l'opéra ou au théâtre. On pouvait même rire aux enterrements.
0: Et votre créativité ne s'est pas arrêtée là, car vous avez créé Cyrano de Bergerac.
1: Honnêtement, je n'y croyais pas au départ. Juste avant la générale, je me suis excusé auprès de Coquelin de l'avoir entraîné là-dedans. Et puis, miracle, à la première, on m'a remis la Légion d'honneur. On a eu droit à 20 minutes d'applaudissements ininterrompus et Sarah Bernard, qui jouait pas loin, est venue assister au dernier acte. C'était fou.
0: Merci beaucoup. Il est maintenant temps de vous raconter cette folle histoire. Tout commence dans un théâtre, avant une représentation, mais il y a une certaine tension dans l'air, car un certain Cyrano de Bergerac a interdit à un des comédiens de jouer. Mais vous demandez peut-être qui est ce Cyrano ?
2: Ah ! C'est le plus exquis d'être sublunaire.
3: Rimeur.
2: Bretteur.
4: Physicien.
2: Musicien.
1: Et quel aspect hétéroclite que le sien ?
0: Et avec...
2: un nez ! Ah, mes seigneurs, quel nez que celui-là ! On ne peut voir passer un pareil nazigère.
0: Sauf qu'aujourd'hui, et malgré l'interdiction, cet aventureux comédien va jouer. Pour le moment, aucun Cyrano ne semble pointer le bout de son nez, mais il y a d'autres tensions dans l'air. Car on rencontre un certain Christian qui est, ma foi, très bel homme et dont le cœur penche pour une Roxane. La pièce commence. Le comédien commence à jouer et là...
5: Coquin, ne t'ai-je pas interdit pour un mois ?
2: Hein ?
4: Quoi ?
2: Qu'est-ce ?
1: C'est lui.
4: Cyrano.
0: Cyrano le jette de scène et fait cesser la séance. Sauf que tout le monde n'est pas d'accord. Il y a alors cette altercation.
2: Attendez, je vais lui lancer un de ses traits. Vous avez un nez... un nez... très grand.
5: Très.
2: Ah !
5: C'est tout ?
2: Mais...
5: Ah non, c'est un peu court, jeune homme. On pourrait dire, oh Dieu, bien des choses en somme. En variant le ton, par exemple, tenez, agressif. Moi, monsieur, si j'avais un tel nez, il faudrait sur le champ que l'on me l'amputasse. Amical. Mais il doit tremper dans votre tasse pour boire, faites-vous fabriquer un anap. Descriptif. C'est un roc, c'est un pic, c'est une péninsule.
0: Bon, je crois que celui-là aura bien retenu la leçon qu'il ne faut pas se frotter à Cyrano. Après tout ce tumulte, Cyrano et Lebré ont une petite discussion. Ce qu'il faut retenir, c'est que Lebré met en garde Cyrano de ses petites altercations. C'est bien sympa, hein, mais il va finir par avoir des problèmes. Et puis leur discussion divague, et Cyrano avoue qu'il est amoureux de Roxane. Alors comment Cyrano et Roxane se connaissent-ils ? Vous me demanderez ? Eh bien, ils sont cousins. Est-ce un problème ? Apparemment pas pour Cyrano. Et comme tout arrive à temps dans ces histoires, à ce moment-là, la duène, c'est genre la chaperonne de Roxane, arrive et convient d'un rendez-vous avec Cyrano. Lui, évidemment, est tout content. Le deuxième acte se passe chez Raguenaud, un boulanger-poète qui se fait pigeonner par des poètes contre des baguettes. On se retrouve plongé dans les cuisines entre deux verres et un pâté en croûte. Et Cyrano ? Eh bien, le voilà. tout fringant, pour attendre son rendez-vous avec Roxane. Il profite des quelques minutes qu'il avait d'avance pour écrire une lettre d'amour. D'ailleurs, la voilà avec sa Duchesse justement, que Cyrano achète avec quelques pâtisseries pour qu'elle reste dehors. Cyrano et Roxane se retrouvent enfin tous les deux. Et alors que Cyrano espère qu'elle va lui avouer son amour, elle lui dit
3: « Racontez !»
5: « Non, laissez, mais vous dites la chose que vous n'osiez tantôt me dire. »
3: « À présent, j'ose, car le passé m'encouragea de son parfum. Oui, j'ose maintenant. Voilà. J'aime quelqu'un. »
5: « Ah !»
3: « Qui ne le sait pas, d'ailleurs. »
5: « Ah !»
3: « Pas encore. »
5: « Ah !»
3: « Mais qui va bientôt le savoir, s'il l'ignore. »
5: « Ah !»
3: « Un pauvre garçon qui jusqu'ici m'aima timidement, de loin, sans oser le dire. »
5: « Ah !»
3: « Laissez-moi votre main, voyons, elle a de la fièvre. »«
5: Ah ?»«
3: Mais moi j'ai vu trembler les aveux sur sa lèvre. »«
5: Ah ?»«
3: Et figurez-vous, tenez que, justement, oui, mon cousin, il sert dans votre régiment. »«
5: Ah !»«
3: Puisqu'il est cadet dans votre compagnie. »«
5: Ah !»«
3: Il a sur son front de l'esprit, du génie. Il est fier, noble, jeune, intrépide, beau. »«
5: Beau ?»«
3: Quoi ? Qu'avez-vous ?»«
5: Moi, rien. » C'est ce bobo.
3: Enfin, je l'aime. Il faut d'ailleurs que je vous dise que je ne l'ai jamais vu qu'à la comédie.
5: Vous ne vous êtes donc pas parlé ?
3: Nos yeux seuls.
5: Mais comment savez-vous alors ?
3: Sous les tilleuls de la place royale, on cause. Des bavardes m'ont renseigné.
5: Il est cadet ?
3: Cadet aux gardes.
5: Son nom ?
3: Baron Christian de Neuvillette.
0: Christian, c'est celui du début qui est très très beau. Et après ça, elle lui demande d'être gentille avec lui. Car il vient d'être engagé dans son bataillon et elle sait que Cyrano, il est pas... Comment dire ? Il est du genre à faire des embrouilles H24. Mais Cyrano aime trop Roxane, alors il n'ose rien dire, il promet d'être gentil. Et sur ce, Roxane rentre chez elle. Et là, il y a toute une foule qui arrive, qui débarque dans la boulangerie pour acclamer Cyrano. Mais lui, il s'en moque complètement. Et tout ce qu'il veut, c'est qu'il parte et il s'en fiche de la célébrité ou de l'argent Cyrano. C'est d'ailleurs ce qu'il explique juste après.
2: Si tu laissais un peu ton âme, mousquetaire, la fortune et la gloire...
5: Et que faudrait-il faire ? Chercher un protecteur puissant, prendre un patron, et comme le lierre obscur qui circonvient un tronc, et s'en faire un tuteur en lui léchant l'écorce, grimper par ruse au lieu de s'élever par force ? Non merci. Dédier comme tous ils le font des vers aux financiers, se changer en bouffon.
0: Une fois que tout le monde est parti, la brigade de Cyrano, les cadets, arrive dans la boulangerie avec, dans ses rangs, une nouvelle tête. Un certain Christian, qu'on met d'ailleurs bien en garde de ne pas embêter Cyrano. Pour distraire la troupe, Cyrano commence à raconter une de ses batailles.
5: « Je disais donc, Morbius, que l'on n'y voyait rien, et je marchais, songeant que pour un gueux fort mince, j'allais mécontenter quelques grands, quelques princes qui m'auraient sûrement... »«
4: Dans le nez. »«
5: Une dent. » Qui m'aurait une dent et qu'en somme, imprudent, j'allais fourrer...
4: Le nez.
5: Le doigt, entre l'écorce et l'arbre. Car ce grand pouvait être de force à m'en faire donner...
4: Sur le nez.
5: Sur les doigts. Mais j'ajoutais... Marche, Gaston, fais ce que je dois. Va, Cyrano, et ce disant, je me hasarde. Quand, dans l'ombre, quelqu'un me porte...
4: Une hasarde.
5: Je la pars et soudain, je me trouve...
4: Nez à nez.
5: Ventre cinglé. Avec 100 braillards avinés qui puaient...
4: À plein nez.
5: L'oignon et la litharge, je bondis, front baissé.
4: Mais au vent.
5: Et je charge, j'en estomaque deux, j'en empale un tout vif. Quelqu'un m'ajuste, paf, et je riposte.
4: Pif.
5: Sortez. Tonnerre, sortez tous.
2: C'est le réveil du tigre.
5: Tous. Et laissez-moi seul avec cet homme.
0: Tout le monde part, pensant qu'ils ne reverront plus jamais Christian en un seul morceau. Mais Cyrano a donné sa parole à Roxane. Il apprend à Christian qu'il est le cousin de Roxane. Et quand il lui dit que...
5: Roxane attend ce soir une lettre.
4: Hélas.
5: Quoi ?
4: C'est me perdre que de cesser de rester quoi ?
5: Comment ?
4: Là, je suis sot à m'en tuer de honte.
5: Mais non, tu ne l'es pas, puisque tu t'en rends compte. D'ailleurs, tu ne m'as pas attaqué comme un sot.
0: Alors, les deux commencent à se plaindre quand soudain...
5: Si j'avais, pour exprimer mon âme, un pareil interprète...
4: Il me faudrait de l'éloquence.
5: Je t'en prête ! Toi ! Du charme physique et vainqueur prêtement. Et faisons à nous deux un héros de roman.
0: Il lui donne la lettre qu'il venait d'écrire pour Roxane avant leur rendez-vous. La compagnie revient, Et pensant que quelque chose a changé avec Cyrano, un des soldats lance
2: « Mais monsieur doit l'avoir reniflé. Qu'est-ce que cela sent ici ?»
0: et se retrouve avec une bonne tarte de Cyrano en échange, qui clôture l'acte 2 en beauté. Le troisième acte se déroule dans une rue qui donne chez Roxane. On retrouve Ragno, le boulanger ruiné et désespéré après sa rupture, puis notre Cyrano arrive pour passer un petit coucou à sa cousine avec deux musiciens pour lui tenir compagnie, pourquoi pas. Cyrano lui demande si...
5: si l'ami de son âme est toujours sans défaut.
3: Ah, qu'il est beau, qu'il a de l'esprit et que je l'aime.
5: Christian a tant d'esprit.
3: Mon cher, plus que vous-même.
5: J'y consens.
0: Satisfait, Cyrano repart. Mais voilà De Guiche. Il annonce à Roxane qu'il a pour ordre de partir à la guerre avec plusieurs régiments, dont celui de Cyrano, et donc de Christian. De Guiche veut se venger de Cyrano, mais Roxane lui suggère alors, pour le faire rager, de justement ne pas les envoyer à la guerre. Ce serait la meilleure méthode pour se venger d'eux. De Guiche aime beaucoup l'idée et il est ravi que Roxane le considère un peu plus que d'habitude. En réalité, elle fait juste ça pour garder Christian près d'elle. Cyrano retrouve Christian et veut lui apprendre des vers sur l'amour. Mais Christian décide de se rebeller. Il en a assez des leçons de Cyrano. Il veut lui parler lui-même et demande à Cyrano de partir, ce qu'il fait. Roxane retrouve Christian, mais contrairement aux autres fois, il n'a rien d'intelligent à dire.
3: Asseyons-nous. Parlez, j'écoute.
4: Je vous aime.
3: Oui, parlez-moi d'amour.
4: Je t'aime.
3: C'est le thème. Brodé, brodé.
4: Je vous...
3: Brodé ?
4: Je t'aime tant.
0: Cela ne plaît pas du tout à Roxane. Et Christian n'est pas le seul à s'en rendre compte, car Cyrano les observe de loin et a tout vu. Alors, tout penaud, Christian va demander de l'aide à Cyrano. Il finit par accepter et lui dit d'aller au balcon de Roxane pour lui souffler des vers. La ruse commence. Cyrano souffle les vers à Christian depuis le balcon. Caché dans l'ombre, Roxane est séduite par ses mots. Puis Cyrano finit par prendre la place de Christian et lui fait une déclaration magnifique. Mais alors ?
3: Oui, je tremble et je pleure et je t'aime et je suis tienne et tu m'as enivrée.
5: Alors que la mort vienne, cette ivresse, c'est moi. Moi qui l'ai su causer, je ne demande plus qu'une chose.
4: Un baiser.
3: Hein ?
5: Oh.
3: Vous demandez ?
5: Oui, je... Tu vas trop vite.
4: Puisqu'elle est si trouble, il faut que j'en profite.
5: Oui, je... J'ai demandé, c'est vrai, mais juste cieux. Je comprends que je fus bien trop audacieux.
3: Vous n'insistez pas plus que cela.
0: Malgré que Cyrano ne soit pas trop pour, il finit par convaincre Roxane de faire monter Christian pour un baiser. Mais un capucin arrive, portant une lettre du père de Roxane qui l'oblige à se marier avec De Guiche. Bon, vous vous doutez qu'elle n'est pas d'accord. Alors, il décide de monter une supercherie en faisant passer Christian pour De Guiche auprès du pasteur qui devrait arriver d'ici peu, pendant que Cyrano distrait le vrai De Guiche. On y est. Le pasteur arrive pour le mariage, puis De Guiche. Mais la surprise, Cyrano débarque de nulle part en faisant croire à De Guiche qu'un mystérieux homme vient d'une autre planète.
1: Hein ? Quoi ? D'où tombe cet homme ?
5: De la Lune ?
1: De là ?
5: Quelle heure est-il ?
1: N'a-t-il plus sa raison ?
5: Quelle heure ? Quel pays ? Quel jour ? Quelle saison ?
1: Mais...
5: Je suis étourdi.
1: Monsieur...
5: Comme une bombe, je tombe de la Lune.
1: Ah ça, monsieur...
5: J'en tombe.
1: Soit, soit.
0: Au bout de 15 minutes, le temps du mariage, Cyrano dévoile la supercherie et les mariés sortent. De Guiche est dégoûté, mais salue le beau jeu. Pour se venger, il décide d'envoyer les cadets à la guerre. On passe au quatrième acte. Nous sommes plongés dans le siège d'Arras, où vous ne voudriez pas être. Les hommes ont très très faim. Mais Cyrano semble tenir bon, du moins assez pour continuer à écrire. Les cadets, eux, sont à bout. Et pour couronner le tout, De Guiche arrive pour leur annoncer qu'ils vont servir d'appât. Mais quand tout semble fini pour eux, une calèche arrive en trombe.
1: Service du roi, vous ?
3: Mais du seul roi, l'amour !
0: Et Roxane débarque comme ça. Évidemment, tout le monde essaye de la faire partir car les Espagnols arrivent dans quelques minutes, mais elle décide de rester pour se battre. Et surprise supplémentaire, c'est Ragno qui conduit la calèche. Ils s'empressent donc de leur servir un bon festin. Depuis l'arrivée de Roxane, Cyrano n'a pas l'air très serein. Il prend Christian à part et lui avoue que depuis le début, il n'écrivait pas que 2 ou 3 fois par semaine à Roxane, mais 2 fois par jour. Christian est demandé partout. Il retrouve Roxane qui lui dit
3: « Je t'aimerais encore si toute ta beauté d'un coup s'envolait. »
4: « Oh, ne dis pas cela. »
3: « Si, je le dis. »
4: « Quoi ? Les ?»«
3: Les, je le jure. »
4: « Dieu. »
3: « Et ta joie est profonde ?»«
4: Oui. »
0: Notre petit Christian panique. Si Roxane aime plus ses lettres que son physique, il réalise que ce n'est pas de lui qu'elle est amoureuse, mais de Cyrano. Alors, il va voir Cyrano et lui demande d'aller voir Roxane pour lui expliquer qu'elle choisisse une bonne fois pour toutes. Mais Cyrano ne veut rien entendre. Alors, les Espagnols commencent à arriver. Cyrano a une conversation avec Roxane.
5: Mais avez-vous bien dit d'ailleurs la vérité ?
3: Oui, oui, je l'aimerais même.
5: Le mot vous gêne devant moi.
3: Mais
5: il ne me fera pas de peine, même les.
3: Même les. Ah, tiens, on a tiré.
5: Affreux.
3: Affreux.
5: Défiguré.
3: Défiguré.
5: Grotesque.
3: Rien ne peut me le rendre grotesque.
0: Mais ils sont interrompus par Christian, qui revient du front avec une balle et meurt. Cyrano dit à Roxane de s'enfuir et se trouve seul face aux Espagnols. Mais ne vous inquiétez pas, car ce n'est pas la fin. Voici l'acte 5. On se retrouve dans un couvent où Roxane s'est réfugiée depuis environ 15 ans. On retrouve aussi Lebré, devenu duc, et évidemment les nouvelles de Cyrano, qui se crée toujours des embrouilles tous les 4 matins. Ragno arrive, Cyrano a eu un accident, il a un trou dans la tête. Il s'empresse donc d'aller le voir, sans dire à Roxane que Cyrano est mal. Roxane se prépare pour l'arrivée de Cyrano, qui est toujours normalement parfaitement à l'heure. Mais cette fois, il a un peu de retard. Une fois que Cyrano est arrivé, il demande à Roxane de lire la dernière lettre de Christian qu'elle a toujours près de son cœur.
3: Elle est là, sous la lettre au papier jaunissant, où l'on peut voir encore des larmes et du sang.
5: Sa lettre, n'aviez-vous pas dit qu'un jour peut-être vous me la feriez lire ?
3: Ah, vous voulez, sa lettre.
5: Oui, je veux, aujourd'hui.
3: Tenez.
5: Je peux ouvrir ?
3: Ouvrez. Lisez.
5: Roxane, adieu. Je vais mourir.
3: Tout haut ?
5: C'est pour ce soir, je crois, ma bien-aimée. J'ai l'âme lourde encore d'amour inexprimé. Et je meurs. Jamais plus. Jamais mes yeux grisés, mes regards, donc c'était...
3: Comme vous la lisez, sa lettre ?
5: Dont c'était les frémissantes fêtes. Ne baiseront au vol les gestes que vous faites. J'en revois un petit qui vous est familier pour toucher votre front et je voudrais crier.
3: Comme vous la lisez, cette lettre.
5: Et je crie. Adieu.
3: Vous la lisez.
5: Ma chère, ma chérie, mon trésor.
3: D'une voix.
5: Mon amour.
3: D'une voix, mais que je n'entends pas pour la première fois.
5: Mon cœur ne vous quitta jamais une seconde. Et j'en suis et serai jusque dans l'autre monde celui qui vous aimera sans mesure, celui...
3: Comment pouvez-vous la lire à présent ? Il fait nuit. Et pendant 14 ans, il a joué ce rôle d'être le vieil ami qui vient pour être drôle.
5: Roxane.
3: C'était vous ?
5: Non, non, Roxane, non.
3: J'aurais dû deviner quand il disait mon nom.
5: Non, ce n'était pas moi.
3: C'était vous.
5: Je vous jure.
0: Et Cyrano est démasqué. Mais il était surtout blessé et avait pour ordre de ne pas bouger. Cette dernière visite à Roxane lui est fatale. Mais dans un dernier instant, Roxane lui déclare
3: « Je vous aime, vivez !»
0: Et c'est ainsi que se finit Cyrano de Bergerac. Je vais vous poser des petites questions et vous allez essayer de trouver les bonnes réponses parmi celles que je vais vous proposer. Ne vous inquiétez pas, si vous avez bien écouté, ça ne devrait pas être très compliqué. Quel est le défaut de Christian ? Il est boiteux. Il parle une langue inconnue amérindienne. Il est bête. Il a un grand nez. La réponse était « il est bête ». C'est pour ça que Cyrano l'aide à écrire ses lettres à sa place. Qu'est-ce qui est le plus important pour Cyrano ? la célébrité, l'argent, son honneur et sa liberté. C'est son honneur et sa liberté, c'est pour ça qu'il refuse d'obéir à quiconque. Quel est le lien entre Roxane et Cyrano? Ils sont cousins, ils sont voisins, ils sont d'anciens camarades de classe, ils avaient la même nounou. Et la bonne réponse était « ils sont cousins ». Pourquoi De Guiche envoie-t-il les cadets à la guerre alors qu'il ne voulait pas? Parce qu'il a fait un pari, il avait mal calculé son effectif et il lui fallait plus de monde, il a découvert que le conseil de Roxane de ne pas les envoyer à la guerre pour les faire rager était une supercherie pour rester avec Christian, parce qu'il trouvait qu'il manquait d'exercice ces derniers temps. J'espère que vous avez trouvé que c'était parce que Roxane lui avait tendu un petit piège pour rester avec Christian. Et avant de finir cette émission, c'est l'heure de la recommandation musicale. Cyrano remet en question l'importance de l'apparence. Alors, je ne pouvais pas faire une recommandation musicale qui n'en parle pas. Alors, si vous voulez continuer dans cette thématique et de manière un peu plus moderne, je vous conseille Body Dysmorphia de Ray. Merci pour votre écoute. 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Vous pouvez aussi la partager à toutes vos amies qui auraient besoin de se rafraîchir un peu la mémoire ou juste d'en apprendre un peu plus sur les classiques. C'était Ambre Rivard dans Servante. Merci à Tristan Naudin, Lison Deluen, Aldaric Cadet, Lisa Duhamel et Maëlle Le Divelec pour leur voix. Merci à Radio Phoenix de permettre à cette émission d'exister et tout particulièrement à Naël. Merci à Émile. Merci à Maïtena Mangou pour les superbes musiques qu'elle a composées. Et surtout, merci à Edmond Rostand.

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5: Vous le savez, la presse indépendante est un contre-pouvoir, mais elle est aussi une voix qui s'élève face aux médias dominants et bien souvent possédés par des milliardaires réactionnaires qui font leur beurre, notamment sur le racisme, sur la haine et sur la peur. À rebours de cette conception peu reluisante du journalisme, nous recevons, dans ce 7e épisode de 4e Murmure, le média indépendant Getty News, et en particulier les journalistes Leïla Amar et Anderson Desmichel. Bonjour à tous les deux.
6: Bonjour.
7: Bonjour.
5: Alors Getty News, c'est un média qui traite de sujets de société à travers le double regard de journalistes français et de journalistes exilés. On va découvrir tout ça avec vous ce soir. Et puis toi Anderson, tu vas revenir plus précisément sur une enquête que tu as menée dans les prisons haïtiennes. Et on aura aussi, comme d'habitude, pour commencer l'émission, une revue de presse des médias indépendants avec PA. Et pour conclure l'émission, on ira avec toi Cléo en région. Dans quel coin de la France est-ce que tu nous emmènes aujourd'hui ?
6: Je vous emmène à Rennes.
5: Eh bien voilà, alors pour ne rien louper de tout ça, restez avec nous, vous écoutez 4e Murmure sur Radio Campus Paris.
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5: Et à chaque début d'émission, on commence par une revue de presse des médias indépendants.
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5: Et alors pour celles et ceux qui n'ont pas lu la presse indé ces dernières semaines, PA, toi tu leur proposes une petite séance de rattrapage.
12: Eh oui, salut Pierre-Yves. On commence cette revue de presse avec une enquête de Street Press publiée fin avril qui met en lumière l'ampleur des agressions racistes subies par les livreurs de colis. La journaliste recueille les témoignages de 5 livreurs racisés qui racontent un quotidien marqué par les insultes et les agressions racistes, ainsi que les répercussions sur leur santé mentale. Tar, par exemple, se souvient d'un client qui refuse son colis en lui lançant, je cite, « Je ne prends pas les colis des mains d'un sale arabe ». Depuis, il explique devoir constamment se protéger et être prêt à filmer pour prouver sa bonne foi auprès de sa hiérarchie. Même constat pour Omar, un autre livreur, qui dénonce, je cite, « Les clients nous parlent comme si on était à leur service parce qu'on n'est pas blanc ». Il dénonce aussi des accusations mensongères de vol, certains clients affirmant ne pas avoir reçu leur colis pour se faire rembourser. Et dans ces cas-là, ce sont souvent les livreurs qui trinquent au prix de retenues sur salaire ou de primes supprimées. Derrière ces témoignages, l'enquête pointe une véritable omerta dans le secteur, très précaire et souvent en sous-traitance, car 90% des chauffeurs-livreurs ne sont pas directement employés par les grands groupes. Ces travailleurs hésitent souvent à dénoncer les comportements racistes de peur de perdre leur emploi. On passe maintenant au Média Vert qui s'est penché sur le patrimoine financier plutôt embarrassant de la ministre de la Transition écologique, Monique Barbu. Après avoir épluché sa déclaration à la HATVP, les journalistes révèlent que la ministre détient plus de 150 000 euros d'actions dans 27 grandes entreprises, dont certaines aux lourds bilans écologiques comme Airbus, BNP Paribas ou encore LVMH. Le cabinet de la ministre se défend en affirmant qu'il s'agit d'un portefeuille géré par sa banque, sans intervention de sa part, et qu'elle aurait même découvert ses investissements au moment de la déclaration. Les journalistes rappellent pourtant très justement que la loi permet à la ministre de savoir à tout moment où son argent est placé. L'ONG Reclaim France réagit auprès de Vert en pointant le risque de conflit d'intérêts et regrettant, je cite, « qu'alors qu'un nombre croissant de Français compte les jours jusqu'à la fin du mois, certains ministres comptent leurs dividendes ». Enfin, une information plus positive avec La Déferlante, qui raconte une initiative pour améliorer l'accès aux soins des personnes trans. À Paris, l'hôpital Pierre-Rouquès-les-Bluets a ouvert fin mars un accueil de jour dédié aux personnes transmasculines pour faciliter la prescription de testostérone en collaboration avec l'association transféministe AcceptST. Au programme, consultation médicale pour obtenir une primo-prescription, échange avec d'autres personnes trans déjà hormonées et même une formation à l'auto-injection. Une avancée importante alors que l'accès aux hormones reste très limité pour les personnes trans, l'article rappelle que 85% des endocrinologues refuseraient purement et simplement de les prendre en charge. Ce dispositif est pour l'instant proposé une fois par mois et pourrait bientôt s'élargir aux personnes transféminines et aux prescriptions d'œstrogènes. Voilà, c'était tout pour ma petite sélection de la presse indé, merci beaucoup de m'avoir écouté.
5: Merci PA pour cette revue de presse des médias indépendants. Quant à nous, on est aujourd'hui avec le média Getty News, avec les journalistes Leïla Amar et Anderson Desmichel. Vous avez tous les deux contribué au lancement de Getty News, qui est donc un média indépendant qui parle de sujets de société à travers le double regard de journalistes français et de journalistes réfugiés. Alors, est-ce que vous pouvez nous raconter la genèse de ce média et ce qui a motivé sa création ?
0: Ce média, il existe depuis janvier 2019. En tout cas, on a commencé à travailler en janvier 2019. Mais c'était, en fait, ça a résulté de la rencontre entre des journalistes français et des journalistes en exil. Pas tous en même temps. Ça a été des petites rencontres en Grèce, en France, à droite, à gauche. Et ce tissu de journalistes qui se connaissaient par le biais d'amis, d'anciens collègues, se sont dit « Attends, il y a comme un petit problème dans le traitement médiatique de la migration en France. Et si on créait un média capable de parler de migration autrement avec les gens concernés ?» Et c'est comme ça que Getty est né. En janvier 2019, on a eu notre première conférence de rédaction avec des journalistes en exil autour de la table et des journalistes français.
7: En fait, je pense également l'objectif de Getty News, c'est de porter un double regard sur la migration, c'est-à-dire travailler en binôme avec des journalistes qui ont déjà vécu l'exil et également des journalistes français pour pouvoir mieux commenter des faits liés à la migration et également aussi de donner la parole à ces personnes qu'on, généralement, on entend souvent parler des migrants, mais dans la presse, c'est rare qu'on leur donne la parole pour raconter un peu leur parcours, leur histoire. Donc Getty News, c'est ce travail-là qu'on fait à travers la rédaction, c'est de donner la parole à ces personnes-là dont on parle souvent, on ne sait pas toujours qui c'est.
5: Pour cela, l'équipe est composée de plusieurs personnes. Est-ce que vous pouvez nous en dire un petit peu plus ?
0: Sur les gens qui composent l'équipe ?
5: Sur les gens qui composent l'équipe, qui contribuent à Getty News, oui.
0: Alors, il y a quand même un roulement. Nous, on est là depuis le début avec Anderson. Et donc, Anderson, bon, bah, il vient d'Haïti. Moi, je viens d'ici, de la région parisienne. Mais on a des gens de partout, hein, de Getty. Il y a des personnes du... On a eu des gens du Tchad, du Congo, du Pakistan, d'Afghanistan, du Liban... Il y a vraiment des gens, ça dépend des parcours et ça dépend aussi des périodes. Là, par exemple, forcément, avec ce qui s'est passé en Afghanistan, dernièrement, le retour des talibans, on a une vague aussi de journalistes qui ont dû fuir leur pays. Et en fonction de l'actualité, il y a aussi plus ou moins de nationalités représentées. Mais Getty, c'est évidemment une rédaction ouverte à tous les journalistes dans le monde qui, à un moment donné, vont se retrouver en France et ont besoin de continuer à faire leur travail.
5: Getty News, c'est aussi donc finalement une façon pour les journalistes qui viennent en France de poursuivre leur activité et pour leur éviter un déclassement professionnel.
0: Oui, c'est quand même aussi l'une des missions fortes et principales de Getty, c'est la lutte contre le déclassement professionnel de journalistes qui, quand ils arrivent dans un pays d'accueil comme la France, ont déjà dû tout quitter, y compris leur famille, mais en plus, très souvent, se voient contraints de quitter aussi leur métier. Et souvent, le journalisme, d'ailleurs, 100% du temps, le journalisme, c'est une vocation. C'est pas qu'un métier, c'est un peu une raison d'être. J'en prends pour exemple Anderson, qui pourra en parler mieux que moi. Arriver en France et trouver un espace où on peut continuer à incarner ces valeurs, et en général, ces valeurs qui font qu'on a été chassé de chez nous par manque de liberté de la presse, c'est crucial.
7: En fait, c'est tellement important de souligner le fait aussi qu'il y a des journalistes qui ont passé 20 ans à travailler chez eux, étant journalistes, et une fois arrivés en France, et ils se trouvent à faire autre chose. Et qui vivait que pour le journalisme, qui se voyait pas faire autre chose, et en fait que faire du journalisme. Donc, Getty News, je trouve que ouvrir ses portes pour permettre à ces journalistes de continuer à exercer ce métier qu'ils aiment tant, c'est très très très essentiel.
0: Et d'ailleurs, c'est pas juste qu'ils aiment ce métier, c'est que nos journalistes à Getty, pour la plupart, ont risqué leur vie pour ce métier. Ce serait quand même sympa qu'ils puissent continuer de le faire en arrivant ici.
5: Et c'est important de le rappeler, en effet. Donc le message est passé. Si parmi les auditeurs, auditrices, il y a des personnes concernées, des journalistes qui arrivent en France et qui voudraient contribuer à Getty News. Bienvenue.
0: Bienvenue.
5: Il y a la possibilité, ouais, de rejoindre l'équipe. Une équipe qui produit des contenus uniquement sur le web. D'ailleurs, il n'y a pas de format papier pour le moment, c'est bien ça?
7: Non, on ne produit que sur le web et on produit des, par exemple, articles, podcasts, en plusieurs formats, mais c'est que sur le numérique.
5: Oui, et puis il y a des séries aussi, tu parles des podcasts, il y a des rubriques qui reviennent sur un même sujet de différentes façons.
7: Oui, par exemple, moi j'ai travaillé pendant presque un an sur La Patridie, où j'ai documenté presque une dizaine d'articles sur le sujet avec un collègue qui s'appelle Louis Rutter. Donc il y a des séries, par exemple, et la dernière série c'était avec, je crois, Rachel et Frédérico qui ont travaillé sur les personnes qui ont été hébergées à la caserne dans le 16e à Aix-les-Mons, qui documentaient un peu leur parcours. Oui, on traite parfois des sujets en continu sur une longue période.
5: D'accord, donc en podcast, en vidéo aussi, c'est ça?
7: Oui.
5: Et puis sous forme de chroniques, d'articles. On pourra parler d'une de celles que tu as écrites d'ailleurs, Anderson, tout à l'heure. Et alors comment ça fonctionne concrètement, ce double regard, ce fonctionnement en binôme sur les travaux que vous menez chez Getty News?
0: Au départ, c'est une rédaction classique, j'ai envie de dire. On a une conférence de rédaction avec tous les journalistes. On propose nos sujets. Et sitôt qu'il y a des sujets qui attirent l'attention du groupe et des collègues, le binôme se forme. C'est-à-dire, qui est intéressé par ça? Si, par exemple, Anderson va proposer quelque chose et tout le monde va trouver ça génial, en général, on va demander quel binôme français va vouloir travailler là-dessus avec Anderson, et vice-versa. Et c'est comme ça que ça s'opère. À minima, il y a de la relecture. Les uns avec les autres, on se relit beaucoup. Et puis, comme disait Anderson, sur le sujet de La Patridie, il a travaillé avec Louis Viteur, qui est aussi un journaliste indépendant qu'on adore. Et ils ont travaillé à deux là-dessus. Donc c'est l'idée du binôme, c'est que on puisse chacun peut-être aussi sortir de nos cases respectives et élargir notre regard, parce que même si on travaille sur la migration depuis plusieurs années, tous, il y en a qui travaillent dessus depuis plus ou moins longtemps, on a quand même toujours besoin de garder l'éventail bien ouvert, et en travaillant ensemble, ça nous permet d'avoir toujours cette ouverture d'esprit qui est intrinsèque à l'esprit de Getty News.
5: Et est-ce que justement l'idée c'est d'ouvrir les cases, tu veux dire aussi peut-être parler de sujets de société qui concernent d'autres pays que le pays d'origine dont sont issus les journalistes qui font partie de l'équipe?
7: Oui, c'est en fait entrer des sujets pas forcément par rapport à nos pays respectifs. Par exemple, je parle pas tout le temps de ce qui se passe en Haïti. J'écris sur d'autres sujets, par exemple, je parle aussi de des personnes mal logées en France. Je parle des sujets liés à la politique en France et même aussi et dans d'autres pays européens. Donc, on parle pas forcément des sujets liés à nos pays d'origine.
0: Et pas que de migration d'ailleurs.
7: Ouais.
0: Là, dernièrement, on s'est réunis, on s'est dit, tiens, il y a quand même un sujet qui gangrène un peu, qui semble gangréner la France, c'est aussi la prostitution de mineurs. C'est pas forcément lié à la migration, c'est un problème très national. Et en fait, à Getty, nous sommes des journalistes avant tout. Nous ne sommes pas des personnes qui ne parlent que de migration. Donc c'est important aussi qu'on puisse travailler ensemble, mais sur des sujets qu'on traiterait dans n'importe lequel de nos pays respectifs.
5: Si on parle des médias indépendants, parlons du modèle économique. Comment est-ce que... quel est votre modèle économique?
0: Le bon sujet du début de semaine. Notre modèle économique, comme tout média indépendant, on est obligé d'être créatif. Puisque, idéalement, tout média indépendant devrait pouvoir exister grâce aux abonnements, grâce à ses lecteurs. Je pense qu'à part Mediapart, il n'y a pas grand monde qui a réussi à faire ça en France. Donc on a un côté prestation comme la plupart des médias indépendants, où on va faire de l'éducation aux médias. À Giti, c'est vrai qu'on fait ça depuis 2021, éducation aux médias. On intervient pas mal en milieu scolaire, mais pas que, aussi dans des foyers ou avec des organisations, des assos, parfois qui ont besoin qu'on vienne et parler de migration principalement, où les témoignages aussi des journalistes en exil de Giti News sont toujours la partie très forte de ces interventions. Et également des subventions, des dons aussi. Donc il y a des subventions, des appels à projets. C'est malheureusement obligatoire, quand on est un média indépendant, d'avoir recours à ça. Sinon, on suffoque, on étouffe, on ne peut pas vivre. Et même avec ça, en ce moment, c'est difficile, puisque ben, y a quand même pas mal de médias indépendants hein, qui essaiment comme ça en France. Parce que, voilà, aujourd'hui, c'est devenu nécessaire. Et donc, la part du gâteau, y a quand même pas mal de gens qui ont besoin de se nourrir de ça. Donc, le modèle économique, il est, pour le moment, il est comme ça. Les abonnements, les subventions, les prestations. Mais peut-être qu'il va falloir trouver d'autres avenues, investiguer d'autres potentielles façons de vivre qu'on n'a pas encore en tête.
5: En tout cas, abonnez-vous alors si vous nous écoutez, si vous nous entendez. C'est 2 euros par mois l'abonnement à Giti News.
0: Ça commence à 2 euros avec quand même la plupart des gens abonnés qui donnent un peu plus. Après, c'est libre.
5: Eh bien, le message est passé. Pour finir, est-ce que vous avez des prochains sujets, prochains dossiers ou prochaines enquêtes à venir sur Giti News ?
7: En fait, je voulais qu'on continue à travailler sur l'apatridie, qui est un sujet qui m'intéresse énormément, parce qu'il y a très peu de médias, par exemple, qui font des séries sur le sujet, qui le traitent de la façon dont on le traite à Giti News. Je voulais bien continuer cette série où on fait des portraits ou si on fait des articles pour donner des chiffres, pour parler un peu plus d'autres aspects techniques et sur le sujet. Donc ouais, j'aimerais bien continuer le sujet d'apatridie.
5: À suivre. Donc Leïla, tu voulais ajouter quelque chose ?
0: Oui, pour des sujets, c'est que bon, en ce moment, il y a quand même pas mal de gens qui nous écrivent à Giti. Des jeunes journalistes et étudiants en journalisme en France qui semblent être, c'est quelque chose que j'ai remarqué ces derniers mois, qui semblent être très intéressés par le sujet de l'immigration et qui posent le problème vraiment même au cœur de leurs écoles en disant mais on voudrait que ce sujet-là soit enseigné. Et donc qui nous demandent à rejoindre Giti et qui proposent des sujets vraiment intéressants. Donc je pense que là, on est en train d'ouvrir aussi un petit peu le champ de ce qu'on a l'habitude de faire. Et là, on a des sujets qui viennent pour parler de disparition à l'époque de la guerre en Algérie. Donc des choses qui sont pas du tout actu, mais qui rejoignent un peu notre sujet de fond. Et donc, c'est assez intéressant ce qui se profile.
5: D'accord, donc c'est possible de proposer aussi des sujets, si des idées vous passent par la
0: Absolument.
5: Tête.
0: Absolument.
5: Merci à tous les deux, Leïla et Anderson, pour cette première présentation de Giti News. On voit un petit peu mieux ce dont il s'agit. L'émission n'est pas finie, restez avec nous. On se retrouve juste après une première pause musicale.
8: 5 dans la voiture pour commencer. On pourra dire qu'on a avancé depuis l'époque du premier opus. Des inconnus qui viennent s'ambiancer.

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0: Vous venez d'écouter Rêver mieux de Pete. Vous êtes toujours sur Radio Campus Paris et vous écoutez Quatrième Murmure.
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0: On est toujours en plateau avec les journalistes Anderson Michel et Leïla Amar du média Getty News. Et c'est l'heure maintenant de l'enquête du mois.
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0: Avec nous en plateau, je viens de le dire, on est donc avec le journaliste Anderson D. Michel. Toi, tu as fait paraître dans Getty News une enquête en 2022 sur les prisons pour mineurs en Haïti, et notamment les conditions qui sont déplorables. Est-ce que, d'abord, tu peux nous expliquer comment tu as été amené à travailler sur ce sujet ?
7: Au fait, en 2019, avant de quitter Haïti, parce que j'ai quitté Haïti en juin 2019, j'avais déjà commencé à travailler sur en fait la condition de détention des mineurs dans les prisons en Haïti, qui en fait déjà être emprisonné en Haïti, c'est très très très compliqué, manque de suivi médical, et on va voir, il y a des prisonniers qui, en fait les prisonniers en général sont sous-alimentés et il y a pas d'eau potable, en fait l'espace aussi est très insalubre, et pour les mineurs c'est encore plus compliqué parce que il y en a qui se retrouvent directement dans des prisons pour adultes parce que ils sont restés pendant très longtemps en détention et préventive prolongée, et 2-3 ans ils sont plus mineurs et ils vont les transférer dans des prisons pour adultes et rester peut-être indéfiniment en prison. Donc ça m'a beaucoup touché, interpellé aussi pour en fait ce sujet. Donc je voulais vraiment écrire un papier pour parler de la situation de ces mineurs-là, surtout pour les jeunes filles, c'est encore plus compliqué. Et j'avais commencé à travailler avec des travailleurs sociaux, mais ça reste très compliqué pour les journalistes, par exemple, d'avoir accès à l'information dans les milieux comme ça, parce que t'es pas le bienvenu, parce que les policiers ne vont pas te laisser y accéder pour poser des questions, pour faire des interviews. Donc j'ai dû enquêter via des travailleurs sociaux et d'autres sources que j'ai envoyées sur place, avec qui m'a permis d'entrer en contact directement avec certains prisonniers au téléphone pour avoir un peu accès à certaines informations et aussi connaître leur situation.
0: D'accord, donc c'est une démarche qui apporte beaucoup de témoignages, c'est ça, ouais. Tu te bases beaucoup sur des témoignages, donc comme tu le dis, de personnes qui sont incarcérées là-bas, mais aussi...
7: Et aussi les parents, en fait, les familles de ces mineurs-là, je les ai beaucoup interrogés aussi.
0: Et ce qu'on apprend, c'est que donc 8 personnes sur 10 sont détenues de façon préventive, et ce qui veut dire donc qu'elles ne sont pas formellement reconnues comme étant coupables, etc.
7: Est-ce que... Il y a un rapport qui a été publié en 2015 qui montre que plus de 70% de la population carcérale est en détention préventive prolongée.
0: Par rapport à la surpopulation carcérale, est-ce que quels sont les enjeux sur place par rapport à cette question-là ?
7: Il y a aussi la surpopulation carcérale, mais il y a aussi un manque d'intérêt par rapport à ces personnes-là qui sont détenues. Et quand je dis un manque d'intérêt, parce que l'État n'encadre pas vraiment ce système. Par exemple, il n'y a pas de vrai suivi psychologique avant et après en fait la détention des personnes mineures. Et au-delà de ça, c'est que les juges négligent certaines fois certains dossiers, et où parfois on peut voir qu'il y a des dossiers qui sont passés à l'oubli. Ces jeunes-là vont rester très très très longtemps enfermés au départ. Elles vont être en garde à vue, et après elles vont être transférées dans des prisons pour mineurs. Et ensuite, après 2 ans, 3 ans d'être en détention préventive prolongée, ils vont se trouver dans des prisons pour adultes. Par exemple, ils vont se retrouver à côté des gens qui, par exemple, un mineur qui a commis un délit mineur va se retrouver aux côtés des gens qui ont commis des crimes énormes, hein, des assassins par exemple, ce qui est très très très pour moi cruel. Et ensuite ne pas avoir de l'assistance psychologique, je trouve c'est encore terrible.
0: Et donc tu as rencontré ces personnes qui se retrouvent avec d'autres personnes incarcérées dans des conditions vraiment insalubres et déplorables.
7: J'ai appelé en fait, j'ai déjà commencé à travailler avec les travailleurs sociaux. Et comment j'ai été en contact avec ces prisonniers, c'est qu'à travers les travailleurs sociaux, j'ai passé des appels téléphoniques, vidéos, parfois discrètement, pour que les policiers ne puissent pas voir ce qui se passe. Et certaines fois, j'ai des sources aussi qui ont été menacées par la police. Et ce qui est pire aussi, que j'ai pas forcément souligné à travers cette enquête, c'est qu'il y a des mineurs, par exemple des jeunes filles, qui s'est retrouvées enceintes dans les prisons, alors qu'il n'y a pas d'hommes, il n'y a que les policiers. Et il y a même d'autres confrères journalistes qui ont souligné que le fait que les policiers pourraient éventuellement avoir des rapports sexuels avec ces mineurs-là.
0: Et qu'est-ce qu'elles en disent, ces personnes? Alors, pas forcément celles dont tu parles qui tombent enceintes, mais de façon générale, les personnes à qui tu as parlé sur place, comment est-ce qu'elles décrivent leur conditions?
7: Déjà, ce sont des personnes traumatisées, ces jeunes filles-là. Ils sont aussi sous beaucoup de menaces et ils ne veulent pas forcément révéler comment ça s'est arrivé. Et ça ne peut pas arriver par miracle déjà. Et ouais, donc j'étais en contact avec ces mineurs-là. Ce sont souvent des personnes assez traumatisées. Par exemple, quand je parle de le fait qu'ils sont sous-alimentés, les parents sont obligés de ramener au moins un repas ou deux repas par jour et donner ces repas-là aux policiers qui, certaines fois, revendent ou ils vont manger directement le repas qui était destiné en fait, à des mineurs.
0: Et c'est les parents qui sont obligés d'apporter à de la nourriture à leurs enfants?
7: Parce que certaines fois, il y a un repas par jour, pas tous les jours, hein, certaines fois, il y a un repas par jour. Et par exemple, ils préparent toujours du riz aux haricots qui n'est pas assez équilibré déjà comme repas. Et ça, c'est, en fait, ils ne distribuent pas tous les jours ce repas. Donc les parents sont obligés de cuisiner et ramener à manger dans les prisons. Et certaines fois, il y a des parents aussi qui ont abandonné leur enfant, leur mineur dans les prisons. Il y en a qui se retrouvent seuls, sans visite, complètement délaissés.
0: Et donc cette enquête et ces témoignages, tu les as publiés sur Getty News, qui a la particularité d'apporter un double regard à travers des binômes. Comment ça s'est manifesté pour toi, cet exercice-là, sur ce sujet en particulier?
7: Sur ce sujet, j'ai beaucoup travaillé avec notre ancienne rédactrice en chef, Nina Gueda, qui m'a beaucoup aidé, par exemple, sur langue et aussi sur comment, par exemple, protéger certaines sources, parce que c'était très, très, très délicat. Hein. Je voulais pas que, par exemple, les policiers puissent remonter à ces travailleurs sociaux. J'ai même utilisé en fait, c'était sous anonymat. J'ai pas utilisé de vrai nom. Donc, il y avait pas mal de choses qu'elle m'a beaucoup aidé là-dessus. Et sur, par exemple, le choix des images, sur beaucoup d'autres aspects aussi. Donc, c'était vraiment un travail en équipe.
0: Ouais, parce que les entretiens vidéo n'ont pas été diffusés, j'imagine. Non. C'était un support pour toi, ensuite, rédiger ton enquête. Et est-ce que, justement, cette enquête, tu as des retours? Elle a été donc publiée en 2022. Oui. Tu sais s'il y a eu des évolutions, soit dans la société, là-bas, sur ce sujet-là, ou est-ce que, au contraire, il y a pas eu d'effet particulier?
7: Malheureusement, ça devient encore plus compliqué, la condition des prisonniers de façon générale. Par exemple, il y a environ une vingtaine de prisons en Haïti et il y a environ aussi 12 000 prisonniers qui sont incarcérés dans 20 prisons, mais très, très, très petit. Hein. Et au-delà de ça, il y a beaucoup de prisons aussi qui ont été détruites par la violence, par les gangs, et beaucoup de cas d'invasion. Donc ça devient encore plus compliqué de parler de ce sujet. Et même le cas de malnutrition, ça a encore augmenté à plus de 200%, parce que les prisonniers passent parfois une semaine, deux semaines sans être nourris, et l'eau n'est pas du tout potable. Parfois, ils récupèrent l'eau de la pluie, qui est déjà pas du tout potable, très sale. On va voir qu'ils vont avoir des problèmes dermatologiques. Et généralement, quand ces prisonniers-là, de leur situation médicale deviennent très, très, très compliquées, certaines fois, les policiers vont les relâcher dans la nature parce qu'ils sont sur le point de mourir. Ils ne vont pas laisser parfois certains prisonniers mourir dans les cellules. Ils les lâchent ou les amener à l'hôpital. Vraiment, mais quand c'est très, très, très compliqué, quand ces prisonniers-là sont entre la vie et la mort.
0: Oui, c'est histoire de montrer qu'une petite chose est faite, ouais. Mais en réalité, ça cache le reste de l'iceberg, ouais. Comme on dit.
7: Ça devient encore plus compliqué, la situation.
0: Et la surpopulation carcérale continue d'augmenter, donc j'imagine, si rien ne s'arrange...
7: C'est plus de 804%. Pour être précis.
0: 804% de surpopulation carcérale, c'est, ouais. On a du mal à s'imaginer. Merci en tout cas, Anderson, pour toutes ces précisions et surtout merci pour ce travail qui est important et qui est encore trop peu mis en avant dans les médias français. Et justement, Leïla, toi, tu as participé à rédiger l'an dernier la charte de Marseille sur le traitement médiatique des migrations qui se tient en 11 principes. Avant d'entrer dans le détail de ces principes, comment s'est manifestée la nécessité de rédiger cette charte ?
3: Ça a été une prise de conscience collective, on n'est pas les seuls. On travaille avec une association qui s'appelle Desinfox Migration, qui a pour but de rapprocher le monde de la science, de la recherche sur les migrations avec le monde médiatique. Et donc, Julia Montfort, qui est notre ancienne rédactrice en chef à Getty News, après Nina Guédard, nous avons eu Julia Montfort, qui elle-même a créé une série documentaire qui s'appelle « Les carnets de solidarité », qui a publié un livre à ce sujet sur l'accueil d'un jeune migrant chez elle, avec son mari. Et donc, c'est une série documentaire que j'invite tout le monde à découvrir sur YouTube. Julia m'a parlé d'un effort collectif qui serait en train de se dessiner, voilà, avec d'autres membres d'associations et de journalistes qui se disaient, comme nous d'ailleurs, le sujet des migrations a eu une petite fenêtre où on avait un peu d'empathie pour les personnes migrantes, et puis tout de suite c'est devenu un sujet comme un marronnier sur l'insécurité, sur la menace identitaire. Et on ne parle de migration plus que comme ça, presque. Et surtout, on se rendait compte qu'au fur et à mesure des années, on avait de plus en plus de mal, quand on voulait parler de migration autrement, on avait de plus en plus de mal à être audible dans le paysage médiatique. Et donc on s'est dit qu'en tant que journaliste, quand même, on avait cette responsabilité de venir mieux informer les Français sur ce sujet-là. Et comment pouvoir le faire si chacun de notre côté, on sent qu'on peine, le sujet étant massivement récupéré par des politiques à des fins électorales très souvent. Et donc on s'est posé un jour autour d'une table en se disant bon, qu'est-ce qu'on peut faire, qu'est-ce qui se passe là dans la profession, pourquoi est-ce qu'on en est là, proposons quelque chose. Donc avec des syndicats de journalistes d'ailleurs, nous, en tant que médias, avec des infox, on s'est dit, bon, pourquoi pas une charte ? Mais bon, ça, c'était l'idée de base, mais ça a nécessité quand même un certain nombre de passer un certain nombre d'étapes avant d'arriver à cette charte.
0: Donc, cette charte qui, maintenant, est composée de 11 points, 11 principes, j'imagine que ça n'a pas été si simple de les trier, de les catégoriser.
3: Mais c'est-à-dire qu'on s'est dit, on ne peut pas arriver avec une... Comment est-ce qu'on arrive et qu'on écrit une charte, en plus, à destination de journalistes qui ont déjà la charte de Munich et la charte de la FIJ, la Fédération Internationale des Journalistes, qui existe depuis plus d'un siècle. Donc, Munich, je crois que c'est 79, la charte de Munich, il me semble, 79, bon, je ne sais plus exactement, l'année 70. Donc, qu'est-ce qu'on va pouvoir apporter de plus ? Et puis surtout, à quoi bon rédiger une charte si finalement, ça va être un peu comme, vous savez, les articles sur la laïcité qu'on a dans toutes les écoles, et puis, mais personne ne connaît ces articles-là. Donc, dès le départ, on a souhaité que cette charte soit un point de départ pour la discussion dans les rédactions et qu'elle prenne vie. En réalité, au cœur des rédactions. Donc, on s'est inspiré. On a fait d'abord un audit qui a été fait par Mélodie Beaujeu et Tania Rachaud de Desinfox Migration, qui ont regardé ce qui se passait chez nos voisins européens. Et donc, quand on a pris connaissance des résultats de cet audit, on a vu qu'en fait, en Italie, en Grèce, il y avait déjà des chartes qui avaient assez bien fonctionné. Et on a pris contact avec ces personnes-là, qui les gens de la Charte de Rome notamment, pour leur demander, alors comment est-ce que vous faites, vous, chez vous, pour que cette charte prenne vie? Comment est-ce que les journalistes s'en emparent? Et on s'est vraiment... ça a été un travail très collectif. Donc, on a créé un focus group de journalistes en France, de journalistes qui avaient envie de parler de ça, qui pouvaient nous donner pas que des idées, mais aussi un vrai retour sur les obstacles auxquels ils et elles faisaient face au cœur de leur rédaction. Quand ils voulaient proposer des sujets sur la migration, par exemple, ou est-ce qu'il y avait un problème de formation, est-ce qu'il y avait des réticences, est-ce qu'il y avait, je ne sais pas si c'est un problème philosophique. Donc on avait besoin déjà de comprendre ce qui se passait chez nos collègues pour établir une charte qui corresponde, qui vienne répondre à des réels besoins sur le terrain.
0: Oui, donc l'idée, c'est de vraiment fabriquer un outil à destination de ces rédactions pour qu'elles aient une meilleure couverture, qu'elles proposent une meilleure couverture de ces sujets, des sujets liés aux migrations. Toi, tu organises, toi aussi, Anderson, tous les deux ensemble, peut-être d'autres aussi personnes de l'équipe, des formations à destination des rédactions.
3: On organise, alors Guitti fait partie du collectif de la Charte de Marseille, on est le seul média qui fait partie de la Charte, du collectif, ça a été rédigé, ça avec un autre binôme, Ibrahim Chayeb, qui est un de nos journalistes en exil du Liban, et on propose des formations à destination des rédactions, et des journalistes, qui ne sont pas forcément en rédaction d'ailleurs, des journalistes pigistes. On a eu pas mal de journalistes indépendants jusqu'à présent. Ça va faire presque un an maintenant que la charte existe. Et on se rend compte que c'est super qu'elle existe. Elle essaime. Et il y a un travail quand même à faire pour que les rédactions maintenant s'ouvrent au sujet et s'emparent de cet outil.
0: J'imagine qu'il y a, enfin, il y a des médias qui ne sont pas forcément très amis avec ces sujets-là, justement contre lesquels potentiellement la presse indépendante de façon générale lutte, mais aussi surtout Getty News et la charte de Marseille. Quel a été le retour sur cette charte?
3: Ils nous ont fait de la pub.
0: Ah oui.
3: Bah, disons que c'est sûr que, enfin, ce sont des médias qu'on n'appelle pas médias d'information d'ailleurs, c'est plus des médias d'opinion. Et évidemment, aller sur ces plateaux-là, parler de ce sujet, collectivement, on a pris conscience qu'il n'y avait que très peu d'intérêt aujourd'hui. Je ne parle pas que des médias, que des experts dans les médias ou autres, mais c'est plutôt un constat collectif. Ça devient très difficile de parler de ce sujet-là dans des médias d'opinion, puisqu'ils ne sont pas là pour informer, mais plutôt pour faire passer une idéologie. Donc bon. Mais sinon... on a quand même pas mal de signataires. On a eu la chance, mais c'est aussi du travail, à la naissance, au 29 avril 2025, quand on a lancé la charte à Marseille, et c'est la raison pour laquelle ça s'appelle la charte de Marseille, on a eu une cinquantaine de journalistes, de rédactions, dont Mediapart, dont L'Humanité, dont Reporters, dont vraiment des médias très sérieux, en tout cas, qui font un très bon travail journalistique, qui ont été solidaires de la charte et qui l'ont signée. Et on a presque 400 journalistes aujourd'hui qui ont signé en nom propre. Donc, c'est surtout sur ça que nous, on se focalise. Et on a eu des écoles de journalisme. Ça continue. On a encore eu deux autres la semaine dernière qui ont décidé de signer. Et des masters aujourd'hui en journalisme, des écoles de journalisme qui intègrent le sujet des migrations maintenant dans leur cursus. Ça commence. Donc ce travail, c'est... Bon, s'il y a des médias qui ne veulent pas entendre parler de la charte, très bien, on est dans un pays libre, mais on se rend compte qu'il y a quand même de plus en plus d'organisations, que ce soit dans les syndicats, dans les écoles, dans les rédactions, qui commence à trouver ça intéressant et nécessaire.
0: Donc depuis un an, des rédactions, des écoles, mmh. et différentes personnes ou institutions ou organisations qui s'en emparent. La presse indépendante, comment elle se positionne justement dans le paysage médiatique vis-à-vis de cette charte? Est-ce qu'elle est bonne élève, mauvaise élève?
3: Bah, disons que la presse indépendante, les principes de la charte, ils sont déjà assez familiers de ces choses-là. C'est quelque chose qu'on retrouve beaucoup dans les médias indépendants. Il y a une attention particulière au sujet de la migration dans les médias indés en général. Ça ne veut pas dire que tout le monde... Il y a des médias qui n'ont pas signé la charte, mais aussi parce que, tout simplement... c'est pas tous les médias qui ont pour politique de signer des chartes, quelles qu'elles soient d'ailleurs, hein, que ce soit celle sur l'environnement, sur l'IA, ce qui ne veut pas dire qu'ils n'appliquent pas, qu'ils n'en appliquent pas les principes. Voilà, c'est juste qu'ils n'en appliquent pas les principes. Voilà, c'est juste une ligne comme ça. Mais dans le monde des médias indépendants,

0: clique dessus. Nous, on reçoit un message et on inscrit le média ou n'importe quelle personne d'ailleurs en nom propre. C'est très bien aussi en tant que signataire de la charte.
1: Eh bien, le lien sera indiqué sur le site de Quatrième Murmure, donc n'hésitez pas à vous y rendre. Et alors, pour finir, quelles sont les perspectives de cette charte de Marseille? Quelles sont les suites?
0: Les perspectives, alors pour le moment, on est en train de travailler sur un glossaire. Pas qu'un glossaire, mais aussi comme on vient de terminer une petite illustration de la charte pour apporter des principes entre guillemets, je dirais pas de base, mais des principes importants quand on traite des migrations dans le monde médiatique. On aimerait pouvoir créer un kit, ça nécessite évidemment d'avoir un peu de sous pour le faire, parce qu'on est tous bénévoles, tous et toutes bénévoles. Et les perspectives, c'est qu'on a déjà commencé à dispenser des formations pour les journalistes, en général, c'est sur une journée ou une demi-journée. Et ces formations, elles proposent quand même donc on parle des principes de la charte, mais on fait des ateliers pratiques avec aussi des chercheurs, des chercheuses en migration, spécialistes des migrations et des journalistes. C'est important de travailler ensemble avec le monde de la recherche. Ça nous donne une perspective incroyable sur le sujet, même quand on est, parce que quand on est journaliste, on n'est pas nécessairement expert des migrations. Et donc, la perspective, c'est de pouvoir développer ces formations et les proposer à un grand nombre de médias, notamment de médias régionaux en France. Ça, c'est vraiment l'objectif de l'année qui vient.
1: D'accord, eh bien, rendez-vous, c'est entendu, peut-être dans les médias en région. Nous, de notre côté, on fait une deuxième pause musicale. On revient juste après. J'irai pas au taf.

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1: Et comme d'habitude en fin d'émission, on va en région avec toi Cléo à la rencontre de la presse indépendante locale.
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8: Louise Katz, bonjour. Tu es journaliste et cofondatrice de Les Trois Ours, un média indépendant breton qui fait monter l'information sur scène. Pour commencer, qu'est-ce qui a motivé le lancement des Trois Ours ?
9: Eh bien, ce qui a motivé le lancement des Trois Ours, c'est l'envie de recréer du lien entre journalistes et informés. En fait, on avait envie de répondre à ce besoin social-là, c'est-à-dire les problèmes

0: causée par la défiance croissante envers les journalistes. Voilà, donc ça c'était la première envie. Et puis la deuxième envie qui a été très centrale dans le montage du projet, c'était aussi l'envie de réconcilier les gens, pas seulement avec les journalistes, mais avec l'info elle-même, et d'essayer de répondre un peu à notre mesure à ce problème posé par la fatigue informationnelle, que maintenant on appelle exode informationnel, c'est-à-dire qu'on est de plus en plus nombreux et nombreuses à trouver que l'information est hyper anxiogène, à vraiment, voilà, après un flash info à la radio, à se dire crise d'angoisse, PLS, mort. Et donc on avait envie voilà, de recréer des espaces où on puisse continuer à s'informer, parce que c'est vital pour nos démocraties, mais en le faisant collectivement et en se sentant bien.
1: Et pour lutter contre cet exode informationnel, vous avez mis au point en fait un format qui est un peu particulier, c'est-à-dire que vous traitez d'actualité à travers un spectacle, en fait, à travers des récits vivants. Est-ce que ça a un sens particulier de le faire de cette manière?
0: Ouais, ça a complètement un sens particulier, enfin, du moins on l'espère. D'abord, c'est de faire monter l'information sur scène dans une salle de théâtre ou une salle de spectacle. Bah, il y a quelque chose de particulier qui est déjà qu'on a un récit à la première personne, on peut s'identifier aux journalistes. Vraiment, on essaye de redonner aux journalistes sa dimension humaine, c'est-à-dire de le mettre en scène dans sa vie quotidienne, ses petits tracas, ses doutes éthiques, ses regrets. Parfois, les journalistes font des choix et ils le regrettent, ils se retrouvent pris dans des choses, et qu'on essaye que les informés puissent se dire: ah bah mince, moi, qu'est-ce que j'aurais fait aussi? C'est pas forcément simple, ça va pas forcément de soi. Voilà, donc c'est aussi un moment pour le journaliste de réflexion, de revenir sur son travail. Ce que ça change aussi, c'est le spectacle vivant, c'est-à-dire le fait d'être ensemble dans une salle, c'est-à-dire de vivre un moment collectif. Regarder un concert en retransmission à la télé et y être, c'est deux expériences radicalement différentes. Et donc, bah voilà, nous, quand on est ensemble dans une salle d'info, c'est très différent que d'être face à son écran sur Instagram, par exemple, parce que là, le voisin d'à côté, on voit qu'il est énervé, on voit qu'il est triste, mais on ne va pas dialoguer avec lui de la même façon que sur les réseaux sociaux. Donc, on voulait vraiment aussi recréer du lien entre informés. Et puis la dernière chose que ça change, c'est que comme il n'y a pas de captation, le journaliste, il est libre dans sa parole, il dit des choses qu'il ne raconte pas ailleurs. Et ça, c'est vraiment super important. Et aussi, les informés, ils choisissent le moment où ils viennent, c'est-à-dire qu'ils savent qu'ils vont venir à 19h pour s'informer. Et donc ça, c'est aussi une manière de se réconcilier avec l'actu, parce que souvent l'actu, elle nous tombe dessus via des notifications push ou dans un fil Instagram au milieu de recettes de cuisine et de vidéos de chatons ou autres. Et du coup, on n'est pas prêt, quoi. Et c'est ça qui nous agresse. Alors que si on se dit que là, on décide de s'informer et qu'on est ensemble face à l'info, tout de suite, ça va beaucoup mieux.
1: Et justement, en parlant de l'actu, vos précédents spectacles y portaient par exemple sur le projet de mixité sociale dans un collège de Nantes, ou alors sur la reconstruction après le cyclone Chido à Mayotte. Comment vous, de votre côté, vous choisissez les thèmes ou les journalistes qui vont monter sur scène? Quelle est en fait la ligne éditoriale?
0: Alors la ligne éditoriale, on va dire, c'est les sujets mal aimés ou clivants. C'est-à-dire les sujets dont soit on n'entend pas parler, ou pas assez parler, ou les sujets dont on ne veut plus entendre parler. Donc c'est une ligne éditoriale un petit peu audacieuse, parce qu'elle est a priori rebutante pour d'autres raisons. Donc typiquement, le cyclone Chido à Mayotte, c'était ça le choix. C'est-à-dire de se dire, bah, les territoires d'outre-mer, enfin, ou hors France hexagonale, on en parle peu dans les médias. Parce que bah voilà, on est métro centré, quoi. Et aussi, quand il y a une catastrophe comme Chido, on parle éventuellement beaucoup de la catastrophe sur le moment, même si on en a peu parlé par rapport à s'il y avait eu un cyclone dans le Gers, par exemple. Mais un an ou 2 ans plus tard, on n'en parle plus, alors qu'en fait, Mayotte, ils sont encore complètement encore dans les suites de ce sujet-là.
1: Oui.
0: Et voilà, et donc dans les autres sujets qu'on a pu traiter, on a aussi traité comment raconter la guerre à Gaza avec Reporters sans frontières, ou le procès des viols de Mazan. Donc voilà, typiquement, sujets qui ont saturé l'actualité avec un potentiel très clivant. On ne sait plus comment s'en parler ensemble. Enfin, donc ça va être une manière de choisir les sujets. Et puis l'autre particularité, c'est qu'il y a une autre chose sur lequel on sur laquelle on voulait travailler, c'est la question de la surcharge informationnelle, l'infobésité. Il y a énormément d'infos aujourd'hui, et donc pour l'instant on travaille toujours avec des médias partenaires, c'est-à-dire qu'au lieu de recréer de l'information supplémentaire, on travaille sur de l'information qui existe déjà, des reportages ou des enquêtes qui ont déjà été menées, avec dans l'idée de donner un écho à ces travaux-là, avec toujours cette idée, on a une baseline non officielle qui est l'info et comment elle se fait. C'est-à-dire que ça, c'est l'autre aspect de la ligne éditoriale des Trois Ours qui est hyper important, c'est que tous nos spectacles sont conçus pour faire éducation aux médias. Auprès de tous les publics, l'éducation aux médias, c'est pas que pour les enfants ou les ados, c'est pour tout le monde, on en a tous besoin. Et donc, c'est d'expliquer aux gens l'info et sa fabrique. Donc, on reprend des sujets en demandant aux journalistes de vraiment jouer le jeu, d'expliquer comment ils ont travaillé et tout ce qui a pu poser question ou difficulté dans leur travail.
1: Oui, et votre média propose d'ailleurs des formations et ateliers d'éducation aux médias et à l'information, il me semble.
0: Oui, exactement. Bah, c'est complètement complémentaire et pour nous, c'est la même activité en fait.
1: Si on parle un peu du modèle économique du média, donc en fait, quand on parle de journalisme vivant, c'est un peu particulier. Vous en avez d'ailleurs parlé récemment sur votre site. Et donc, de par ce statut, il me semble que les Trois Ours ne bénéficient pas de certaines aides, lesquelles ? Et comment le média est-il financé alors ?
0: Eh bien, pour l'instant, le média, il est complètement financé sur ses ventes, c'est-à-dire sur la billetterie. Donc, on dépend complètement de nos spectatrices et de nos spectateurs. Et après, on travaille aussi, il y a des spectacles qu'on vend à des structures. On a des spectacles dits de commande, mais on travaille toujours en restant maître de notre ligne éditoriale. C'est ça le principe. Donc, c'est-à-dire, on choisit les invités, on choisit de quoi on parle. La structure nous fait confiance. Et puis, bah, tous nos ateliers et nos formations, et c'est comme ça que pour l'instant, on se finance. En fait, ce qui est particulier quand on fait du journalisme vivant, c'est qu'on ne rentre ni dans les cases du journalisme, parce que le média vivant ou le journalisme vivant n'est pas reconnu comme un média au même titre qu'un site web, qu'une publication papier, ou même qu'un podcast ou qu'une newsletter. Donc là, on fait un peu un travail de plaidoyer auprès de la commission paritaire de presse et des agences de presse pour qu'elles commencent à prendre en compte l'existence de cette forme médiatique. Et puis, on n'est pas non plus dans les clous du spectacle vivant, parce que le spectacle vivant, il repose sur une économie de tournée. Il faut programmer un spectacle qui soit programmé dans plusieurs salles de spectacle. Et nous, on travaille avec des journalistes qui, par essence, ne sont pas comédiens, et surtout ont un métier, donc ils ne peuvent pas faire tourner un spectacle sur beaucoup de dates. En plus, on réagit à l'actualité, donc on essaye quand même si on a des sujets d'actualité un peu au long cours, on fait peu d'actu vraiment chaude, même si on en fait un petit peu. Et ça, c'est très compliqué à programmer pour les salles qui travaillent souvent un an, deux ans en avance sur des spectacles où il y a une note d'intention, où il y a des mois d'écriture, de résidence, de travail, une coproduction entre plusieurs salles. Donc c'est très difficile pour nous de nous mettre dans cet écosystème-là. Donc voilà, on n'a ni l'un ni l'autre, mais on travaille à avoir et l'un et l'autre.
1: Et justement, est-ce que vous songez à évoluer vers un autre modèle, comme par exemple un modèle qui serait basé sur le don ?
0: Carrément, le don, ça pourrait carrément en faire partie, notamment parce que là, le problème d'être sur de la billetterie et surtout sur des spectacles qui ne bénéficient pas de subventions, ça fait qu'on a des tarifs qui sont pas très élevés, mais qui sont quand même relativement élevés. Or, nous, on a envie de pouvoir on a eu beaucoup de demandes, par exemple, pour des petites communes d'Ille-et-Vilaine, puisque nous, on est basé à Rennes, et on ne peut pas y aller pour l'instant parce qu'il n'y a pas le public suffisant, suffisamment nombreux et suffisamment prêt à payer, par exemple, 15 euros pour qu'on puisse rentrer dans nos fonds. Donc, pour l'instant, ça serait des représentations qu'on ferait à perte. Mais nous, on est persuadés parce que le projet reçoit des très bons échos. C'est pour ça, d'ailleurs, qu'on a bon espoir de pouvoir aussi trouver des subventions. Mais que, justement, si on a cette promesse que d'aller en périphérie, que d'aller en ruralité, que d'aller auprès de publics qui sont éloignés de l'info, il y ait des gens qui nous fassent des dons pour qu'on puisse, justement, faire des spectacles qui soient gratuits.
1: Ce serait super, en effet. Écoute, Louise, je te remercie d'avoir répondu à mes questions. C'était très intéressant. J'ai hâte de venir en région pour pouvoir assister à un des spectacles des Trois Ours. Et
0: avec plaisir.
1: Merci beaucoup.
0: Merci.
2: Eh bien, merci Cléo et merci Louise en Bretagne du média Les Trois Ours. Allez les soutenir et leur donner de la force car c'est un très chouette projet. Quant à nous, c'est déjà la fin de l'émission. On était avec Leïla Amar et Anderson Desmichel du média Getty News. Merci encore à tous les deux d'être venus sur le plateau de 4e Murmure. Merci aussi à PA pour la technique et pour sa revue de presse. Merci à Cléo pour son interview en région. Et merci à vous, fidèles auditeurs. Vous pouvez retrouver tous les épisodes passés et à venir sur radiocampusparis.org. Et puis vous pouvez aussi nous suivre sur Instagram, @4e.murmure. Et on se retrouve le mois prochain pour un épisode spécial avec le collectif de pigistes Focus. Bonne soirée et à bientôt.

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0: La montagne est plus loin que toi.
1: La montagne?
0: La montagne est plus loin que toi. C'est Angoulême?
1: Oui.
0: C'est comment Angoulême?
1: Angoulême, c'est petit.
0: Ça ressemble à quoi?
1: C'est joli. Je t'enverrai des photos. Et il y a une vue un peu panoramique sur Angoulême. C'est joli.
0: Oui.
1: T'as une sacrée toux, hein.
0: Oui.
1: Il faut que tu te soignes.
0: Oui, c'est vrai.
1: Quoi de neuf, sinon?
0: J'ai acheté du Lacoste.
1: Oh, purée. T'as acheté ça quand?
0: Dans l'hôpital.

0: Quand j'étais petite, il jouait de la guitare jour et nuit. Jimi Hendrix résonnait sans cesse dans la maison. C'était inné chez lui. Le talent s'est peu à peu évaporé, son sourire effacé, son regard s'est éteint. Du haut de mes 11 ans, j'apprends les mots psychose, contrainte, contention. La gravité de la situation me frappe dès que je franchis la porte de l'hôpital. L'été dernier, j'y suis retournée pour lui rendre visite, en état de choc. Au fil des années, le même schéma infernal se répète. Cohabitation chez maman, crise psychotique ingérable, hospitalisation en psychiatrie. Mars 2012. Le diagnostic tombe. Il a 15 ans. Mon frère est atteint de schizophrénie.
1: Tiens, essaye. C'est un micro.
2: On fait quoi avec?
1: Regarde, vas-y, mets le casque.
3: Vas-y, mets le reporter.
1: Voilà.
3: Alors, il y aura des perturbations sur le train mental, notamment dans les et.
1: T'entends?
3: Ouais, gauche, j'entends, ouais.
1: Et là, droite.
3: Gauche-droite, ouais. Ok, ah, c'est super.
1: Regarde, parle dans le micro.
3: Ça filme?
1: Fais droite, non, c'est que du son.
3: D'accord, c'est pour enregistrer. Voilà. Un, deux, un, deux, test micro, un, deux,
1: fais
3: un, deux.
1: Fais droite, gauche, tu vas voir.
3: Un, deux, un, deux, un, deux, gauche, droite, droite, droite, gauche, gauche.
1: T'entends?
3: Un, deux, droite, gauche.
2: Vous entendez devant, frère? Je filme en direct
1: devant, frère. De l'enfer?
3: Alors, il y aura des perturbations sur le train montagne, notamment dans la midi-PNA. Voilà, nous sommes dans une froide.
1: Quoi?
3: J'aurais filmé la guerre d'Israël.
1: Pourquoi?
3: Parce que ça me plaît, j'aime bien la guerre.
1: T'aimes bien la guerre?
3: Ouais.
1: C'est pas vrai.
3: Ouais.
1: T'aimes pas la guerre, toi?
3: Si, j'aime bien.
1: Non.
3: Si. En direct, je l'en fais.
1: T'aimerais bien faire du ouais. Cinéma?
3: C'est quoi? Le cinéma, bah, c'est un acteur?
1: Non, tu me dis que t'aimerais bien filmer. Ça veut dire que ça te plairait, en fait, d'être caméraman.
3: Ouais, si, moi, enregistrer seulement.
1: Enregistrer.
3: Comme toi, avec ça.
1: Ah, le son.
3: Ça.
1: Pourquoi?
3: J'aime bien, j'ai vu ça à la télé.
1: Ouais.
3: Pas caméra, mais ça fait penser au Daily Bugle dans Spider-Man. Oui, Spider-Man.

0: Ma mère.
1: On se trouve à l'hôpital, on est convoqué par une psychiatre, elle nous annonce le choc post-traumatique et la maladie. Que ce soit moi-même, la maman ou mon fils, on a hurlé, on ne voulait pas le croire, donc c'était un déni. À ce moment-là, j'étais dans la possibilité de parler. J'ai dû faire appel à ma grande sœur, qui était ma personne de confiance. Donc c'est elle qui parlait en notre nom.
0: Ma tante, la grande sœur de ma mère.
2: Déjà, j'étais assez surprise parce que j'ai pas vu la maladie s'installer. Alors que je suis quand même infirmière en psychiatrie. Quand je suis arrivée dans le bureau et que la chef de service a parlé de schizophrénie, j'étais un petit peu en état de choc, sauf que je l'avais jamais vu délirer. Il y avait sa maman. Le médecin, je me rappelle, lui parlait de la personne de confiance, dans le sens de suivre le dossier médical avec elle. J'ai eu tout apporté, puisqu'elle était en état d'épuisement. J'ai découvert son fils complètement délirant. Et puis, tout ça, ça a été révélé, j'ai envie de dire, grâce à la petite fille, enfin, Rislane.
0: Rislane. Mon prénom est Rislane. On parle de moi à la troisième personne. Je suis la troisième personne. Mon frère, ma mère, puis moi parfois. Révélé. 12 ans plus tard, la petite fille révèle encore l'indicible. J'ai toujours été là, dans un coin au loin ou souvent trop proche. Une proximité parfaite pour enregistrer.
3: Pourquoi tu penses à ça?
4: Je pue à l'hôpital, c'est là où il y a les requins. Là, c'est des requins. Ils doivent porter les griffes pour aller voir les requins. C'est là où il y a les requins. Là, je ne veux pas aller là où il y a les requins. C'est là où ils vont faire du mal. J'ai échappé mal, ils m'ont l'a fait. Pour l'instant, Mais c'est là où il y a les requins. Elle est morte de comment? Non, je suis précieux, c'est plus à l'hôpital. Mon panneau et les requins, c'est ça et les requins, d'accord? Tu comprends? Ah, tu comprends. Ah bon. D'accord, bon.
0: Été 2023. Je déteste cet hôpital, je le connais trop bien. Quand est-ce que je vais le revoir? Pourquoi l'infirmière lui parle sur ce ton?
5: Ça vous contrarie tout ce qu'on dit, hein? N'aimez pas trop, hein? Bah ouais. Oui, mais... Après, il faut une acceptation aussi de votre état, de l'injection, enfin des traitements, l'acceptation de votre maladie aussi. Et, il y a plein de gens qui sont sous injection et qui vivent normalement comme tout le monde. Il y en a même qui ont un travail et on ne voit pas du tout qu'ils sont malades. Hein. Ils ont une injection tous les mois ou tous les 15 jours, ça dépend.
0: Juillet 2021. Le petit déjeuner de mes 20 ans. Pas de place à la fête.
4: Tu es une horrible femme. Tu es l'antéchrist.
1: Face à lui, je sais que je dois garder l'attitude calme et ne pas répondre.
4: Amener son fils dans le vin de soie, dans le paradis sur son dos, c'est dégueulasse. Tu m'as forcé à dire tout ça.
1: Sur le moment, j'ai du mal, je le prends mal.
4: Tu es dégueulasse. Je ne sais pas comment, tu es dégueulasse. Quand je regarde moi, tu es dégueulasse.
1: Voilà, je vois qu'il perd le contrôle. Dans l'immédiat, je le prends pour moi.
4: T'as failli foutre en l'air, tu es dégueulasse. C'est méchant ce que tu m'as fait. Tu es dégueulasse de me faire ça. Je suis tranquille, tu veux me laisser tranquille? Vous aimez tous cette attitude dans la famille, vous me dégoûtez. J'ai pas les travaux avec vous.
1: Mon enfant, d'habitude, est passif, calme, gentil. Puis assez rapidement, je lui dis, mais non, c'est la maladie.
2: Ces dimensions-là, on ne les voit pas quand on travaille comme infirmière à l'hôpital. J'ai fait des réunions avec lui où il disait tout allait bien. Parce qu'il parle super bien. L'éloquence chez lui, c'était incroyable. Moi, je me rappelle de la réunion MDPH où il disait qu'il n'était pas malade. Qu'il parlait plusieurs langues étrangères, qu'il avait eu son bac. Dans la réalité, dans la maison, ce qui se passait, ce n'était pas du tout ça. Il en mettait partout. Il y a un arrêt de bus
6: Il ne prend pas parce qu'il faut qu'elle le conduise en voiture. Il met du linge partout. Il laisse tout traîner. Quelquefois, elle est au travail, il débarque. Elle n'est jamais tranquille, vraiment. Ce n'est pas le rôle de sa mère de continuer de faire le boulot qu'elle fait. Et j'explique ce qui se passe dans la maison, mais si jamais je ne l'avais pas arrêté, son discours, il n'aurait jamais été reconnu handicap. Je savais que quand il venait, c'était difficile, mais j'acceptais quand même, à l'époque, de le faire venir. J'arrivais encore à échanger avec lui, j'arrivais encore à lui faire faire des choses à l'époque, mais petit à petit, il en a fait de moins en moins. En fait, ça s'est aggravé.
0: Aggravé. Euphémisme. Je ne reconnais plus mon frère. Il s'oublie lui-même aussi.
4: Et là, je crois que je suis coiffeur, en fait, j'arrive pas à comprendre. J'ai bien... Toi, t'es quoi comme bac?
3: Elle, comme toi.
4: C'est célibataire, toi aussi? C'est que c'est célibataire, comme moi. C'est sûr, c'est sûr, sinon je suis coiffeur, moi. Sinon, je suis coiffeur.
3: Non, non, t'as eu un bac.
4: Tu es un bac, elle? Ouais. Je suis pas coiffeur.
3: Non, c'est bon. C'est pas
4: coiffeur. Je suis coiffeur, je suis coiffeur, je vais faire dégrader. Je suis pas coiffeur parce que je crois qu'on bac, c'est un coiffeur.
3: Non, t'as eu le bac L, il est même là derrière. Oui. T'es pas coiffeur.
4: D'accord, je vais faire dégrader trop cool. D'ailleurs, c'est dégradé.
0: Dégradé. Comme à la maison où le chaos s'est installé. Septembre 2022. J'arrête mes études avec l'idée illusoire de sauver ma famille. 6 mois, au cœur d'un cauchemar réveillé. Tous mes sens à l'arrêt. Figé, au rythme de mon frère, pour entrer en symbiose avec lui à la recherche d'une issue. Manger, dormir, manger, pleurer, pleurer au réveil, ne plus vouloir se réveiller. Vide, impuissance. Combien de temps j'aurais pu rester? Nouvel an 2023, le lendemain. Le jour même, j'ai décidé de ne plus jamais revivre à la maison. C'était eux ou moi.
7: Je ne reste pas dans cette maison. Il y a le bordel. C'est honteux ce que tu me dis. C'est le jour de l'an, je te jure que c'est honteux.
5: J'en ai marre, j'ai plus d'espace. J'ai pas d'espace.
4: Tu sais, je suis fatigué,
5: n'est-ce pas dormi.
4: Je suis en vacances, tu vas rien me dire.
5: Tu pars maintenant. C'est insupportable.
4: Je vais changer.
5: Ouais, je sais. Regarde, l'espace, il se réduit, j'ai plus rien. Il ouvre mon plan ça, il prend mon plan
4: ça.
5: Tu prends ma carte, j'ai plus de vie.
4: J'ai des morceaux.
5: Moi, je vais demander au médecin, t'as tiré en cure.
4: Je suis malade, tu vas te manger. T'arrêtes. Je suis pas sapé, je suis avec elle. Je vais manger. Je vais manger. T'arrêtes.
5: Je suis à bout.

0: T'as bien aimé ton cadeau de Noël? Je suis en train de travailler sur mon documentaire.
1: C'est quoi?
0: Sur toi, sur la famille, sur moi.
1: D'accord.
0: Ouais. Oui. Et je vais peut-être remonter pendant les vacances de février.
1: Tu peux venir avant?
0: Je pense pas.
1: D'accord. Ah oui, à la maison, oui.
0: Tu t'ennuies pas trop?
1: Oh, ça va, je regarde la télé. Je dors aussi. Ah, c'est super que je puisse parler comme ça.
0: Au téléphone?
1: Ouais.
0: Tu as d'autres contacts que tu peux appeler aussi?
1: Des amis?
0: Ouais.
1: Non, j'ai sur Facebook. J'ai plus leur numéro. Je compte te parler. Tu me manques.
2: Obsession. Je suis enfermée dans le spectre de sa maladie. Je l'emporte dans mes bagages, dans chaque appel, dans ma solitude, dans ma nuque tendue. Elle me hante. En route vers la maison, entre deux déménagements. Maman au bout du fil. Le jour de mon arrivée, mon frère sera interné. J'entre en master. Lui se retrouve à nouveau entre ces quatre murs blancs. Pas de couleur, pas d'horizon. Le silence. Cœur qui s'emballe. Souffle coupé. Attaque de panique. Le médecin prescrit un anxiolytique. Cette boîte restera fermée. Je ne peux pas être malade. Prémisse d'une lutte vertigineuse contre l'angoisse.
3: La maladie est au centre de la famille, des conversations, de nos vies, carrément.
4: Tu as toujours été calme, tu as été obligé d'être calme. Je pense que tu ne voulais pas rajouter à ta maman.
3: Ta vie n'est plus la même, et... ni la mienne ni la tienne, mais toi, bien sûr, il y a un impact. Ça. Et tu dois accepter quand même qu'il y a une maladie et que tu dois faire avec.
4: Elle voulait que tu vives, elle voulait que tu ris, elle voulait te sortir du système dans lequel elle est enfermée avec son fils.
3: Quoi qu'il arrive, nous sommes une famille. J'ai deux enfants. Et ça, c'est important de ne pas l'oublier, parce que dans la maladie, je dois donner beaucoup plus de temps à ton frère qui se trouve dans l'état dépendant.
4: Je voulais que tu sois suivie, mais ça n'a jamais été possible que tu aies un psychologue. Même petite, je me disais, mais enfin, elle a quand même vécu des choses difficiles, mais il ne fallait pas parler.
3: Ce qui était interne, en fait, on devait le ralentir parce que ton frère n'aimait pas le bruit. Il fallait éviter qu'il y ait du bruit dans les maisons.

0: Après, ce qu'il y a dans l'oreille, ça va être jugé. Est-ce que c'est une gêne ou est-ce que...
1: Non, c'est comme, comme un gadget ou un truc comme ça que le trouve j'atteins et qu'il m'envoie. C'est un gadget. Ça ne sert pas qu'il m'envoie, c'est qu'il me sort de la tête. Comme un gadget, je sais pas. Je trouve ce gars, je démonte.
2: Bon, ça, je peux rien parce qu'il est en
0: train de... Ah non, mais il attend d'extériorité.
1: Sur ce PD, je vais défoncer.
0: C'est pas rationnel,
1: j'espère. C'est un sale PD qui est mis en regard de la tête au projet de mon bar. Il est déjà au moins.
0: Ok.
1: Sur ce gars, je vais défoncer.
2: Il se met à l'air maintenant.
0: Mais t'es pacifiste, toi, là-bas.
1: Je peux être pacifiste, moi.
0: Donc t'as quelque chose qui te gêne.
1: Moi, à cause de ça, au part, la nourriture en mauvais goût, mais j'ai fait quelque chose. La nourriture en mauvais goût, j'ai plus de café.
0: C'est dans ta tête,
1: sinon. Non, c'est le gars qui m'aime pas, ça rend. J'ai pas utilisé ce gadget, mais c'est intelligent bizarre, j'arrive pas à comprendre. C'est intelligent bizarre, j'arrive pas à comprendre.
0: C'est juste des frayeurs, sinon. C'est dans ta tête, sinon.
1: Et d'être sous ma vie, je suis dégoûté.
0: C'est juste du stress.
3: Fallait rien dire. Donc, du coup, tu portais les choses tout le temps, dans ton corps. Tu les portais vraiment.
4: À un moment donné, je me dis, mais tout va bien. Malgré tout ça, bon, Rizlan, elle est très mature.
3: Et je me disais, mais à un moment donné, il faut l'aider aussi. Mais non, mais elle est forte. Elle est forte. Bah, j'ai, oui, elle a beau être forte, mais bah, émotionnellement, c'est quand même pas facile.
4: Ah, je sais très bien qu'elle m'exprime. Elle n'exprime pas. Elle ne parlait pas de sa douleur face à ce qui se passait au départ. On ne parlait pas, on ne pouvait pas.
3: N'importe qui serait choqué dans un système pareil, mais non. Pour ta mère, c'était lourd ce qui se passait à la maison, il ne fallait pas que ça sorte.
4: Oh, et... Elle s'exprimait donc avec ses tantes, heureusement.
3: Le fait que tu ailles bien, enfin, pour ta mère, c'est ce qui l'aide à tenir debout quand même.
5: Juillet 2023, 1000 km au sud.
6: Je vais au boulot ce matin, j'appelle ma mère, je prends des nouvelles et j'apprends que mon frère voulait partir à l'aéroport Charles de Gaulle, sans papier, sans bagage. Et en fait, j'ai une émission radio dans 10 minutes, il faut que je compose avec ça. Je suis loin, je suis... inquiète. Je pensais que tout ça c'était derrière et que ça allait aller mieux. C'est pas le cas. Je dois essayer de faire comme si ça allait parce que je suis au boulot et que c'est la seule chose qui me réconforte.

0: cette histoire, elle me trouble encore.
1: La petite sœur de ma mère.
0: Ça s'est passé en 2012, en mars 2012. On est en 2024. J'ai jamais trop compris ce qui s'était réellement passé, les conditions dans lesquelles Ismaël a décompensé. Ça a été soudain, parce que j'apprends par ma famille que mon neveu Ismaël et ma nièce, toi, Rosane, vous avez disparu. Donc, il y a une enquête qui est ouverte. On appelle ça disparition inquiétante au départ. Donc, c'est vraiment chercher une aiguille dans une botte de foin à ce moment-là. Et on finit par trouver toi et ta maman, et pas Ismaël. Par la suite, j'apprends qu'il est en Espagne. Je pars en Espagne pour aller le chercher. Je ne peux pas moi-même en tant que tata prendre un enfant mineur avec moi. Et donc, je passe au tribunal et je rentre en France et je l'emmène directement à l'hôpital le soir. J'ai ce compte-rendu. Déjà, ça me surprend, c'est qu'en 2012, Ismaël pèse 66 kilos. Alors qu'aujourd'hui, je ne connais pas son poids, mais je pense que ça doit être largement plus du double. Parce qu'il y a aussi un peu de boulimie, je crois, qui a dû aussi se greffer sur son état psychologique. Je savais que c'était très, très compliqué pour elle. Avec tes enregistrements, j'ai vu le cauchemar, en fait. Ça m'agace. C'est pas Ismaël, en fait. C'est pas lui, c'est la maladie à qui je m'adresse. Il est là, mais il n'est pas là.
1: Schizo. Fendre. Freine. Esprit.

0: pour vous, c'était pas possible. Vous étiez dans un espèce de huis clos morbide. Ouais, je vais dire le mot morbide un peu. C'est toi qui pouvais, par exemple, dans des situations de crise, bah, c'était toi qui pouvais gérer ça avec tranquillité, alors que je suis persuadée qu'à l'intérieur de toi, ça bouillonne et ça va exploser, mais tu sais la gérer tranquillement et tu trouves ça d'ailleurs normal.
1: Je vais aller voir ma maman. Donne-moi
2: le téléphone. Allez, nuit de Dieu,
3: c'est pas bon. Mon Dieu, je fais tout pour qu'il aille mieux. Et lui, comment il est?
2: J'ai pas fait indiquer.
3: Je fais tout pour que tu ailles mieux, Ismaël. Écoute, on va acheter 20 kebabs et on va les manger tous les deux. Moi, je suis d'accord, on va à l'hôpital. J'en peux plus. Je n'en peux plus.
0: T'étais bonne élève en cours, t'as eu ton bac au la main, tout va bien. C'est après que j'ai vu, parce que ça n'allait pas. J'étais impactée. Tu n'es pas qu'un dommage collatéral. Tu es aussi au milieu de ce bordel. Pourquoi aujourd'hui, bah, tu les angoisses qui viennent, et des fois, on se demande pourquoi je n'ai pas à être angoissée, tout va bien, l'école, ça se passe bien. Et pourtant, c'est parce que j'ai une espèce de pieuvre à l'intérieur de moi qui me fait du mal. J'ai mon cœur qui se serre, j'arrive pas à respirer. Je sais pas pourquoi. C'est tout ça, en fait. Je pense que, bah, la meilleure décision que t'as prise, après, c'est dire, ben, il faut que je m'éloigne pour sauver ma peau et pour ma santé mentale.

0: y a ma tante qui m'appelle. Je suis désolée, je peux pas te parler maintenant. Mais c'est maman, elle, je l'appelle. Et elle me dit à la fin de la discussion, entre deux phrases, que Ismaël, il va peut-être être sous tutelle et qu'il y a un risque qu'il soit en foyer de vie. Comment tu veux que j'imagine mon frère en foyer de vie avant 27 ans? C'est pas possible. Un foyer, quoi, c'est vraiment la dernière solution. Enfin, il n'y a plus d'espoir, c'est la mort. Moi, je peux plus supporter des appels comme ça. Je suis censée aller, enfin, continuer, genre, aller en cours le lendemain, comme si de rien n'était. Pour moi, le foyer, c'est la fin. Il pourra jamais être autonome, jamais avoir sa propre vie, jamais avoir d'appartement. Je place ça comment, moi, là, je suis en pleine période d'examen, j'essaie de m'occuper de moi. Je peux pas l'imaginer en foyer. Pas maintenant. J'ai mon cœur qui bat super fort. Je sais pas comment je vais faire.
1: Là, il a préparé un peu de linge sale.
2: C'est bien.
1: C'est toi qui vas faire ton
2: Salut,
1: lessive, hein? On va aller chercher ton linge et puis il va prendre son portefeuille.
3: Alors, le portefeuille, c'est pareil. Si tu ramènes dimanche soir, on fait comme ici, on remet dans le casier. Comme ça, on est sûr qu'il ne perd pas ses affaires.
2: C'est moi, je vais laisser, bon, je fais confiance.
3: Ah oui. Mais nous, ici, hein, tu le mets dans ton casier où tout est fermé à clé.
2: Oui.
3: Parce que comme il y a ses papiers d'identité, sa carte, il ne faudrait pas les perdre. Ah, allez, viens, on va aller chercher tes affaires.
4: Je vais vous donner l'avertissement.
1: Donc, il y en a deux. Et pareil pour demain matin, dimanche à 8h. Il y en a deux. C'est bon.
3: Allez, bonne permission, bon week-end.
5: La première fois que je suis rentrée, je me suis sentie très mal. Je me suis dit, mais c'est pas possible. Mon fils est enfin. Voilà, la personne est enfermée.
6: On l'a découvert en isolement.
5: Moi, être confrontée à cela, c'est. J'espère à personne.
6: C'est un enfant qui est seul. Moi, je connaissais les sortes d'isolement, comment il va vivre ça.
5: Qui a donné l'autorisation, je n'en sais rien. En tout cas, pas moi.
6: Plusieurs soignants viennent pour la contention. Enfin, moi, il m'a expliqué, on m'a traîné dans le couloir, nu.
5: On utilise cette méthode pour le sécuriser, sauf que j'étais pas averti avant. La façon dont on prend les personnes, c'est brutal. Pour moi, l'enfermement n'avait aucun sens.
6: Puis je me disais comment il va s'en sortir. C'est un sacré traumatisme qu'une hospitalisation en psychiatrie.
5: Je ne comprends pas comment on peut soigner une personne si on l'enferme. Ils sont déjà endormis par les traitements. Ils sont seuls dans une pièce.
6: Comme il n'y avait pas d'unité adolescent sur le secteur, donc il était en secteur adulte, ce n'était pas non plus les conditions idéales pour un adolescent.
5: Quand on rentre, on est fouillé. Il y a des interdictions. Ça peut être une ceinture ou quoi que ce soit.
6: C'est des choses que j'ai vues dans mon travail, bien sûr. Des patients abusés parce que trop sédatés, etc.
5: Nous, psychologiquement, c'est douloureux, surtout la première fois.
6: Quelque part, quand il était en isolement, moi, je me disais au moins, il était en sécurité.
5: Les clés, tout partout où vous allez, vous avez le bruit des clés. On avance, la porte s'ouvre, il y a plusieurs pièces, avec une lucarne, une petite lucarne. À travers la porte, je voyais parfois des personnes passer, des patients. On voit le visage apparaître, ah, voilà, de son proche, et c'est, ça fait peur. Parce qu'on se dit, mais qu'est-ce qui se passe?
6: Il s'est jeté sur moi un jour, sur mon épaule, en me disant, mais j'ai cru que vous m'aviez abandonné.
5: Tout de suite, quand on rentre, on a l'impression d'être dans une cellule. Au départ, quand je suis arrivé, il n'y avait même pas de droit. Enfin, je voyais un matelas bleu. Fenêtre avec des barreaux. Il y a un lit, il y a un lavabo. isolement. Un mot où j'ai du mal à sortir.
6: C'est ça, le malade, je sais pas. Je me demandais si c'était vraiment ce qu'il fallait faire, en fait. Je me suis posé la question sur nos pratiques.
5: On entend les gens crier au secours, ils ont envie de sortir, des coups dans les portes, violents. La personne, vous la voyez souffrir en disant « Mais moi, j'en ai marre, je veux rentrer. » Vous entendez tout ça et vous êtes impuissant face à ça.
7: Il n'y a plus vraiment d'hôpital. Nous, avant, il restait, on prenait en charge le patient, mais longtemps. Les familles, on les laissait souffler.
5: Dès qu'on sort, c'est l'explosion de larmes parce que c'est pareil, vraiment pas juste, quoi. C'est pas juste. En tant que maman, on se dit « Mais moi, j'aimerais bien qu'il soit dehors et moi, je sois à sa place. »
7: Moi, il n'y a jamais une fois où j'ai vu un psychiatre avoir un entretien avec les membres de la famille. Jamais. Le malade, il peut dire ce qu'il veut. C'est pas ce qui se passe dans la famille. Comment ils font pour soigner leur malade ?

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0: Février 2024.
1: Ah, c'est ouvert. Oh, bizarre.
0: Nos retrouvailles.
1: Il y a quelqu'un ? Salut.
2: Ça va, toi ?
1: Surprise !
2: Ça va ?
1: Tu faisais quoi ?
3: Non, je mangeais des céréales.
1: Salut.
4: Mets ta caméra, Lisanne.
2: C'est un enregistreur microphone
4: et ouais.
2: Stéréo.
4: D'accord.
2: J'arrive.
4: Ouais.
2: Et ta chambre, elle est où, tu mets ?
5: Non, mais elle est pas en je cherche un vestiaire.
2: Ah, ouais, c'est là. Ah, mais c'est plus ta bande.
5: Moi, c'est trop. Pour
2: ça te fait pas peur ?
5: Non, c'est chacun le costume, c'est pour
2: attendre. Ta mère va péter un câble, c'est le costume.
5: Je cherche un costume.
2: Oh, il va falloir que tu ranges, là, non ?
5: Oui, je cherche un costume.
2: Non, mais tu vas chercher. Non, mais pour ta mère, c'est pas possible.
5: Je suis perdu.
1: Donc, t'as fait la guitare, ça ?
5: Ouais.
1: C'est de quoi ?
5: Du Hendrix toujours.
1: Tu me feras un morceau après ?
5: Ouais.
1: Et comment tu gères tes journées, Ismaël ?
5: Je regarde la télé.
1: Toute ta journée ?
5: Ouais.
1: Faut qu'on te marie maintenant.
4: Ouais.
1: Ça va aller. Ouais, ça va aller. C'est marrant, c'est une phrase que ta mère dit toujours. J'espère que ça va aller. Mais t'es sous tutelle, c'est ça ?
4: Curatelle, renforce.
1: Curatelle. Ah, pardon, ouais, c'est pas le même. Chut. T'as compris ?
6: Ouais, avant il vomissait.
1: Ah, c'est vrai ! Tu vois comme quoi, ouais. C'est des petits détails la vie. Hein. Manger et ne pas vomir.
7: Elle s'est mise à faire un rêve qui lui disait : il faut absolument que tu partes ce soir. Il faut que tu partes, réveille ton mari, il faut partir.
6: Sans
7: raison particulière. Mais l'impression était très forte. Et elle réveille son mari, elle lui dit...
6: Tu parles de quoi
7: J'ai un pressentiment, il faut qu'on parte.
6: Inconscient.
4: Voilà, ça sent fort de réel, l'intuition. Et on s'amuse à faire comme si... Tu vois, je déjeune, tu vois. Je déjeune, puis tu finis dans la vie, et on regarde ensemble après. Tu veux faire ?
6: Mais on peut que écouter.
4: On peut écouter un café.
6: Si. Enfin, tu peux écouter le son que fait le café quand tu le bois. Mon frère est en train de boire son café sans lait, dans lequel il a mis du sucre.
4: Oui.
6: Le café a l'air chaud.
4: Oui.
6: Très chaud, peut-être.
4: Ce que je fais, c'est que je fais à l'italienne comme toi. Et... Ouais, je fais à l'italienne comme toi. Et... Je mets de l'eau dans la poudre. Et le café a un goût de coco.
6: Ah oui ?
4: C'est du coco. Tu veux goûter mon café ? Tu veux goûter ?
6: Non, merci. Mais tu as... Tu as mis quoi dedans ? Donc du sucre ?
4: J'ai mis un sucre.
6: Et c'est tout ?
4: C'est du coco.
6: C'est du café qui a le goût de coco ?
4: Ouais, c'est du coco.
6: D'accord.
4: Je fais du coco tous les matins. Tu vois, t'imagines, c'est des économies.
8: Well, I stand up next to the mountain.
4: Dans le café. C'est la passion.
8: And I chop it down with the edge of my hand.
4: Tu espionnes. Tu vois, regarder comme ça sur ton lit. Tu vois, t'as ta caméra. Et tu passes ton temps à espionner. Tu vois. Tu bois, tu manges, tu bois et tout, tu vois.
6: C'est drôle.
4: Tu passes ton temps à espionner. Et tu vas devenir plus belle, et plus grand et plus forte en vieillissant. Et tu vas devenir comme un diamant.
6: T'aimerais faire quoi ?
4: Vendre mes livres.
6: Vendre tes livres ?
4: Vendre mes livres, oui.
6: C'est pas trop tard, hein, tu sais. Après, tu veux faire de la guitare ?
4: Non ? Ouais, je vais en faire.
6: Ok.
4: Je vais en faire maintenant. Je vais m'améliorer.
8: If I don't meet you no more in this world, then I'll meet you in the next one. But don't be late, don't be late.
6: Elle n'est pas accordée ?
4: Si.

0: T'as reconnu la chanson?
1: Ouais.
0: T'as reconnu?
1: Ouais.
0: C'est quoi?
1: Dun, dun, dun, dun, dun.
0: C'est quoi? T'as reconnu? C'est quoi?
1: J'ai pas le titre.
0: Voodoo Child de Jimi Hendrix.
2: Voodoo Child. Tout est désaccordé. Lord knows I'm a voodoo child. Le la sonne faux pour moi. Mon frère ne l'entend pas. Une histoire sans fin. Vivre dans la crainte du prochain appel. Où est-ce que l'on se reverra? Je te rêve libre et en paix. Lord knows I'm a voodoo child. Schizophonie, un documentaire de Rislane Hakim, Créadoc 2024, Université de Poitiers, avec le soutien du pôle Image Magélis.
3: Mixage, Étienne Gracianette.
2: Je remercie chaleureusement ma mère pour son courage et son amour inconditionnel, mes tantes pour leurs précieux témoignages, et mon frère, que j'aime, et qui m'inspire.
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1: Bonjour à toutes et à tous. À la une, la Colombie, où un séisme a fait au moins 20 morts dans l'ouest du pays. Des bâtiments se sont effondrés, les secours sont sur place. L'accord de libre-échange entre les États-Unis et une trentaine de pays africains a été renouvelé. Il permet notamment d'exporter certains produits sans droit de douane. Les stocks américains d'armement s'épuisent après 5 mois de guerre en Iran. Le secrétaire adjoint à la défense appelle les entreprises américaines du secteur à produire plus et surtout plus vite. Et puis le monde du football, toujours profondément divisé. Les confédérations européennes, nord-américaines et asiatiques critiquent dans une lettre le président de la FIFA, Gianni Infantino. Un puissant séisme de magnitude 7,4 sur l'échelle de Richter a fait au moins 20 morts dans l'ouest de la Colombie. Le tremblement de terre a été ressenti dans tout le pays jusqu'au Venezuela et à l'Équateur voisin. Pour le moment, les autorités colombiennes n'ont dressé aucun bilan, mais des bâtiments se sont effondrés. Les secours recherchent d'éventuels survivants dans la ville de Cali notamment. On y reviendra dans le prochain journal à 19h heure de Paris sur RFI. L'AGOA a été renouvelée jusqu'en décembre 2028. L'AGOA, c'est le nom de cet accord de libre-échange entre les États-Unis et une trentaine de pays africains. Il leur permet d'exporter certains produits sans droit de douane. Le Sénat américain a voté pour une prolongation de l'accord. Eva Massy, bonsoir.
3: Bonsoir.
1: Quels sont les avantages pour le continent africain?
3: Eh bien, on parle d'avantages renouvelés, notamment pour les grandes puissances économiques africaines que sont l'Afrique du Sud, le Nigeria ou l'Angola. L'AGOA, pour African Growth and Opportunity Act, s'applique à 32 pays africains, subsahariens pour la plupart. Plusieurs filières sont concernées, l'automobile en Afrique du Sud, la vanille à Madagascar ou encore le textile du Kenya. Le Sénat américain a voté son renouvellement avec 90 voix pour et 6 voix contre seulement, ce qui offre une perspective de stabilité. Rappelons qu'il devait expirer à la fin de cette année. Mais la Chambre des représentants doit encore examiner le texte avant qu'il ne soit promulgué par Donald Trump.
1: Et alors Eva, quel est son impact sur les échanges entre Washington et les pays africains?
3: Eh bien, d'une part, rappelons que seuls 6% des exportations africaines partent vers les États-Unis. On parle de quelques dizaines de milliards de dollars, ce qui est modeste au regard des importations totales des États-Unis qui se comptent en trillions de dollars. D'autre part, les exportateurs africains restent exposés aux taxes douanières imposées par d'autres lois américaines depuis 2025. Alors, si l'AGOA est effectivement prolongée, certaines exemptions pourraient être adoptées.
1: Eva Massy du Service Afrique de RFI. 900 millions de personnes ont vécu leur mois de juillet le plus chaud jamais enregistré. C'est le constat du programme européen Copernicus qui travaille sur le changement climatique. Des records de température qui ont été enregistrés dans 33 pays, principalement en Amérique latine et en Afrique, Mauritanie, Niger et Burkina Faso notamment. Les pays du Sahel, de la région sahéliennes sont particulièrement vulnérables à la hausse des températures car ils font déjà face à une importante pauvreté, à l'insécurité alimentaire et à des conflits armés. Dans le reste de l'actualité, les stocks américains de munitions et notamment de certains missiles sont au plus bas après 5 mois de guerre en Iran. Si le président américain Donald Trump dément fermement ces informations, certains membres du département américain de la défense, eux, s'en inquiètent. Un courrier a été adressé aux entreprises américaines du secteur de l'armement pour les encourager à accélérer la production. Gwendal Lavina.
4: La lettre révélée par le Washington Post est signée par Steve Feinberg, le secrétaire adjoint à la Défense. Il demande aux entreprises de présenter dans les 3 semaines des solutions pour, je cite, « réduire drastiquement les délais de livraison d'armes et donc accélérer leur production ». Selon plusieurs rapports, les chaînes d'assemblage tournent pourtant déjà à plein régime. Des cycles de développement de plusieurs années ne sont pas tenables, écrit encore Steve Feinberg. Ces derniers mois, le Pentagone a signé plusieurs partenariats avec des géants du secteur de l'armement, mais aussi des start-up pour démultiplier ses capacités d'approvisionnement. Et il y a urgence. Lors du premier mois de la guerre contre l'Iran, les États-Unis ont tiré plus de 1000 missiles Patriot. Depuis le début du conflit, leur nombre est passé de 2200 à environ 800. Et il faudrait 2 ans pour revenir au stock d'avant-guerre, au rythme de production actuel. Même chose pour les Tomahawk et les TAD. Publiquement, Donald Trump assure pourtant que les armées ont suffisamment de munitions. Mais selon ses proches, ce sont bien les inquiétudes sur les stocks qui ont conduit le président à écarter tout nouveau bombardement massif de l'Iran. Gwendal Lavina, New York, RFI.
1: En Russie, 13 morts dans une attaque ukrainienne de drones. 13 morts qui ont eu lieu, 13 personnes, ont péri dans une ville industrielle dans le centre du pays, dans la région du Tatarstan, à plus d'un millier de kilomètres de la frontière ukrainienne. Cette attaque, c'est l'une des plus meurtrières survenues sur le territoire russe depuis le début de la guerre contre l'Ukraine. Dans le même temps, des frappes russes ont fait au moins 6 morts en Ukraine. Le patron du football mondial, toujours très critiqué dans une lettre ouverte, les confédérations européennes, nord-américaines et asiatiques de football désavouent encore un peu plus le président de la FIFA, Gianni Infantino. Même si son projet d'ouverture à des investisseurs privés a été retiré, eh bien, ces 3 confédérations réclament une enquête indépendante à son encontre. Les précisions d'Hugo Blaisonneau.
5: Le football n'appartient à aucun individu, aucune institution. Voilà ce qu'écrivent les confédérations européennes, nord-américaines et asiatiques dans leur lettre ouverte aux 211 fédérations membres de la FIFA. L'UEFA, la CONCACAF et l'AFC s'en prennent ainsi frontalement au président de la Fédération internationale. La proposition d'Infantino d'ouvrir la Coupe du Monde aux investisseurs privés avait mis le feu aux poudres et ni le retrait du projet, ni les excuses n'ont convaincu. Les confédérations signataires déplorent un défaut de jugement et même une rupture fondamentale de la confiance envers les institutions mêmes que la FIFA doit servir. L'UEFA, la CONCACAF et l'AFC estiment ainsi que la confiance est, je cite, « brisée par la tromperie », une formule choc à l'égard du président de la FIFA à qui les signataires reprochent son exercice du pouvoir. Lorsqu'un individu se place au-dessus du collectif qui lui a confié l'autorité, assure-t-il, le devoir de service envers la famille du football est abandonné. Une prise de position forte alors que se profilent les élections à la présidence de la FIFA, prévues en mars 2027.
1: Les précisions d'Hugo Blaisonneau. Un dernier mot pour vous dire que les incendies en Espagne s'aggravent, notamment en Andalousie. Le vent rend le feu incontrôlable. C'est ce qu'indiquent les autorités. L'Espagne, comme d'autres pays européens, dont la France, subit une des pires saisons estivales en matière de feux de forêt en raison des vagues de chaleur très très fortes qui étouffent l'Europe. Le pays a déjà vécu plus de 3 vagues de chaleur successives cette année. Plus de 240 000 hectares sont partis en fumée. C'est 6 fois plus qu'à la même période l'année dernière. Des incendies qui ravagent toute l'Europe. La France aussi n'est pas épargnée. La France, où la progression du feu est toujours importante, mais progresse un peu plus lentement dans la Drôme. Et puis par ailleurs, le feu a été fixé en Lozère, 400 hectares de brûlés. C'est la fin de ce journal en français facile. Merci de l'avoir écouté. 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

0: Bonjour à toutes et à tous, vous écoutez Radio Campus Tours, sur les ondes c'est le 99.5 FM et en web radio sur radiocampustours.com. Nous sommes à la Vegan Place de Tours, sur le plateau radio que nous proposons depuis plusieurs années déjà, avec un nouveau programme de table ronde pour cet après-midi. Si ce n'est déjà fait, vous pouvez prendre connaissance de ce programme que vous pouvez trouver sur des affiches tout au long du boulevard Horteloup. Alors, suite à la remise du prix Maya 2026 sur ce plateau il y a quelques minutes, c'est tout naturellement que nous consacrons la première table ronde au prix animaliste, à la sélection 2026 ainsi qu'au lauréat de cette édition. Alors, pour en parler, nous recevons trois invités, Antoine Filias, Marie-Claude Marcelier et Claire Tasté. Alors, pour faire les présentations, Antoine Filias est écrivain avec Wallaby qui est édité chez Asphalt, une maison d'édition parisienne. Il a publié son troisième roman qui a reçu le prix Maya 2026 dans la catégorie roman-récit. Le jury du prix a salué, je recite, ça avait été dit tout à l'heure, un livre original à l'humour dévastateur qui dénonce de façon légère mais terriblement efficace le système d'exploitation des zoos, des réserves, des safaris, des nouveaux animaux de compagnie. Antoine Filias vient nous parler de ce beau livre dont le narrateur est un wallaby. Marie-Claude Marcelier est chercheuse au CEA, le commissariat à l'énergie atomique et aux énergies alternatives et travaille aussi au Muséum national d'histoire naturelle. Elle est aussi l'autrice de deux ouvrages consacrés aux études animales. Le premier, c'est Le mépris des bêtes, un lexique de la ségrégation animale et plus récemment Le fétichisme de la viande, les deux livres étant publiés aux presses universitaires de France. Et elle vient, Marie-Claude Marcelier, nous parler des livres de la sélection 2026 et des livres lauréats, notamment ceux des auteurs et autrices qui n'ont pas pu malheureusement être avec nous aujourd'hui. Donc le livre de Clara Cuadrado, avec son livre jeunesse Chez nous c'est vegan, et Grégory Delaunay avec la bande dessinée La Meute. Enfin, Claire Tasté est professeure de lettres au lycée Vaucanson à Tours. Elle est aussi une des organisatrices du prix Maya. Elle va nous faire découvrir les coulisses de ce prix qui existe déjà depuis 2019. Alors, pour commencer, une question pour vous trois. Nous sommes réunis aujourd'hui sur un événement animaliste. Dans votre parcours, qu'est-ce qui vous a conduit à vous intéresser à la cause animale et à éventuellement à vous y engager? Avec qui on commence? Marie-Claude?
1: Merci, merci pour la question. Mon parcours animaliste, ça a commencé avec des questions sur l'alimentation, qui est en fait un problème majeur pour les animaux non humains. Et c'est vrai que c'est une montée d'interrogations à partir, je pense, des actions de L214. Et finalement, à partir d'une situation où on considère que manger de la viande, on ne réinterroge pas ça, mais on pense que c'est quand même nécessaire pour être en bonne santé, d'une part. Et d'autre part, on considère que ce mal nécessaire est quand même... les opérations qui sont requises se font d'une manière relativement, sinon douce, du moins optimisée pour les animaux qui sont abattus. Et en fait, c'est vraiment la remise en cause de ces deux présupposés. Le fait de découvrir un jour que l'alimentation, les produits d'origine animale ne sont absolument pas nécessaires pour être en bonne santé, voire sont délétères, en particulier pour la viande. Et ça, c'est d'une part, et d'autre part, le fait de se rendre compte que des pratiques qui sont extrêmement communes, voire qui sont même recommandées par les autorités gouvernementales, sanitaires, etc., et bien, en fait, sont juste abominables. C'est le drame, la tragédie des abattoirs. Donc en fait, une fois qu'on a fait le deuil de ces deux présupposés que tout dans notre société nous encourage à ne jamais questionner, on devient effectivement d'abord végétarien ou végétarienne, et puis après je suis devenue végane en poursuivant simplement cette logique.
0: Claire ?
2: Oui, alors moi c'est vraiment un parcours de réflexion très lent en fait, qui s'est fait tout au long de ma vie. Alors je crois que depuis l'enfance, je suis choquée par la maltraitance animale. Moi je viens d'une région de France où la maltraitance animale, elle est non seulement banalisée mais elle est festive. Moi je viens du sud-ouest avec toute la tradition tauromachique mais aussi la tradition de la chasse, et qui est liée à des événements très festifs qui soudent en fait énormément les villages. village. Moi, je viens de la campagne, et ça, c'est quelque chose qui m'a toujours choquée. Hein. Pour autant, voilà, c'est de là que je viens. Et on n'échappe pas à son milieu du jour au lendemain. Donc, toutes ces traditions. Et ensuite, dans le parcours de ma vie, il y a eu des rencontres. Il y a eu une rencontre très importante quand même avec mon beau-père, en fait, celui qui allait devenir mon beau-père, très engagé pour l'environnement. Et cet engagement pour l'environnement m'a fait aussi mettre le doigt sur des dissonances cognitives qui étaient les siennes et qui sont les miennes, à l'époque. Et je me suis dit, mais c'est vrai, c'est idiot, on ne peut pas s'engager pour les animaux, contre la maltraitance animale et continuer à manger de la viande. Et donc il y a eu un moment, il y a eu un déclic. Alors moi je suis quelqu'un qui cuisine beaucoup, j'adore cuisiner, et puis il y a eu un jour où j'étais en train de cuisiner de la viande et très clairement je me suis dit, je suis en train de cuisiner du cadavre. Et quand on met ce mot-là, on commence à finir avec la dissonance cognitive. Et voilà. Et après, j'ai déconstruit progressivement, entraînant avec moi une partie de ma famille. Voilà. Et c'est devenu vraiment un engagement continu.
3: Ouais, moi, je me souviens qu'il y a quelque chose qui m'a marqué, c'est de voir sur France 3 le dessin animé Les Animaux du Bois de Katsu, qui était adapté d'un roman de Colin Dunn en anglais, qu'il avait écrit ça dans les années 80, je crois. Et c'était un dessin animé en une cinquantaine d'épisodes du début des années 90, où une bande d'animaux de la forêt devait quitter cette forêt, puisque les humains y construisaient un lotissement. Et donc, le premier épisode, c'est une bétonneuse qui recouvre la forêt, les animaux doivent se barrer, ils entreprennent un long voyage où il y en a qui sont écrasés sur l'autoroute, où il y en a qui sont tués par des chasseurs, où à peu près tous les dangers représentés par l'humain pour l'animal sont représentés de manière assez crue pour un dessin animé pour enfants. Et ça a été une claque, non seulement déjà pour avoir envie de raconter des histoires, mais pour me sensibiliser à la souffrance animale. Et puis après, en grandissant, c'est de toute manière, quand on s'engage et qu'on milite pour la gauche radicale, on se retrouve souvent à fréquenter des personnes qui nous amènent vers le bon côté de la force de ce côté-là, en tout cas qui nous font se déconstruire, comme tu disais, sur la nourriture, et qui nous font rencontrer des associations comme certaines sont représentées aujourd'hui, je pense à L214 notamment. Et là, c'est pareil, on en revient au dessin animé, c'est des vidéos qui ouvrent les yeux et qui font changer d'avis et s'engager. Voilà.
0: Alors on revient vers toi, Claire. Est-ce que tu peux expliquer aux auditeurs et auditrices ce qu'est le Prix Maya et l'histoire de sa création et sa vocation initiale ?
2: Oui, tout à fait. Alors, le Prix Maya, c'est un prix de littérature animaliste qui a été créé et qui est donc organisé chaque année par une association qui s'appelle EducPop Animaliste. Et le but du Prix Maya, c'est simple, c'est de visibiliser des œuvres militantes faisant avancer la cause animale par un projet artistique et littéraire. Le prix existe depuis 2019, comme je le disais, et le prix a trois catégories. C'est ce que je disais tout à l'heure lors de sa remise. Donc on a trois catégories qui sont le récit, qui sont la bande dessinée animaliste et l'album jeunesse. Voilà.
0: Est-ce que tu peux aussi du coup nous dévoiler un peu comment vous travaillez, parce que chaque année il faut faire une sélection d'ouvrages, c'est beaucoup de lectures. Donc comment ça se passe, comment vous travaillez au sein d'EducPop Animaliste, quels sont les critères aussi que vous retenez qui sont importants pour vous pour sélectionner les ouvrages qui sont dans la sélection officielle?
2: Oui, tout à fait. Alors d'abord, on lit beaucoup. Alors, on commence par faire de la veille et par repérer des ouvrages qui, potentiellement, pourraient correspondre aux ambitions que le prix affiche. Une fois qu'on a sélectionné ces ouvrages, enfin, on constitue un comité de lecture qui est constitué en fait des membres de EducPop Animaliste, et on va lire et on va essayer de déterminer quels sont les livres qui peuvent servir les objectifs de notre prix ou pas, et donc on constitue une shortlist qui est envoyée ensuite à notre jury généralement au mois d'octobre. Alors, pour ce qui est des critères, nous sommes attentifs évidemment aux critères militants, mais aussi aux critères littéraires. C'est cette jonction qu'on essaie de faire et qui n'est pas toujours évidente. Alors, ce qu'on veut, nous, c'est faire entendre les luttes philosophiques, sociétales et éthiques qui se jouent aujourd'hui autour de la cause animale dans des formes littéraires et artistiques inventives et qui servent ce propos. Donc il faut, voilà, il faut être attentif en réalité au fond et à la forme. Alors à ce titre, le test Simba qui a été mis au point par Fanny Vaucher et qui est une transposition, si vous voulez, du test de Bechdel, hein, mais pour la cause animale, et vraiment quelque chose qui nous aide beaucoup. Alors c'est vrai que ce test Simba, il a plutôt été conçu pour les fictions cinématographiques, mais on peut le transposer, hein, pour ce qui est des fictions littéraires. Et voilà, ça, c'est comme le test de Bechdel. Hein, je ne sais pas si vous le connaissez, le test de Bechdel pour la représentation des femmes. Hein,
0: Peut-être que tu peux expliquer pour les auditeurs et auditrices qui ne connaîtraient pas ce test.
2: Alors, ouais. Le test de Bechdel, il a été mis au point par Alison Bechdel. Et c'est un test qui vous permet, par quelques questions, de savoir si une œuvre est inclusive, c'est-à-dire si une œuvre est féministe. Enfin, même pas féministe, si les femmes sont représentées, hein, comme des individus propres et autonomes dans une œuvre. D'accord ? Donc, il y a un certain nombre de critères. Par exemple, quand vous regardez un film, il faut se demander, par exemple, est-ce qu'on a une scène ? Est-ce qu'on a déjà des personnages féminins qui ont une agentivité propre ? Est-ce qu'il y a des scènes où les personnages féminins parlent d'autre chose que des hommes, que des personnages masculins ? Hein, voilà. Et sur ce principe-là, Fanny Vaucher, qui est une militante, qui est une dessinatrice, elle a mis au point le test Simba, hein, qui va proposer en fait ce même genre de questionnement pour les animaux. Alors ce test, d'ailleurs, si vous intéresse, vous pouvez le trouver de manière libre et gratuite sur le site de l'Observatoire du spécisme. Et c'est vraiment un outil, hein, de réflexion accompagnant. Par exemple, est-ce que l'animal est individualisé ? Voilà, ça c'est quelque chose d'important. Est-ce que dans le livre, l'animal est considéré comme un individu, comme une personne, hein, une personne non humaine, mais une personne ou pas ? Ou est-ce qu'il est montré comme simplement un membre d'un groupe ou d'une espèce sans être individualisé ? Donc voilà, on se sert, hein, de ce test. Bon, c'est un adjuvant, c'est pas le seul outil que l'on ait, mais ça fait partie des choses. Qu'on utilise assez souvent.
0: Et quelles sont vos relations avec les maisons d'édition ?
2: Alors elles sont, elles sont généralement très bonnes. Les maisons d'édition que nous contactons nous envoient les œuvres demandées la plupart du temps. Et on a de plus en plus, hein, de maisons d'édition qui nous contactent d'elles-mêmes. Au niveau du paysage littéraire, l'évolution n'est pas aussi linéaire qu'on pourrait le croire. On pourrait penser qu'on a de plus en plus d'ouvrages animalistes. En réalité, c'est pas si simple. Hein. L'évolution que l'on voit, hein, depuis 7 ans, donc maintenant, c'est une évolution qui est assez fluctuante. Par exemple, si la BD et les albums pour enfants portent un discours animaliste depuis quelques années maintenant, le récit, lui, semble un peu à la traîne, hein, parfois. Alors, on a de plus en plus d'ouvrages aujourd'hui qui sont des ouvrages de nature writing qui portent une sensibilité écologique, parfois très belle, mais qui ne fait pas pour autant des animaux des personnages individualisés à part entière. Hein. Il faut... Donc voilà, mais il y a une production. Il y a une production qui est de plus en plus qui est importante aujourd'hui.
0: Alors une dernière question pour Claire, et ça va permettre d'introduire l'échange avec Marie-Claude Marcelier. Est-ce que tu peux nous parler du jury du prix Maya, c'est-à-dire comment il est constitué, comment s'organisent les délibérations ? Ça, c'est toujours pour le présenter un peu les coulisses du prix Maya.
2: Oui, tout à fait. Alors le jury est constitué de 5 personnalités, hein, venant du monde associatif ou savant, universitaire, scientifique, hein, par exemple. Donc dans le jury 2026 était représentée l'association Utopia à travers la personne de Pierre Lucot, l'association L214 à travers la personne de Camille Silver, le Code Animal avec Sophie Wieser qui était là tout à l'heure pour remettre le prix. Et on a aussi deux personnalités hein, de la société savante, on va dire ça. Élodie Vieille-Blanchard hein, qui est autrice. Et puis Marie-Claude Marsollier hein, qui s'y présente et que tu as présenté tout à l'heure. Et donc Marie-Claude Marsollier hein, qui est une scientifique, universitaire, chercheuse, on l'a dit tout à l'heure. Les délibérations, les délibérations du prix Maya, comme je vous l'ai dit, la shortlist est établie en octobre et les délibérations, elles ont lieu fin mars, début avril en général. Elles ont lieu à Paris, à la librairie Utopia hein, qui nous accueille toujours. Et les échanges autour des listes sont toujours extrêmement riches et enthousiasmants, hein, même s'il est évidemment parfois difficile de trancher, de choisir. C'est tout l'objet d'un prix. Voilà.
0: Eh bien, on va se tourner vers Marie-Claude, là, qui est la seule des invitées à commencer à cuire sous le soleil. On parle de la douceur tourangelle. Aujourd'hui, ça mord un petit peu. Alors, Marie-Claude, qu'est-ce qui vous a motivé à rejoindre le prix Maya ?
1: C'est déjà essentiellement l'honneur qu'on m'a fait de me joindre à ce prix. Donc moi, j'ai accepté immédiatement et avec enthousiasme parce que c'est vraiment une très belle expérience. D'abord, ça donne l'occasion de découvrir une quinzaine d'ouvrages dans des types de livres que je ne lis pas habituellement, des ouvrages jeunesse, la BD, les récits, les romans. Et on est juste émerveillé de l'inventivité de tas d'auteurs et d'autrices qui développent des façons de sensibiliser aux animaux non humains qui sont différentes de gens comme moi qui écrivent des essais. Et puis c'est deux modes en fait, de sensibilisation qui sont parfaitement complémentaires. Donc voilà, on m'a demandé et j'ai accepté avec joie et gratitude.
0: Alors, au-delà des ouvrages lauréats que nous allons évoquer juste après, quel regard vous portez sur la sélection 2026 ? Est-ce qu'il y a des ouvrages qui ne sont pas lauréats, ça c'est le jeu, mais qui vous ont particulièrement marqué dans cette sélection ?
1: Oui, c'est vrai qu'il y a eu, comme le disait Claire, il y a eu des discussions vraiment passionnantes parce qu'on a chacun des sensibilités différentes. Et donc je me rappelle de deux en particulier. Il y a parmi les livres non lauréats, concernant les bandes dessinées, il y a Alit, c'est une BD de Jérémy Moreau, qui raconte en fait le cheminement d'un crapaud accoucheur. Donc ça peut paraître relativement peu sexy comme thématique, et en fait c'est absolument passionnant parce qu'il il en fait une espèce de chemin initiatique en fait de ce crapaud accoucheur. Bon, qui est un mâle, mais qui a des côtés évidemment assez femelles, puisqu'il va traîner, il porte sur son dos des œufs, d'où son nom de crapaud accoucheur. Et il s'appelle Alit, et de son stade larvaire à sa vie adulte, il va rencontrer des tas d'autres animaux qui vivent dans différents territoires, la mer, l'air. Et en fait, c'est une manière d'illustrer, de faire sentir d'une certaine façon des modes d'existence qui sont différents parce que on vit, c'est pas les mêmes sensations quand on est un oiseau, quand on est un poisson, quand on est un crapaud accoucheur. Un fil conducteur, c'est cette union presque écologique de toutes les formes du vivant, dont l'ennemi principal, c'est la route goudronnée, qui s'appelle Alit, l'étalite, contrairement au nom du héros qui est Alit. Et alors cette l'étalite, en fait, elle morcelle leur territoire. C'est une occasion de mort pour les animaux qui la traversent et se font écraser par les voitures. Et donc, le graphisme est magnifique, les couleurs, c'est vraiment très spécial. Je ne connaissais pas Jérémy Moreau, tout le monde m'a dit comment ça se fait que tu n'es pas encore rencontré, mais c'est vraiment très marquant. Et donc, toutes ces rencontres, c'est des animaux de toutes les espèces qui sont vraiment représentés comme des individus, et donc c'est des dialogues entre Alit, le crapaud accoucheur, et puis ces autres personnages. Et donc je pense que c'est vraiment une excellente manière de faire ressentir le côté individuel, ce dont Claire parlait, voilà, de tous ces animaux qui sont autant de personnes avec leurs histoires, leur façon, leur mode d'être. Donc ça, c'était pour les discussions au niveau de la BD et au niveau du roman. Donc pour moi, le grand challenge, ça a été quand même une longue discussion à propos donc, de soit Walibi d'Antoine, soit un autre roman complètement différent qui est de Laure Limongi, qui s'appelle L'invention de la mer. Et c'est un autre univers, parce que Laure Limongi a écrit de manière très littéraire. En plus, pour quelqu'un, elle écrit ça un peu comme un ouvrage universitaire, parce que il s'agit en fait d'une autrice qui va présenter des textes classiques en les introduisant, en donnant une traduction et en commentant à la fin, donnant le contexte, etc. Donc ça, c'est complètement comparable à des éditions de textes classiques, grecs, latins, etc. Et bon, sauf que effectivement, d'abord la personne qui présente ces textes, donc c'est un chimère. C'est une chimère humain-poulpe. Elle écrit aux humains actuels, qui s'appellent des obso-humains, parce qu'on est un peu obsolète, depuis 2123. Et donc, elle passe assez rapidement sur ce qui permettrait de faire ce passage dans le temps, etc. Et elle dit, depuis 2123, elle écrit aux humains actuels pour leur dire, bon, vous avez déjà eu des tas de catastrophes avec le Covid, le réchauffement climatique, etc. Ce n'est que le début. Il va bientôt y avoir un énorme basculement. Et en fait, les humains vont juste plus être adaptés à la vie sur Terre. Les océans montent. Et une façon très importante pour l'identité humaine, de survivre, en fait, ça va être de faire des hybrides avec des animaux qui appartiennent au monde marin, parce que ce monde marin, en fait, il progresse à la surface de la Terre en étendue, et donc il y a des hybridations, et elle va nous proposer, il y a des hybridations à partir de, mettons, 2080, et elle va nous proposer de commenter des textes de deux hybrides. Donc il y a une hybride humaine cachalot et il y a un hybride humain crabe. C'est donc comme pour le livre d'Antoine, en fait, c'est hybride humaine cachalot qui écrit. Bon, alors c'est évidemment l'éditrice nous dit, j'ai tout retranscrit en obsou français parce que évidemment vous n'auriez pas pu comprendre sinon. Elle a su faire passer des tas de sentiments, une façon de vivre différente, parce que les cachalots vivent en clan. Les mâles et les femelles sont séparés. Donc les femelles, c'est un peu comme les éléphants. En fait, il y a une femelle matriarche qui garde un groupe avec les jeunes, et les mâles ne reviennent en fait qu'à la saison des amours. Et donc du coup, elle va employer le féminin générique, puisque c'est essentiellement elle parle essentiellement de femelles quand elle parle de... Et puis, c'est vraiment une façon de permettre à d'autres personnes de s'imaginer des mondes alternatifs, que les animaux non humains, ils ont aussi leur vie et des perceptions, des modes de vie alternatifs. Et voilà, et donc c'était la grande concurrente d'Antoine sur cette catégorie.
3: Non, je la salue, je suis désolé du coup, mais tu m'as beaucoup donné envie de découvrir son roman.
0: Et c'est vrai que tu parlais de l'organisation sociale des cachalots, ça nous fait penser à François Sarano qui était qui avait reçu le prix l'année dernière pour c'était comment dessine-moi un cachalot.
2: Un cachalot, oui, avec la dessinatrice Pomme
0: Bernos, voilà, c'est ça. Donc pour ceux que ça intéresse, magnifique. Effectivement, c'était aussi un livre très très intéressant. Il était venu nous en parler l'année dernière. Marie-Claude, Antoine est présent, Clara Quadrado, on l'a dit, et Grégory Delaney, ils ne sont pas présents, mais on trouvait intéressant quand même de présenter peut-être aux auditeurs et aux éditrices ces deux autres livres qui sont lauréats du prix Maya dans la catégorie livres jeunesse et bande dessinée. Alors, la question peut s'adresser à Claire ou à toi, Marie-Claude, de présenter un petit peu ces deux ouvrages, voilà, et puis peut-être d'expliquer ce qu'ils, pourquoi vous les avez récompensés cette année. Voilà. Qu'est-ce qui vous paraissait intéressant dans ces deux ouvrages?
2: Je peux commencer peut-être par Grégory Delaunay, La Meute. Donc dans La Meute, Grégory Delaunay, comme le titre l'indique, nous invite à suivre un jeune loup qui perd sa mère, qui est dominante dans une meute. Et on va, alors là aussi c'est un récit initiatique finalement, et on va suivre ce jeune loup à travers la montagne. Alors qu'on le disait tout à l'heure, ce jeune loup il est complètement individualisé, c'est son point de vue que nous suivons en fait. Il y a les images qui nous mettent dans ce que lui voit. Dans ce que lui perçoit du monde, dans ce que lui sent évidemment, et dans tous les dangers aussi qui le guettent. Et ces dangers, ils sont essentiellement humains. Et ce que dessine en fait Grégory Delaunay, c'est l'anthropisation qui est le danger qui plane en fait sur les animaux. Alors tout ça, c'est dans un graphisme d'une incroyable beauté. Alors c'est une bande dessinée dont on pourrait dire qu'elle est classique, à la fois dans sa mise en page, dans son graphisme, mais elle n'est pas si classique que ça dans la manière dont, grâce à la narration, nous percevons le point de vue animal. Et ça, c'est quelque chose qui nous avait tous beaucoup émus, c'est pas Bambi, il n'y a pas d'anthropomorphisme non plus sur l'animal. L'animal, il est là pour ce qu'il est, dans sa sauvagerie, au sens qu'il vit dans la nature, dans le sauvage, et voilà. Et toute la beauté de la bande dessinée, c'est de nous montrer justement que la sauvagerie, elle est du côté de l'anthropisation qui détruit. La sauvagerie, elle n'est pas du tout du côté du loup. Si tu veux parler de l'album de Clara Quadrado, peut-être.
1: Oui, ou juste deux mots encore sur La Meute, parce que vraiment, c'était aussi un livre très marquant. Donc, il permet aussi de déconstruire, parce qu'il dit, les gens pensent qu'une meute, on dit souvent une meute même enragée, des loups qui se déchirent, une compétition atroce, etc. Et en fait, il dit, une meute, c'est juste une famille, c'est un couple de loups. Et qui ont des enfants. En général, ils en ont quatre, mais il y en a moins de la moitié, enfin, au maximum la moitié qui atteignent l'âge adulte. Et puis, soit ces jeunes, ils restent, mais dans ce cas, effectivement, ils sont pas dominants, soit ils vont partir et former leur propre meute. Et il y a aussi une dénonciation très sobre, mais très efficace des chasseurs, du fait qu'il y a énormément de... Donc le loup est censé être un animal qui est protégé en France, mais il y a des problèmes avec les troupeaux qui sont plus ou moins protégés, et donc le loup va attaquer des animaux qui ne sont pas protégés, mais il y a des solutions pour remédier à ça. Mais il est présenté de manière... il est complètement démonisé, c'est-à-dire que le loup ne s'attaque en 30 ans de réapparition sur le territoire français, le loup ne s'est jamais attaqué à un humain ou à une humaine, okay ? Il attaque que des animaux non humains quand il a faim. Et pourtant, il y a des centaines de loups qui sont abattus par l'État, plus des chasseurs qui vont tuer des loups, qui les font disparaître comme ça. Ça ne compte pas dans les quotas de loups à abattre. alors que c'est cruel et complètement inefficace, parce que les loups, ils régulent leur propre population de manière automatique. C'est-à-dire, s'il n'y a pas assez à manger, ben, la louve dominante, elle ne va pas être féconde. Donc, il n'y a pas de bébé loup, et donc leur population, elle stagne ou elle diminue. Bon, donc, ils redressent comme ça un certain nombre de... d'erreurs factuelles, et puis il dénonce aussi le fait que une espèce de course au sensationnalisme, les loups sont à la porte de Marseille, on voit des loups près d'une église, comme si ces loups qui errent, parce que en fait dans un environnement complètement anthropisé comme dit Claire, de temps en temps ils croisent la nuit subrepticement des chemins d'humains, c'est transformé avec les fantasmes des loups-garous ou loups tout court, la bête du Gévaudan et tout ça, c'est transformé dans des choses qui sont irrationnelles, des peurs irrationnelles. Donc voilà pour ce très beau livre de Grégory.
0: Et peut-être quelques mots sur le livre de Clara Quadrado, que ce soit Marie-Claude ou Claire.
2: Alors le livre de Clara Quadrado aux éditions Evalou, c'est un livre pour les enfants. Et ce qui nous a séduit, alors on a beaucoup hésité aussi, mais ce qui nous a séduit, c'est que ce livre, c'est une sorte de petit guide finalement à mettre entre les mains d'enfants qui sont véganes. Et les enfants qui sont élevés dans des familles véganes, ils ont souvent affaire à des questions. Quand ils sont invités chez leurs copains, invités à manger, ou au contraire quand ils reçoivent des copains et qui sont invités à manger dans la famille. Et ça, on a l'impression que ça tourne un peu souvent à l'inquisition. Ben, pourquoi tu ne manges pas de viande? Et donc, en fait, ce petit livre, eh bien, il donne une sorte de mode d'action pour répondre sans agressivité à des questions qui seraient posées. Pourquoi chez toi, on ne mange pas de viande, alors que chez moi, on en mange et voilà. Et il nous a semblé que c'était finalement très utile de se mettre à portée d'enfants pour donner à ces enfants les clés, finalement, d'une communication apaisée, sans entrer, évidemment, dans le conflit, sans entrer dans le prosélytisme, parce que ce n'est pas l'heure, quand on a 6 ans, 7 ans ou 8 ans, d'être dans ce positionnement-là, mais tout simplement, en fait, de donner ces petites clés aux enfants pour qu'ils puissent communiquer sur les choix qui sont ceux de leur famille ou les siens. Donc on a trouvé que finalement ce livre était vraiment utile. Il dotait en fait des jeunes enfants de réponses à donner et pour pacifier et aussi expliquer ce qu'était ce choix d'alimentation.
0: Eh bien, on va se tourner vers Antoine Filias. Merci de patienter. Donc, pour rappel, Antoine Filias, c'est le lauréat du prix Maya 2026 dans la catégorie roman-récit pour le livre Wallaby. Est-ce que vous pouvez nous raconter la genèse de ce livre ?
3: En fait, j'étais tombé par hasard dans le magazine Society, un magazine de reportage, d'enquête, sur une enquête qui s'ouvrait avec la photo d'un wallaby gambadant sur une route des Yvelines, sur une nationale. Et puis, le reportage racontait comment des wallabies, donc pour ceux qui ne voient pas, pour le faire pas scientifiquement, c'est un petit kangourou, en tout cas, il vient d'Australie, et comment d'Australie, s'étaient retrouvés autour de la forêt de Rambouillet. Et en grand nombre, puisque dans les années 80-90, selon cette enquête, on en trouverait quasiment 100 ou voire 200 à l'état sauvage. L'enquête montrait que c'était à cause d'un châtelain qui s'était fait offert par un propriétaire de zoo suisse un couple de wallabies dans les années 70. Ces wallabies sont reproduits et ils s'en occupaient à peine. Au bout d'un moment, ça m'a fait penser notamment, je pense que ça a été vu par pas mal de gens pendant le Covid au documentaire Tiger King sur Netflix, avec un Américain qui élève des tigres sans aucune autorisation et au péril de sa vie, surtout de la vie de ses animaux. Et ben là c'est pareil, c'est un châtelain qui est mort récemment, qui dans un château qui s'appelle Sauvage, ça qui est drôle. Alors voilà, dès que je lis un truc et qu'il y a des trucs comme ça, quand la réalité est aussi drôle, ça donne des idées de roman. Un bourgeois qui vit dans un château qui s'appelle Sauvage et qui garde des animaux en captivité, des animaux exotiques. Lui, c'était surtout les oiseaux qui les intéressaient, Donc, les wallabies ont été un peu mis de côté. Ils se sont évadés à un moment lors d'une tempête et puis ils se sont retrouvés en liberté. Et ça leur a bien plu, la forêt de Rambouillet, puisqu'ils y trouvaient tout ce qu'il fallait. Et puis après, évidemment, ils ont rencontré tout ce qu'un loup peut rencontrer aussi, des chasseurs, des voitures et des braconneurs travaillant pour des zoos, notamment. Et voilà, et lisant tout ça, il y a quasiment tout ça en 5 pages de reportage. Et moi, je me dis comment je pourrais en faire un bouquin. Et puis plus je creuse sur l'histoire et plus je continue mes propres recherches, plus il y avait matière à faire un récit et de le faire du point de vue de ce que je dis être le dernier wallaby de sa ligne.
0: Justement, là, vous en parlez, c'est l'aspect important de votre livre, c'est le choix en termes de narration, de faire raconter l'histoire par un wallaby qui utilise le nous et le je. Et qu'est-ce qui vous a conduit à ce choix de narration particulier ?
3: Une fois qu'on a un fond de roman qui nous intéresse et qui peut me motiver à écrire, ce qui me motive le plus, c'est la forme et toujours essayer d'expérimenter, de m'amuser, de faire un peu de style et de mettre la narration dans les mains, dans la bouche d'un wallaby. Ça pose plein de questions, des questions plus stylistiques que scientifiques. D'ailleurs, à quoi ça pense, comment ça voit le monde. Ça permet un décalage en permanence. Et d'utiliser le « on » permet non seulement... parce que je me dis que nous, on n'utilise peu le « on », sauf si on travaille au NPA, ils sont obligés de le faire, mais on utilise peu le « on » quand on parle. Et je me disais qu'un animal, lui, va plus l'utiliser parce qu'il y a peut-être plus une notion. Puis en plus, je le fais parler. En gros, c'est lui qui s'adresse à nous. Et on devient vous. Et de la part de toutes les espèces animales. En tout cas, il prend ce parti pris-là. Et puis derrière ce nous, c'est de dire... il va croiser, par exemple, plein de choses étranges. Une chaussure, qu'est-ce que c'est une chaussure? Qu'est-ce que c'est des lunettes de soleil? Qu'est-ce que c'est un micro? C'est quoi du papier? Tout ce qui nous semble, sur lesquels on ne se pose plus de questions, mon wallaby me permet de reposer des questions sur à peu près tout. Et donc, c'est un super narrateur. Et je l'ai moi-même exploité en inventant toute sa vie, mais en m'inspirant donc de faits réels.
0: Alors donc on l'a déjà dit, votre livre c'est une dénonciation du système des parcs zoologiques, qui est un système issu du colonialisme et qui exploite les animaux dans une logique mercantile, derrière une façade souvent qui se veut avenante et séduisante. Vous évoquez notamment des réserves animalières, peu connues, mais aussi des zoos plus familiers. Il y en a qui, voilà, je pense dans le grand public, là, parmi les auditeurs auditrices qui vont penser aux zoos de Thoiry. Est-ce que vous pouvez nous parler un petit peu de ces... vous nous avez parlé de sauvages, mais du zoo de Thoiry.
3: Vous avez bien décrit la manière dont je décris les zoos dans le roman, déjà dans la question. Moi, c'est vrai que c'est le zoo de Thoiry qui m'est vite venu, puisque en faisant mes recherches, il est avéré que le zoo de Thoiry a fait du braconnage en forêt de Rambouillet pour remplir ses cages. Et c'est le zoo, l'industrie la plus grosse qui est à côté dans la région, dans les Yvelines. Donc j'ai été faire mes enquêtes, puis je fais venir aussi mes wallabies, ma lignée en a fait partie pendant longtemps du zoo de Thoiry. Donc je voulais pareil qu'on le visite, mais de leur point de vue, et du point de vue d'ailleurs de tous les animaux. Il y a un chapitre qui se passe, c'est une journée de l'été 98 ou je sais plus quand, où on passe une journée là-bas. Et aussi je fais part du travail des scientifiques, comme on dit, des gens qui travaillent vraiment à la protection animale là-dedans, puisqu'il y en a qui sont issus de zoos, qui ont été formés dans des zoos. Mais je m'attaque à la structure, bien sûr, et en tout cas c'est mon wallaby qui s'y attaque, et il s'y attaque beaucoup moins frontalement que moi je pourrais le faire dans des interviews. Lui, il s'y attaque en décrivant tout simplement ce qui s'y passe, ce qu'il y a de violence, le braconnage, j'en parle avec des chasseurs du privé, des chasseurs comme Serge Dassault notamment. Mais il faut savoir qu'eux, évidemment, c'est facile d'en faire des méchants. Il suffit de décrire ce qu'ils font. Mais les autres zoos safari de Thoiry, je pense que le grand public n'a pas idée du mal qu'ils peuvent faire. Donc c'était pas mal de le remettre. En tout cas, mon wallaby a été forcément touché par ça dans sa vie. Voilà.
0: Merci Antoine. Pour les deux prochaines questions, j'avais proposé en fait à Claire et à Marie-Claude de vous adresser des questions, parce que j'imaginais que c'était l'occasion de, voilà, après avoir côtoyé le livre Wallaby, de pouvoir rencontrer l'auteur et de pouvoir poser quelques questions. Claire, tu veux peut-être commencer ?
2: Oui. Alors moi, il y a un passage, j'ai beaucoup aimé le récit dans son ensemble, mais il y a un passage que j'ai vraiment adoré, c'est que c'est un passage où justement le Wallaby se tait. Et c'est un autre narrateur qui va prendre le relais, et ce narrateur, c'est un arbre. Et j'aurais aimé savoir, en fait, pourquoi vous aviez fait ce choix.
3: Parce que déjà, bon, c'est pareil, c'est un choix stylistique, c'était pour aussi m'amuser avec la forme et puis avoir une petite respiration. Et à un moment, mon jeune wallaby se retrouve vraiment sous la protection de la forêt de Rambouillet. Et la forêt de Rambouillet, c'est avant d'être un espace domanial désigné comme tel par un roi et par une municipalité, c'est des arbres surtout, et notamment des chênes. Et j'avais donné envie, après m'être demandé comment est-ce que parlerait un wallaby, je me suis demandé comment parlerait un arbre. Vous me direz, Tolkien l'a déjà fait, oui, mais je voulais le faire à ma manière et j'ai donné la parole aux chaînes de Rambouillet qui, eux, racontent, pour le coup, qui nous font une dissertation sur Depuis la nuit des temps parce qu'ils savent de quoi ils parlent, mais ils le font de manière assez efficace et pareil, ils nous racontent comment la relation qu'ils ont entretenue avec les humains depuis le début et le saccage qui a été le leur par les humains, voilà. Et puis c'était un petit moment aussi de poésie, je me disais qu'ils étaient un peu plus poètes, les arbres. Voilà.
2: C'est vrai.
1: Et c'est vrai que j'ai beaucoup aimé ce passage. Il y a une mise en forme spéciale avec les lignes. Enfin, tout c'est centré, donc ça dessine comme un arbre, en fait.
3: C'est ça. C'était une idée de mon éditrice. Et j'ai dit, ah oui, c'est pas mal. C'est presque, on dirait, les trucs de... C'était Prévert qui faisait ça ou... Ouais, c'est ça.
2: C'est Apollinaire.
3: Apollinaire, pardon.
1: Okay. Et... Donc autre question, c'est vrai que bon, moi j'ai aussi adoré le livre et c'est... En fait il y a ce côté très, très désabusé du wallaby qui parle, mais il n'est pas méchant, quoi. Il décrit juste les choses sans agressivité et donc ça rend les descriptions d'autant plus efficaces et tranchante, et c'est un peu, il y a un caractère un peu comme de classe, parce qu'il dit, ben voilà, moi et puis les camarades d'Australie ou à Long, je sais pas, que je sais plus quoi, Cornet, ben ou dans les eaux, ben il y avait lui et puis les camarades flamands roses qui pouvaient se faire arroser, et puis et alors donc il y a ce côté très ouais, détaché, parce que c'est une espèce d'âme magnanime, quoi, qui raconte les choses de manière voilà, sans haine, sans acrimonie, alors que les choses sont horribles. Mais les choses, elles sont horribles, mais en fait pour tout le monde, parce que donc non seulement il y a les arbres qui sont balayés, plein d'espèces animales aussi, mais il y a des humains qui ont des sorts assez nuls aussi. Par exemple, Bennett. Qui donne son nom au wallaby. Bon, voilà, en fait, dans sa vie, ben, il aura écrit d'autres trucs, et puis et maintenant, son nom... Donc, il y a une espèce de dérision un peu globale, quoi, de toutes ces vies. Et donc, je me demandais, est-ce que tu as une... pour toi, toutes ces vies peuvent avoir... Enfin, tout le monde peut basculer un peu dans le dérisoire, wallaby ou humain, ou...
3: Oui, je pense. Bah, en tout cas, si des vies humaines, d'un point de vue d'un wallaby, elles semblent toutes absurdes. Et moi, en faisant mes recherches, j'en suis tombé sur certaines qui sont absurdes. Notamment, je reviens au fameux propriétaire du château de Sauvage, qui, suite à sa mort, son château, il y a eu des problèmes de succession, évidemment. Il a été ensuite squatté par un couple d'arnaqueurs professionnels qui ont fait beaucoup d'arnaques en France, qui montaient notamment des faux concerts de Patrick Bruel. Ça semble dingue aujourd'hui. Et c'est à l'époque, c'était lucratif. Et donc, ils se sont trouvés à squatter cette baraque en organisant des faux concerts aussi. Ils ont été jugés, ils sont en prison maintenant. Le château est à nouveau à l'abandon. Donc la nature reprend ses droits là-dessus. Et les vies des humains, derrière, elles sont ridicules. La vie de ma lignée de wallaby, il peut la raconter peut-être presque dans une phrase, en tout cas dans un chapitre. Alors que les humains, on est obligés de raconter des petits trucs très médiocres tout le temps. Comment, Serge Dassault se fait enlever son permis de chasse parce qu'il roulait sur des wallabies avec des tanks en forêt de Rambouillet et qu'il se retrouve envoyé à chasser en Afrique à la place. Alors je m'attarde pas trop sur les humains, je m'attarde un peu plus longuement sur moi. À un moment, j'ai un chapitre où le wallaby fait un peu mon portrait, parce que après avoir fait le portrait, c'était pareil, dans un souci d'autodérision et puis d'autocritique aussi, ce qui est toujours assez sain. Et voilà. Mais j'ai dû couper, parce qu'évidemment, quand on fait des recherches sur la maltraitance animale et les humains qui sont impliqués là-dedans, j'aurais pu faire 500 pages. Là, le but, c'était justement d'être court. J'ai quand même pu mentionner, je le dis puisqu'on est à Tours, notre ami Fritz, évidemment, que j'étais voir ce matin, pauvre, pauvre bête, voilà. Et plein d'autres exemples d'animaux un peu célèbres, de Rintintin à Sauvé Willy.
1: En tout cas, c'est vraiment extrêmement réussi. Et c'est vrai qu'il y a par exemple cette, ce commentaire sur Rintintin, le wallaby qui est énervé, qui se dit mais à cause de Rintintin, les humains s'imaginent qu'on est tous, on a tous hyper envie d'être avec eux, de leur faire plaisir, etc. Alors qu'on voudrait juste qu'ils nous fichent la paix.
3: Ouais. Le wallaby en général, enfin mon wallaby qui représente toute l'espèce animale, ils sont tous très remontés contre le chien en général, puisque ils l'accusent vraiment d'avoir d'avoir trop amadoué l'humain et d'avoir, enfin voilà, de nous avoir rendu cons et d'avoir voulu. Parce que je parle aussi évidemment des nouveaux animaux de compagnie, des NAC, puisqu'aujourd'hui on peut acheter un wallaby sur le Bon Coin. Et j'ai fait l'expérience d'ailleurs pour le roman. Enfin, j'ai pas acheté de wallaby, mais j'ai tapé et tout ça, et je mets ça dans le bouquin aussi. Comment les nouveaux animaux de compagnie font partie aujourd'hui aussi du problème.
4: Alors Antoine, je voulais te donner l'occasion aussi de parler de peut-être tes autres livres, qui ne traitent pas des animaux, mais est-ce que nous présenter un petit peu ton travail de manière plus globale et à l'avenir, est-ce que tu envisages d'écrire à nouveau sur le thème des animaux ?
3: Alors ça je sais pas. En tout cas j'ai deux autres romans chez Asphalt, hein, qui s'appelle Plexiglas, qui se passe dans la galerie commerciale d'un Carrefour à Cholet durant l'année 2020 et qui raconte une amitié prolétaire entre une caissière en pré-retraite et un jeune vigile. Et là j'écris, le 21 août, il y a un roman qui s'appelle Bungalow qui sort, qui apprend le même personnage de jeune vigile, sauf qu'il se retrouve à bosser dans un bar tabac sur la côte vendéenne. Et ça parle de l'exploitation pas animale, mais l'exploitation des saisonniers dans les campings, les restaurants. Et pareil avec humour et avec une histoire d'amour aussi à l'intérieur. Et ça part de la Vendée aussi, territoire rempli d'humains particuliers, et d'où je viens d'ailleurs. Et voilà, là je suis en train de travailler sur un autre roman qui se passera dans la ville de Poil, dans la Nièvre, ville de 400 habitants, où je raconte une élection municipale qui a lieu en 77, où c'est pas la première fois qu'un maire communiste, un agriculteur communiste était élu maire après 100 ans de règne d'une famille de châtelains à nouveau, donc ça m'intéressait. Donc je fais mes recherches, là je vais bientôt aller sur place, et voilà, donc les animaux, ils sont, en tout cas les humains seront là, sous toutes leurs formes, et puis moi de toute façon s'il y a un thème dans ce que j'écris, ce qui m'intéresse c'est la lutte des classes, je pense, le matérialisme et dire les choses et parler du réel, et voilà. Donc je vais continuer tant que mon éditeur veut bien me suivre, et peut-être un jour j'en vivrai, pour l'instant c'est pas le cas, mais je remercie des assos comme le Prix Maya de permettre de mettre un peu la lumière sur ce que je fais et sur Wallaby. Merci.
4: Eh bien, on va terminer avec Claire. Pour conclure, quelles sont les perspectives d'avenir pour le Prix Maya ? Et notamment, je voulais citer le fait qu'en 2022, il y avait une initiative avec le Prix Maya des lycéens. Pardon. Est-ce que vous pourriez relancer avec Edupop Animalis cette initiative ?
2: Alors, deux choses. Alors, d'abord, les perspectives d'avenir pour le Prix Maya. Évidemment, on voudrait renforcer la visibilité du prix. Peut-être en organisant des rencontres en librairie ou en bibliothèque autour de la shortlist. Donc je lance un appel ici, hein, si. Pour ce qui est du Prix Maya des lycéens, oui c'est vrai, alors j'avais, étant enseignante de lettres, j'avais initié ça en 2022, alors est-ce qu'on pourrait relancer ça ? La réponse c'est oui et non en fait, hein. Parce que tout est question d'argent, comme toujours. Les œuvres du Prix Maya, évidemment, c'est des œuvres de l'année en cours. Donc, elles sont coûteuses. Elles ne sortent pas dans des éditions de poche. Et on ne peut pas demander à des élèves de se les procurer à titre personnel. Elles sont, on a toujours ce problème-là. Il n'y a pas de partenariat du Prix Maya avec l'éducation nationale. Et je pense qu'il serait extrêmement difficile de mettre en place un tel partenariat pour plein de raisons. On pourrait faire une mission dessus si vous voulez. Il faut bricoler avec des bouts de ficelle. Donc, mais c'est pas

0: À vous trois, on a quelques minutes pour des questions du public. Si vous avez des questions, on a un micro qui peut circuler, donc n'hésitez pas. S'il n'y a pas de questions, il y a Claire qui proposait de faire une petite lecture d'un extrait de Wallaby, si Antoine Filias est d'accord. C'est parti.
1: C'est parti. Alors, Antoine l'a dit, on ne s'était pas concerté hein, pourtant, mais à un moment donné, sans Wallaby, oui, on a dit qu'il rencontrait une chaussure, mais il rencontre aussi un Filias. Alors, je vais vous lire cet autoportrait caché. Avant de poursuivre, présentons celui qui change ma toux en formule. Si je suis capable de m'adresser à vous, c'est grâce à l'humain Antoine Filias, né votre 1990e année, représentant de votre espèce dans tout ce qu'elle a de plus moyen. Taille, poids, ambition, rien ne le distingue de ses congénères, si ce n'est une propension à parler de lui, même lorsqu'il écrit sur nous. Voilà, bise. Pour connaître son rapport aux autres membres de son espèce, consultez ses précédents romans, peu avares en détails biographiques. Mais puisqu'il se mêle cette fois de nos existences, il est juste de se pencher sur son rapport au non-humain. Puisqu'il aime répéter à chaque entretien que son sujet favori est le réel, revenons sur sa véritable relation au vivant. Une étude de son système digestif, atteint d'une maladie que vous associez non à Bennett, mais à Crohn, montre que même s'il se prétend volontiers végétarien aujourd'hui, notre auteur aura ingurgité une quantité stupéfiante de viande animale. La charcuterie arrive en tête, hein. Saucisson, bacon, rillettes, tout lui a semblé bon dans le cochon et ça ne l'a pas freiné d'habiter à Lamballe, près des immenses et odorants abattoirs de la Coperne, mafia au profit, taché de sang, sans pitié pour ses victimes et ses bourreaux. Vient ensuite la volaille, rarement élevée au grain, lui étant plus souvent servi dans un bucket, rempli par une enseigne américaine qui gave de force ses captifs avant de les décapiter encore conscients, ou sous la forme d'un cordon bleu, acheté aussi bien pour se nourrir que pour ajouter à sa collection un magnet départemental. Occasionnellement, du cheval est ingéré par mégarde, hein, via des raviolis de la marque Panzani, du bison lors d'un anniversaire fêté à Buffalo Grill, et plus étonnant, de la viande de kangourou. L'auteur se justifiera en disant qu'il n'avait pas le choix, qu'on l'a forcé, que c'était un promo au Super U. Mais les entrailles ne mentent pas. Et n'ayez aucun doute, il s'agit bien d'un carnivore lâche, complice du génocide en cours. Malgré tout, Antoine aime les animaux. Jusqu'à ce que lui vienne la lubie de raconter des histoires, il pensait, quand il serait grand, devenir vétérinaire.

Il est 20h, bienvenue sur Radio Campus Tour. C'est Anthony, nous sommes ensemble jusqu'à 21h. Je vous propose une heure de summer playlist de Campus Indie Pop Rock. Beaucoup de souvenirs, beaucoup de choses que vous redécouvrirez, mais surtout 4 nouveautés pour démarrer. Et on part tout de suite en Irlande avec Florence Rhodes. Ça s'appelle 7563. Bonne soirée sur Radio Campus Tour.

Un groupe composé de 6 musiciens, à l'instant Man, Woman, Chen, So. Ils sont originaires de Londres. Le groupe a été formé en 2019 et le titre s'appelait Canyons. Beaucoup plus pop, tout de suite, en Australie, The Avalanche. Avec le renfort de Karen Ho de The Yeah Yeah Yeahs, ça s'appelle Blue Shadows. Et tout de suite après, nous partirons à New York avec Susanna Joff, End of the World.

Campus Indie Pop Rock sur Radio Campus Tour, à l'instant Susanna Joff, End of the World. Il est temps désormais d'attaquer les souvenirs, puisque c'est la summer playlist de Campus Indie Pop Rock. Plein de bonnes choses que vous connaissez, nos artistes favoris tout de suite, Waxa Achie et MG Linderman, ça s'appelle Right Back to It, et tout de suite après un souvenir, Torres New Skin.

Torres dans Campus Indie Pop Rock sur Radio Campus Tour. C'est New Skin. Quelle autre station, quelle autre radio peut vous diffuser ou rediffuser une masterpiece? Voici 18 minutes 48 de La Strenne. How did we get there? Bonne écoute.

l'instant les Sorheim dans Campus Indie Pop Rock. L'émission va toucher à sa fin. Le podcast et la playlist à retrouver sur les réseaux sociaux, sur le site de radiocampustour.com. Encore pas mal de favoris de Campus Indie Pop Rock jusqu'à 21h. Tout de suite, voici Simet, Stay for Something.

Kill Me, Indigo de Souza, pour refermer cette session de Campus Indie Pop Rock de la Summer Playlist. Il reste à écouter Bad Genius, Not Strong Enough et tout de suite The National Eucalyptus. Bonne semaine à l'écoute de Radio Campus Tour. Bonne fin d'été.

Dis donc, j'ai constaté que tu ne me dis plus tous les mots que tu avais l'habitude de me dire autrefois, hein, lorsque tu voulais que je t'épouse. À ce moment-là, tu m'aimais, n'est-ce pas? Et tu me disais que j'étais le plus grand de tous les pygmées, que les autres n'étaient rien à côté de moi. Tu t'en souviens? Et moi, je me suis laissé faire, hein. Je t'ai épousé sans même regarder derrière. Et maintenant, je suis triste, parce que tu ne me dis plus tes flatteries de bonne femme d'autrefois. Dis donc, mais pourquoi tu me rends triste comme ça? Hein? Dis-moi un peu.

Tu fais ça pour que je commence à te prier, et pour que je commence à crier la tristesse dans toute la forêt, et pour que tous les autres pygmées commencent à se moquer de moi. Ils vont se mettre à parcourir tous les sentiers en riant aux éclats comme des marmites de viande d'éléphant en train de bouillir.

ils vont aller de campement en campement, semer la nouvelle dans toute la forêt, qu'il y a chez eux un homme qui pleure à cause d'une femme. Tu sais, tu me rends très triste, hein. Je te le répète, tu me rends très triste, trop triste même. Mais pourquoi fais-tu ça? Pour toi, je suis allé à la chasse tous les jours, tous les jours. J'ai ramené le meilleur gibier de toute la tribu. Tu es témoin puisque tu l'as mangé toi-même. Regarde-toi, quand je t'ai épousé, tu étais toute mince, comme du fil pour attacher un piège. Tu as mangé tout le gibier que j'ai abattu. Et maintenant tu es grasse comme une vraie femme. Regarde-toi, tes biceps, est-ce que tu les reconnais? Et même ton derrière, il s'est amélioré, hein? Est-ce que tu le vois seulement? Maintenant tu oublies tout ce que j'ai fait pour toi. Tu veux t'en aller, mais t'en aller où même? Chez tes parents?

C'est vrai que tu es la fille du chef, mais si tu retournes chez ton père, est-ce qu'il pourra me rendre tous les cadeaux que je lui ai offerts pour t'épouser? Je lui ai donné 8 grosses défenses d'éléphants qu'il a déjà vendues au grand noir du village là-bas, loin de notre forêt. Le sel et le tabac qu'il a eu pour ça, il a déjà tout consommé. Et maintenant, il est vieux. Avec quelle force va-t-il abattre les éléphants pour me rendre mes défenses? Dis-moi.

0: que tu veux quand même t'en aller? Parce que moi aussi je suis déjà vieux. Ça veut dire que tu as trouvé un autre homme plus jeune que moi, hein? Ah, je comprends maintenant. Et c'est cet homme-là qui va me rendre mes 8 défenses d'éléphant, n'est-ce pas? Alors dans ces conditions, si tu veux t'en aller, mais va-t'en donc, hein? Va-t'en. Je te répète que dans ces conditions, si tu veux t'en aller, il faut t'en aller. Va-t'en. Mais va-t'en donc. Moi j'en ai marre de la tristesse que tu me donnes chaque jour. Tu me fais manger de la tristesse. De la tristesse, j'en ai trop mangé, hein. Si tu veux t'en aller, va-t'en. Va-t'en vite. Je te dis, il faut quitter chez moi. Vite, vite, hein. Il faut partir. Va-t'en. Va-t'en, il faut partir. Tu es une mauvaise femme. Va-t'en. Je ne veux plus te voir ici, hein. Va-t'en, je te répète qu'il faut partir. Va-t'en. J'ai mangé trop de tristesse avec toi. Va-t'en. Au revoir.
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3: 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Auditeur, auditrice, 6h30 du matin, 1800 mètres d'altitude, dans le silence de la nuit.

une piste. Une estive. Des montagnes. Je vais rejoindre pour notre carte postale sonore Florence de Beauve, bergère, écrivaine, dessinatrice.

0: Eu!
1: Florence, tu disais que ce point de vue, c'est l'observatoire.
0: Ouais, et là, je fais une petite pause et je regarde. Des fois, je sors des jumelles si je vois un truc, mais je regarde où sont les vaches, si tout va bien, si elles sont pas éparpillées, si elles ont passé une bonne nuit. Si elles sont un peu partout, je peux regarder un peu de plus près, quoi, s'il n'y a pas eu du passage ou quoi.
1: Donc, je précise pour les auditeurs que tu es bergère et ça fait depuis... en fait, l'estive, c'est 4 mois et demi, c'est ça?
0: Ouais, là, c'est 4 mois, je crois, même peut-être un tout petit peu moins. Ouais. Mais ça dépend des montagnes. Moi, ici, c'est 4, ouais. On va récupérer les brebis qui sont là-haut sur la crête, qui dorment sur la crête, au point le plus élevé souvent. Et là, elles sont à leur couchade préférée. On appelle ça une couchade, là où elles dorment. Et là, elles sont là où elles aiment beaucoup dormir. Et on va les récupérer, on part assez tôt pour les récupérer avant qu'elles partent d'elles-mêmes. Sinon, après, c'est plus compliqué.

0: Ici, nous sommes vers 1800 mètres d'altitude.
1: Ici, 2000.
0: 2000.
1: 2000, ouais, la cabane est à 1800. Donc là, je vois le troupeau de brebis des voisins, du voisin. Et je regarde s'il y a des brebis à moi dedans, à la jumelle. Alors, il y en a une qui passe l'été, c'est normal. Et à côté, j'ai un doute.
0: Et dans le brouillard, comment tu fais pour te repérer? Tu te repères au son des brebis?
1: Ouais, au son des cloches. Là, ça, c'est des brebis du Pays Teuil, donc d'ici. Et elles ont des cloches différentes des miennes, qui sont des brebis basques. Alors, est-ce que c'est une question qu'ils ont acheté des cloches ici et les autres là-bas, et toutes les cloches basques seraient comme les miennes, et toutes les teuils seraient comme ça? Les miennes, parmi toutes les autres, je les reconnais. Donc dans le brouillard, si j'entends les miennes, je sais que c'est là... C'est là qu'il faut aller. Les miennes sont aussi plus nombreuses. Mon troupeau, il fait le double de celui-ci. Donc il y a double de cloches, voire même un peu plus. Et c'est des cloches très aiguës et qui résonnent pas trop, un peu sèches. Ça fait des toutes petites cloches et ti-ti-ti-ti-ti.
0: Donc le son est un élément important pour toi?
1: Capital. Dans le brouillard, je pourrais pas, sans ça, je pourrais pas, quoi. Ou je deviendrais folle. Et même tu peux les garder dans le brouillard juste avec les cloches. Des fois, t'en vois pas une. Hein. Tu gardes ton troupeau, t'en vois pas une. Et juste avec les cloches, tu sais que ça... Et avec les cloches, et parce que tu connais leur déplacement par cœur, juste avec ça, tu sais que ça va, quoi. Qu'elles sont là et des fois, t'entends juste une cloche qui se déplace un peu trop à un endroit où t'as pas envie, tu te dis « Ah !» S'il y a une cloche, ça veut dire qu'il y en a 10 sans cloche autour. Donc là, faut envoyer le chien, quoi.
0: D'accord.
1: Ouais, l'oreille primordiale, ouais.
0: Primordiale pour le berger.
1: Ouais.
0: Et hormis le son des cloches, est-ce que tu es sensible à d'autres sons en montagne?
1: Un peu tous, hein, parce que... Après, dans les périodes de brouillard où t'as, je sais pas, 2 semaines de brouillard, vraiment, ça te sauve le truc, quoi, d'aimer les sons. Parce que tu vois plus rien, quand t'as plus la vue et que tout est blanc, est-ce que ça a vraiment encore un intérêt d'être en montagne, tu vois? Qu'en plus, tu vois même pas tes brebis. Et le fait de pouvoir entendre des choses, ça te sauve tes 2 semaines, tes 2 semaines d'angoisse.
0: Et y a-t-il un son particulier que tu aimes?
1: Alors moi j'aime bien le cri du faucon cresserelle. Et le vent dans les ailes des martinets. Pas juste au-dessus de ta tête, ouais. Ça c'est super beau. Ouais.
0: Donc le son, un élément important. Et aussi, auditeur, auditrice, la forme physique.
1: Ouais. On essaye de garder.
0: Oh, mais là, ça va, hein. Tous les jours, tu parcours les pâturages.
1: Ouais, cette année, ça va. L'an dernier, tu vois, je me suis bloqué le dos à la fin. Cette année, ça va.
0: On va aller voir les brebis.
1: Ok. Sinon, Nuki va pas être contente. Alors.

0: J'en ai une ici. Celle qui passe l'été là, elle est plus loin là-bas.
1: Et pourquoi celle-ci, elle passe l'été avec le troupeau
0: Écoute, des fois, elle se mélange. Et j'en ai des miennes qui restent avec les siennes. Alors, les siennes, elles se tiennent bien en troupeau. Moi, les miennes, par contre, ça arrive qu'elles restent avec les troupeaux des voisins. Quand c'est ça, je les récupère, tu vois, si j'en ai plusieurs, quand il les descend, je les récupère et je les ramène avec le chien, je les ramène au reste du troupeau. Et là, une seule, elle, finalement, elle s'est mélangée toute seule. L'an dernier, j'en ai aussi eu une qui a passé l'été avec celle-ci.
1: Ah, c'est la brebis Einstein, quoi.
0: Et puis ces brebis-là, elles sont vachement calmes. Et cette brebis-là, moi, je l'appelle Zen parce qu'elle est très, très calme. Elle me dit qu'elle a trouvé un troupeau à son rythme, quoi. Et elle n'est pas malade, elle ne gêne pas l'éleveur, elle est calme. Du coup, elle passe l'été là.
1: Donc, si je comprends bien, les brebis ont chacune un caractère.
0: Ouais.
1: Et je suppose que tu t'attaches aussi. Il y a une relation qui s'établit entre toi et les brebis.
0: Après, j'en ai 600. Donc, il y a une relation avec le troupeau que j'essaye de mettre un peu à ma main l'été. Et avec les brebis, mais certaines brebis, quoi, pas toutes.
1: Ouais.
0: Donc celles que je soigne, pas mal. Noké, viens ici. Et viens ici. Reste là. Et celles que je soigne plusieurs fois, ou celles comme ça, la Zen, Zen, tu passes à côté d'elle, elle bouge pas, quoi. Même, il n'y a pas trop de communication par le regard et tout. Elle est tellement calme, on dirait qu'elle est droguée tout le temps. Et sa sœur, c'est Bouddha. Sa sœur, elle est pareille. Et ouais, du coup, celles-ci, ou celles qui sont très calmes ou proches de l'homme, ou au contraire, celles qui te font chier tout l'été, celles-là, elles ont des noms aussi, ouais. Il y en a une qui s'appelle Pierrette, qui est la chouchoute des éleveurs, et on rigole bien de ça parce qu'elle est tout le temps la première dans les mauvais coups, mais tout le temps. Je sais que si j'ai Pierrette, normalement, j'ai tout le monde, quoi.
1: Dans les mauvais coups.
0: Ouais.
1: Bon, allez, on va pas te retarder, hein.
0: Allez.
1: Allez.
0: Ouais. C'est plus tard que d'habitude.
1: Ouais, c'est parce qu'elles savent qu'elles vont passer à la radio.
0: Ouais.

là, sous la pointe du Viscos, le troupeau de Florence commence tout doucement à s'éveiller.

Voilà, maintenant, elles se sont déplacées sur la crête et autour du sommet. C'est Florence et son chien qui guide et détermine les déplacements des brebis. Écoutez ça.

0: Voilà.
1: Le troupeau
0: ouais.
1: est bien là, tous les éléments, toutes les brebis sont ici.
0: Écoute, j'espère, on les comptera, mais cette semaine il m'a manqué, c'est pour ça que je les compte ce matin aussi.
1: T'arrives à les compter là, du premier coup d'œil?
0: Je vais descendre. Derrière là, c'est Pierrette.
1: D'accord, celle qui est toujours à la traîne.
0: Bah, c'est elle qui va dans les mauvais coups, et là, comme je viens de les retourner, elle se retrouve souvent derrière, tu sais, quand je les retourne, vu qu'elle est devant au début. Donc, normalement, là, s'il y a Pierrette, il y a tout le monde.
1: Et là, tu surveilles, en fait, qu'elle passe pas sur le versant de côté.
0: C'est celle-là, elles allaient y aller, ouais. Et là, on va les suivre parce qu'elles peuvent repasser derrière. Je pense qu'elles ont pas envie de rester de ce côté. Enfin, remarque, c'est un peu nuageux. En fait, quand il fait beau, elles sont côté côtré. Et quand il fait nuageux, elle reste beaucoup ici. Voilà, mais donc là, on va surveiller. Mais là, ce matin, j'ai vu qu'elle descendait ici, et ça, c'est nouveau, et c'est à cause du manque d'herbe. Et ça me plaît pas trop, c'est très dangereux. Mmh. Je savais pas encore qu'elles allaient là.
1: Le versant de conservé est plutôt très très escarpé, quoi.
0: Ouais.
1: C'est quand même une surveillance de tous les instants, de tous les jours.
0: Ah ouais. On peut
1: s'imaginer que c'est tranquille, quoi, le métier de berger.
0: Oui, non, c'est pas tranquille du tout. Et en plus, cette année, avec le beau temps, les mouches et tout, on a eu beaucoup, beaucoup de soins. Enfin, moi, en tout cas, j'en ai eu beaucoup. Et quand c'est ça, c'est régulièrement... Voilà, c'était au moins deux fois par semaine. C'est des grosses sessions où j'en attrape plein et... Si tu le fais pas bien, c'est là que t'en perds en montagne parce qu'elles s'isolent, elles vont pas bien, elles s'isolent. Et... Donc il faut vraiment bien soigner, surtout des années comme ça.
1: Ouais. Bon allez, petite montée, petite croupe, et on reprendra le micro derrière là sur la crête.

0: Bah, en fait, elles restent sur les hauteurs, elles font plus la crête là, mais c'est vrai qu'elles s'y mettent à l'ombre. Et donc là, elles cherchent. En fait, je pense qu'elles se demandent ce que je veux. Parce que ça arrive que des fois, je vienne et juste je les envoie là parce que j'ai envie qu'elles aillent là. Donc là, Noké leur a fait comprendre qu'on descendait.
1: Donc en même temps, je regarde si j'ai des boîtes.

0: puis je les laisse avancer doucement, je ne veux pas trop les pousser.
1: C'est une sacrée responsabilité, un troupeau.
0: Ouais. Bah là, c'est 600 vies, un peu moins de 600 vies. Ouais. Ouais, c'est stressant comme quand on perd comme moi là cette semaine. Franchement, je le vis super mal. Après, c'est pas grave, ça arrive qu'il y en ait qui meurent et tout, c'est que là, je sais pas où elles sont. Donc, je vais passer mon temps à la chercher et compter.
1: Ceci dit, t'as un beau paysage. Je sais pas si tu as l'occasion d'apprécier le paysage.
0: Ouais, je l'apprécie. En fait, ça dépend vraiment de si ça se passe bien avec les brebis. Quand ça se passe pas bien, tu sais, comme t'es toute seule aussi, tu tournes vite en rond, quoi. Les pensées, elles tournent vite en rond. Et quand... Ouais, quand... Je regarde les brebis en même temps. Quand ça se passe pas bien, je sais pas. Tu le vois que c'est beau autour. Et il y a des fois, c'est plus des instants, des lumières où tu te dis « Ah là, c'est super beau ». Mais le paysage carte postale, finalement, des fois, si c'est pour être super stressé, tu préférais peut-être pas y être, quoi.

0: elles semblent quand même passer le col.
1: Ouais,
0: Décidément, elles sont vraiment attirées par le versant de Cauteret.
1: Elles sont pas contentes, mais c'est le soleil, tu vois, il fait trop
0: ouais,
1: chaud de
0: il
1: ce
0: fait
1: côté,
0: trop
1: elles
0: chaud.
1: sont pas contentes là.
0: Ouais.
1: Knock, knock, droite.
0: Allez, et maintenant c'est le chien qui va effectivement contourner les brebis par la droite pour les ramener versant du pays Toy, Luz.
1: Knock, droite. Ah, c'est ça. Knock, droite.

toujours dans l'ambiance des estives. Florence et son chien est en train de reconduire le troupeau vers sa cabane, je suppose.

Voilà, le chien est en train de travailler. Un bel instant d'intimité.

0: rien.
1: Oui, je disais, au risque de me tromper, là tu veux les ramener à la cabane?
0: Ouais.
1: Pour les compter et les soigner.
0: Ouais, mais c'est pour ça que je les ai arrêtés tout à l'heure, j'ai regardé s'il y avait celle que je voulais soigner en particulier. Et il y en a une que je vois pas, donc je vais aller chercher là derrière. Tu vois, elles bloquent, elles essayent d'aller là-bas. Ok, gauche.

0: 4 mois quasiment en estive.
1: Ouais.
0: Comment se gère le retour? Est-ce qu'il n'y a pas une contradiction entre cet isolement et retrouver bon, mais la ville, la société? Comment tu gères ça?
1: Alors, en redescendant, il y a plusieurs choses à gérer qui sont plus ou moins dures en fonction des estives. Ici, j'ai une estive qui n'est pas isolée, donc je vois des gens. Par contre, j'abandonne complètement la vie d'en bas, quoi. Et en plus, en août, je descends pas du tout parce que il y a trop de monde dans la vallée et puis j'ai plus de boulot, donc je descends pas. Ce qu'il faut gérer, je pense, c'est surtout de reprendre une vie, la vie de tous les jours, quoi, et qui est trop cool. C'est une super vie, la vie d'en bas, en fait. Mais c'est dur de reprendre les habitudes et voilà. Pour l'estive aussi, tu anticipes tout avant l'estive. Donc, tu prépares tous tes papiers, t'emmènes ta voiture au garage, tu vas chez le kiné, tu prépares tout avant. Et donc, pendant l'estive, c'est vraiment un temps où t'as pas tout ça. Et quand tu redescends, t'as aussi cette partie-là qui revient, des choses à gérer, quoi.
0: Alors, c'est intéressant ce que tu dis, parce que dans l'imaginaire collectif, c'est plutôt la vie d'en bas qui serait chiante avec toutes les vicissitudes du quotidien que l'on subit. Et ici, en haut, ce serait l'émerveillement le plus simple, parce que retour à la simplicité, la beauté, le silence, etc. etc. Et toi, tu es en train de dire le contraire. Parce que tu vis la montagne. C'est peut-être pour ça, non ?
1: Ben, en fait, c'est surtout que je pense que la vie d'en bas, elle est aussi très cool pour plein de gens. Si t'as réussi à avoir une vie un peu équilibrée, d'avoir beaucoup travaillé sur toi, je pense que plein de gens aiment leur vie en bas et qu'ils voudraient pas de ma vie ici en haut aussi. Donc dans l'imaginaire collectif, c'est vrai qu'il y a ce truc-là où l'estive, c'est pur, c'est beau, tout ça, mais c'est juste l'imaginaire collectif. Je pense que dans la réalité, les gens, ils sont très contents de leur vie d'en bas, en tout cas beaucoup, beaucoup de gens. Ceux qui n'en sont pas contents, ils deviennent bergers ou guides, ou, tu vois.
0: Ouais. t'étais pas trop contente de la vie d'en bas à l'époque.
1: Est-ce que j'étais pas contente de la vie d'en bas? Ouais, je pense que c'est vrai. Je pense que c'est vrai, et plus ça va, plus je grandis et je me construis. Et maintenant, j'aime bien les deux, ouais.
0: Quel serait ton meilleur souvenir de l'estive que tu as passé là, durant ces derniers mois? Est-ce que tu as un événement, je sais pas, un son, une lumière, un paysage particulier, une bête qui t'a plus spécifiquement touché?
1: Ouais, alors, mais paradoxalement, c'était pas un moment où il faisait beau, c'était sous l'orage. C'était le moment le plus dur et le plus beau que j'ai eu. En fait, je suis montée, j'ai été vraiment bête, j'ai pas regardé les nuages ni rien, je suis montée, je me suis pris l'orage là-haut sur la crête. Donc j'avais mon parapluie et je me suis abritée, bon j'ai l'habitude quand même, donc je me suis abritée contre une roche où je colle le parapluie contre la roche et du coup après j'ai juste à faire gaffe, à orienter mon parapluie machin. Et donc là on a pris un gros orage, j'ai dit on parce qu'il y avait Noké. Et Noké elle s'est collée contre moi, ça a duré peut-être une demi-heure, trois quarts d'heure où on était, mais dans les éclairs et tout, c'était hyper flippant. Et Noké elle a pas peur de l'orage, elle s'est collée contre moi, elle voulait juste pas être mouillée quoi. Et elle n'a pas du tout bougé, elle était très très calme. Elle a été trop forte quoi. Et en fait, en plus c'était un de ces orages où je sais pas, ça arrive des fois où l'orage, t'es dans le noir et puis d'un coup il y a le soleil. Et ça pour moi c'est les orages les pires, les plus violents. Donc là il y avait le soleil, il y avait la chaîne hyper calme et je me suis dit putain mais heureusement qu'elle est là quoi. Et finalement ça m'a paru super beau parce qu'elle était là.
0: Fin de matinée, Florence est en train de procéder aux soins des brebis qu'elle a regroupées donc dans le cortal.
1: Parce que l'autre fois, c'était vachement profond, j'ai mis plein d'argile, tu sais, je l'ai rentré dans les trous. Mmh. Ah, c'est nickel. Deux jours, quoi.
0: Tous les jours, faut prendre soin et tu as des soins à donner aux bêtes.
1: Pas tous les jours. Alors elle, je trouvais ça bien de revenir 2 jours plus tard, parce que là, j'ai fait les soins mardi. Mais sinon, je les fais plutôt 2 fois par semaine. Par exemple, quand tu vois, quand je mets de l'argile comme ça, s'il pleut pas, ça va tenir 4 jours. Donc 2 fois par semaine, c'est bien. Il faut pas trop soigner non plus, parce qu'il faut leur laisser le temps de cicatriser et tout. ça veut rien de revenir tout le temps sur la blessure.
0: C'est pas si tranquille que ça aussi, la vie d'une brebis.
1: Ouais. Mais la montagne, ça reste un milieu dangereux, ouais, où elles peuvent tomber, il y a des chutes de pierres. Tu te relèves doucement ou quoi? Voilà. Pierrette, c'est la chouchoute de Christiane et Jean-Pierre. Elle est toujours dans les mauvais coups. Elle est toujours devant. Elle a 9 ans, je pense.
0: Une question qui peut paraître ridicule, vu mon niveau d'inculture.
1: Ouais.
0: Pourquoi les brebis sont toujours collées les unes aux autres?
1: Bah, je pense que c'est l'instinct grégaire, quoi. Quand on est serré, on est plus forte. On est... ouais. Une brebis toute seule dans la nature, elle a zéro chance de survie, quoi. Tout ensemble, elles vont tenir un peu plus longtemps. Pile maintenant, elles sont en période où elles sont en train de ruminer. Elles se collent aussi pour mettre leur tête à l'ombre de celle d'à côté. Elles ont besoin d'avoir la tête au frais, le reste du corps c'est moins important. Et donc là, tu vois, on voit les dernières là qui mettent leur tête sous le ventre des autres. Et donc précisément, c'est pour ça qu'elles sont toutes collées.
0: Bon, en tous les cas, elles sont là.

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